0: restauration sucrée et salée sur place.
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0: Chaque samedi, chaque dimanche, la rédaction de RVM vous propose votre agenda du week-end. Des belles idées de sortie pour petits et grands à découvrir ce week-end. L'US Crépien Wallois Football vous donne rendez-vous de 9h à 19h au complexe sportif Patrice Covin à Crépy. Rendez-vous pour son tournoi de football de la fraternité. Il est organisé au profit d'une association caritative. Un événement pour le bien vivre ensemble qui est ouvert aux habitants, aux entreprises et aux associations au cours de cette journée. Les animations pour petits et grands se succèdent autour des terrains. Venez nombreux, il y a buvette et restauration sur place. Donc rendez-vous stade Patrice Covin à Crépy. Le printemps des cimetières est de retour ce week-end. Ermenonville a la chance de posséder un cimetière magnifique qui a conservé toute son authenticité. Au programme, le week-end entier, visite libre du cimetière où seront exposées des œuvres d'art, peinture et littérature. À 15h30 ce samedi et demain dimanche, une ancienne élève de l'École nationale des beaux-arts de Lyon commentera les œuvres au cours d'une visite guidée passionnante. Aujourd'hui à 14h, ne manquez pas la visite guidée de l'église face au cimetière, une visite qui est proposée par Jean-Charles Morin, historien du village d'Ermenonville. Et puis demain dimanche à 14h, c'est Vincent Bartier, le vice-président de l'Association d'histoire et d'archéologie de Nanteuil-Audouin, spécialiste de la Grande Guerre, qui évoquera la mémoire des aviateurs morts pour la patrie lors de l'entraînement à l'aérodrome du Plessis-Belleville. À l'issue de ce week-end, un goûter champêtre vous sera offert. Donc rendez-vous à Ermenonville ce week-end. Sans transition, un avis aux fans de basket. Ce soir à 20h30 à la salle Gérard de Nerval à Crépy, ne manquez pas le dernier match à domicile des seniors masculins A de l'US Crépy en Valois Basketball. Pour ce match aller des playoffs, ils seront opposés à l'équipe du Portel. On vous attend nombreux pour faire du bruit et encourager les Crépinois. Et puis pensez à vous inscrire si vous avez envie de découvrir la plongée à Crépy. Le centre aquatique du Valois vous propose un baptême de plongée, un baptême qui est accessible à tous à partir de 10 ans. Rendez-vous demain dimanche de 10h à midi et de 15h à 17h. Le tarif c'est 10,40€ avec le prix d'entrée à la piscine inclus. Condition, il faut savoir nager. Réservation sur le site ou sur la page Facebook du centre aquatique du Valois. Notez que les inscriptions sont ouvertes à tous, alors n'hésitez pas à venir tenter l'expérience et à découvrir de nouvelles sensations sous l'eau. Demain, toujours, l'association Bolder vous propose une balade en forêt de Compiègne et un atelier avec Sarah Morin, fabrication d'une guirlande murale inspirée avec des calebasses. Sarah vous fera découvrir son travail autour des luminaires calebasses. Rendez-vous à 10h30 demain matin à Compiègne. Le lieu exact vous sera précisé lors de votre inscription. Vous n'oubliez pas votre pique-nique. C'est 30€ pour l'atelier. Il y a une participation libre pour soutenir l'association Bolder. Renseignements et réservations, vous écrivez contact@bolder.fr. L'agenda du week-end est alimenté par les annonces que vous adressez à RVM, 10 place Jean-Philippe Rameau, 60 800 Crépy en Valois. Excellent week-end à vous. Tout de suite, c'est la suite du programme sur RVM.
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0: Il est 3h sur RVM.
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2: Retour sur un épisode marquant de la boxe française. Rendons-nous sur le ring du Roosevelt Stadium du New Jersey aux États-Unis. Nous sommes le 21 septembre 1948. En ce soir de fin d'été, l'atmosphère est plutôt chaude à l'approche d'un combat de boxe qui va opposer le tenant du titre mondial des poids moyens, l'américain Tony Zeile, dit l'homme d'acier, et le célèbre boxeur français, idole de l'art pugilistique tricolore, Marcel Cerdan. Alors que l'événement attire toutes les oreilles de l'Hexagone vers le transistor pour écouter la moindre seconde de ce combat qui se déroule à plus de 6000 km de l'autre côté de l'Atlantique. Le gong sonne, les deux champions se rendent coup pour coup. Le champion du monde Zeile tente d'esquiver les surprenants crochets de son challenger qui arrive même à prendre légèrement le dessus en début d'opposition. Mais voilà, le bombardier marocain Marcel Cerdan sait que ce combat a une valeur particulière et que ce 111e duel de sa carrière professionnelle est tout sauf une exhibition. Les rounds se suivent, la 4e, la 7e, la 10e et vient la 11e. Cerdan assène son adversaire d'un crochet droit à la mâchoire, un autre du gauche, car pas de jaloux, Tony est sommé, pas KO debout, non, pas tout à fait. Le gong de la pause sonne, Zeile regagne son coin avec l'aide de l'arbitre, il est à genoux, au propre comme au figuré, il ne reviendra pas. Il sera compté, assis dans sa zone du ring, triste fin de carrière pour le champion américain, Marcel Cerdan est quant à lui champion du monde. 7e tricolore sacré mondialement dans l'histoire, mais le premier chez les moyens. Un titre qu'il cédera à Jack LaMotta moins d'un an plus tard. Cette récompense sera la dernière de la carrière du magnifique Marcel Cerdan. Allez, on se donne rendez-vous demain pour d'autres histoires d'un jour avec Mémoire Sport.
3: À Senlis, la 38e bourse multicollection aura lieu le dimanche 10 mai de 9h à 17h dans l'église Saint-Pierre. Elle est organisée par la mémoire senlisienne avec la participation de l'association philatélique du Lions Club et des amis de la bibliothèque de Senlis. Alors au programme, vente de cartes postales, de timbres, de livres, de bandes dessinées, de pièces de monnaie, de capsules de champagne, de voitures miniatures, de fèves, de disques vinyles et de toutes sortes de collections. L'entrée sera gratuite. Les foulées de Boissy-Frénois reviennent le dimanche 7 juin pour une 8e édition. Les inscriptions sont ouvertes. Alors au programme cette année, des courses de 5, 10, 15 et 20 km, un canicross de 5 km et une marche de 8,5 km. Les récompensés seront les 3 premiers de chaque épreuve, la première féminine de chaque course, le club le plus représenté et une médaille sera offerte à tous les participants. Le départ et l'arrivée s'effectueront au stade de Boissy-Frénois. Alors pour plus de renseignements, allez faire un tour sur la page Facebook ami/Boissy-Frénois.
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4: De la roupie de Sansonnet. Une expression auriculaire légèrement surannée, qualifiant une chose insignifiante, une bagatelle, une quantité presque nulle, de la gnognotte, un rien, trois fois rien, une broutille, un pipi d'oiseau, une faible valeur, très peu, en un mot, si j'ose dire, ça ne vaut pas tripette. À la première écoute, l'origine de cette expression paraît évidente. Les deux mots qui la composent paraissent avoir des significations claires. En entendant « roupie », on pense immédiatement à la monnaie coloniale de la belle Indochine et des comptoirs indiens, monnaie qui n'a pas la réputation ni la valeur des grandes devises mondiales. Quant au Sansonnet, il s'agit pour tout un chacun d'un petit oiseau connu sous le nom d'étourneau et n'ayant pas une très bonne réputation non plus. Voilà, l'affaire semble plier, sauf que le petit volatile au bec pointu ne possède ni bourse ni porte-monnaie et que notre expression remonte au XIIIe siècle et qu'à cette époque, la roupie ne peut en aucun cas être la devise asiatique puisque Sher Shah Suri, Padishah de l'Inde et instigateur de la première roupie, n'était pas encore né. Qu'ont donc fait ces deux-là pour être associés dans cette expression ? Eh bien rien, parce qu'aucun des deux n'est impliqué dans cette affaire moyenâgeuse. La roupie, au XIIIe siècle, ce n'est rien d'autre que des gouttes plus ou moins gluantes issues des fosses nasales qui pendent au nez de ceux qui ne connaissent pas le mouchoir ou la manche de chemise. Il est donc normal que cette roupie-là soit considérée comme quelque chose d'insignifiant et de sans valeur. Le plus difficile, c'est d'expliquer ensuite en quoi le Sansonnet serait suffisamment morveux pour qu'on l'ait associé à la roupie. On peut donc se laisser aller à quelques conjectures. Il pourrait s'agir d'une déformation de « sans sous », « sans valeur », ou de « sans son nez », désignant la roupie seule, isolée de sa chaîne de fabrication nasale. C'est en tout cas ce que nous disent les sachants du langage, lisant dans « Sansonnet » une condensation de « sans son nez ». On peut en effet facilement imaginer l'insignifiance suprême d'une roupie sur la plage abandonnée au milieu des coquillages et crustacés. Insignifiance à rapprocher aux locutions, une pine d'oie ou une couille de mythe. Une simple goutte au nez, une rhinite bête et méchante disparaissant d'un revers de manche nonchalant ou d'un reniflement. Si pour la roupie on possède une explication qui tient la route, ce n'est toujours pas le cas pour le Sansonnet. Je préfère Sansonnet rappelant sans le sou, gardant ainsi à la roupie sa valeur monétaire. Même si je sais bien que ce n'est chronologiquement pas possible. Que la roupie de Sansonnet demeure donc un secret et continue à nous dire qu'elle n'a d'autre désir que celui d'être presque inutile. C'est déjà beaucoup. Jean-Luc Le Ténia, alias Jean-Luc Lecourt, nous laisse dans l'obscurité des boîtes disco avec sa chanson intitulée « Roupie de Sansonnet ». Ça vaut ce que ça vaut, je vous laisse juger.

0: La fiente de l'étourneau ne vaut certes pas plus que cette disgracieuse morve pendouillante, et aujourd'hui les élucubrations de mon petit doigt ne valent pas grand-chose non plus. Que fif, que dalle, pantoute, macache, peau de balle, que quick. En conséquence, je l'invite à rejoindre ses quatre congénères et à descendre au fond de ma poche.
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1: Bienvenue dans les Hauts-de-France. Voici un reportage réalisé par une radio associative de la région.

0: Aujourd'hui, calme, douceur, sérénité, on prend son temps avec le projet musical Les Cocons Électroniques. Raphaël est un musicien lillois qui sort son premier album avec ce projet musical Ambiante. Pour faire vivre et ressentir sa musique, il propose des siestes sonores dans toute la région Hauts-de-France. Raphaël nous parle de son parcours et de ses projets.
1: Ah bah les Cocons Électroniques, à la base, c'est vraiment un projet organisé pour le live. L'idée, c'est un peu un projet que j'ai initié pendant le confinement, où il y avait besoin de gérer des angoisses, de trouver un petit peu de chaleur, et penser à retrouver la future chaleur humaine une fois qu'on allait être un peu libéré. C'est un projet qui part pas mal d'une expérience, enfin de plusieurs expériences qui viennent de différents bains de son. C'est-à-dire ces expériences où on est vraiment complètement immergé dans le son. Alors il y a les expériences de tout ce qui est tradition de trance au tambour, bol tibétain. Et moi je me suis demandé comment est-ce que je pouvais retranscrire ces expériences qui sont des expériences vraiment très fortes, mais avec mes propres outils. Et donc en principal le synthétiseur et le violoncelle.
0: Et donc, quel est ton parcours déjà de musicien? T'avais fait d'autres projets avant les Cocons Électroniques?
1: Ouais, moi j'ai travaillé dans plusieurs formations d'électro-rock. J'ai travaillé aussi en tant que chercheur dans le domaine de l'informatique musicale, donc en particulier dans les domaines de spatialisation audio. Donc voilà, des recherches un petit peu précises dans tout ce qui est timbral et mise en espace du son. Pas mal de projets du coup qui vont de l'électro-métal. Et là, j'avais envie de me poser un petit peu et de faire quelque chose d'un petit peu moins rythmé.
0: Et t'es lillois alors? Tu agis beaucoup dans la région Hauts-de-France, dans la métropole lilloise. C'est où les lieux où tu travailles principalement?
1: Oui, voilà, y a beaucoup de concerts, on va dire, en musée, en festival, en médiathèque, très, très local. J'aimerais bien m'ouvrir à la Belgique, mais c'est un petit peu compliqué d'aller travailler là-bas. Et puis des fois sur en tournée l'été.
0: Et tu parlais un peu du style musical, justement, là c'est beaucoup plus calme. Comment tu pourrais le décrire?
1: On va dire qu'il y a déjà un refus assez radical de la pulsation, en tout cas de la rythmique au sens batterie. Parce que forcément, bon, la musique, elle est faite de cycles, elle est faite de variations, donc forcément c'est des choses qu'on va retrouver, mais de manière un petit peu plus lente, un petit peu plus subtile. Mais ce que je voulais en fait, tout simplement, c'est faire une musique qui, moi, me fasse du bien, déjà. Donc on est dans quelque chose d'assez atmosphérique, souvent très solaire. Et souvent, du coup, entre ces deux pôles qui sont le synthétiseur modulaire qui offre quelque chose qui va vraiment faire partir vraiment dans l'espace, et le violoncelle qui ramène un petit peu plus au niveau de la Terre.
0: On reconnaît bien le violoncelle, peut-être moins le synthétiseur modulaire. Est-ce que tu peux nous décrire ce que c'est?
1: Ah, le synthétiseur modulaire, c'est un petit peu l'ancêtre des synthétiseurs modernes qui viennent en fait des machines qu'il y avait dans les labos de radio des années 50, où il fallait en fait, un petit peu comme dans un relais téléphonique, brancher les éléments électroniques les uns avec les autres. Donc au lieu d'avoir dans un synthétiseur classique le clavier qui est branché aux oscillateurs qui créent le son, aux effets jusqu'aux échos et réverbérations, là en fait tous les éléments sont modulaires et il faut utiliser des câbles pour en fait brancher les éléments des uns aux autres, et en fait c'est extrêmement créatif.
0: Et donc là, tu sors ton premier mini-album, c'est ça, Les Cocons Électroniques, hein, ça s'appelle comme le nom de ton projet, hein, c'est éponyme, avec quatre titres qui jouent sur la longueur. On n'est pas dans le format purement radiophonique de titres de 3 minutes, quoi. Là, c'est plutôt autour de 10 minutes à chaque fois, les titres.
1: Oui, je me laisse vraiment pas de bornes par rapport au format. Pour moi, c'est vraiment le temps que l'idée doit mettre pour se dérouler. Et forcément, vu que l'idée quand même, c'est de proposer un spectacle de sieste sonore, donc reproductible à la maison, si on a des formats de 3 minutes, au niveau de la capacité d'attention et de l'endormissement, du réveil, c'est pas forcément idéal.
0: Et donc, tu parlais du live au début, hein, c'est avant tout les Cocons Électroniques, un projet qui se vit sur scène aussi avec le public. Donc là, ce qu'on entend, ce sont des compositions issu du live, ou alors tu as vraiment recomposé en studio des titres pour cet album?
1: Le live, en fait, il a vraiment une démarche radicale d'improvisation. C'est-à-dire que, bon, forcément, j'ai mes petites techniques, mes petites recettes, mais l'idée, c'est que, généralement, 5 minutes avant de démarrer, j'imagine un peu quel va être le premier son. Et à partir de ce premier son, tout va se tisser. Mais j'ai aucune idée de quel va être le parcours. Et au final, c'est un petit peu ce qui s'est passé aussi en studio. C'est-à-dire que c'est pas des. J'ai pas vraiment cherché à faire des compositions très, très intriquées. Je suis parti d'un premier son. Et 30 minutes après, ben, il y a un morceau qui avait accouché.

0: Raphaël, musicien lillois avec le projet musical Les Cocons Électroniques, propose des siestes sonores dans la région Hauts-de-France. Il nous parle de cette forme live assez originale.
1: Ouais, il y a un dispositif sonore assez particulier, c'est-à-dire que du coup je joue en son immersif. Donc il y a un cercle de haut-parleurs, donc ça peut être de 4, 6, 8 haut-parleurs, dans lequel va s'inscrire le public. Donc le public va vraiment être complètement immergé par le son qui va les envelopper, qui va des fois tourner, qui va aller à des endroits aléatoires, faire des espèces de nuages de son qui vont se déplacer. Et le public, en fonction du lieu, va être invité à s'allonger dans des transats, sur des tapis, sur des poufs. Ça en fait un petit peu en fonction du lieu, quoi.
0: Et j'ai vu, hein, tu as pu faire au frac, c'est ça, mais même dans des lieux un peu insolites, dans une église.
1: Oui. Alors ça, je crois que c'était l'an dernier, l'église Sainte-Marie-Madeleine à Lille, qui est une église désacralisée. Et on organisait du coup avec l'Institut pour la photographie des rencontres autour de la photographie. Et du coup, j'ai proposé plusieurs siestes sonores. Et j'avoue que jouer donc sous un énorme dôme, et là l'acoustique était vraiment très très particulière. Ça a été franchement une de mes meilleures dates en termes de rendu sonore.
0: Et donc, ça dure combien de temps, souvent une sieste sonore?
1: Alors le format a un petit peu évolué au cours des années pour s'allonger de plus en plus, mais on va dire qu'on tourne souvent autour des 40 minutes. Parce que je trouve que c'est le bon format vraiment pour bien s'endormir. Puis émerger tout en ayant profité de la musique. Après, je propose un petit peu aussi d'autres formats, peut-être axés un petit peu plus DJ set hybride, où je passe du coup des sons, donc toujours dans l'ambiance, mais aussi je me permets de jouer par-dessus au violoncelle ou à la guitare électrique.
0: Pour ta musique, hein, les cocons électroniques ou même peut-être d'autres projets, est-ce que tu as pu bénéficier d'accompagnement, peut-être d'aide? Comment ça se passe en tant que musicien déjà pour arriver à monter tout ça, quoi?
1: Oui, bah alors forcément, on fait rien tout seul et l'entourage, ça fait vraiment tout. Alors je suis entouré en production par l'association Basique, qui est du coup basée à Tourcoing, qui s'occupe de pas mal d'artistes et de techniciens en région et qui sont vraiment un super support au niveau administratif et en production. J'ai reçu l'aide de la région il y a 2 ans pour soutenir le spectacle et pas mal de gens qui m'ont donné des coups de main au fur et à mesure du parcours. Donc il y a par exemple le Chanel, c'est national à Calais, le FRAC à Dunkerque, des partenaires qui ont offert surtout des espaces de résidence en fait, et pouvoir vraiment se poser une semaine avec ses sons et ses pensées, c'est vraiment extrêmement précieux.
0: Parce que toi, tu es professionnel de la musique, hein, c'est ça? Tu es aujourd'hui intermittent, tu vis de la musique?
1: Oui, c'est ça, c'est mon activité principale. Alors, je fais aussi des interventions en école d'animation 3D. Donc, je donne mes concerts, je compose de la musique. Je suis aussi créateur vidéo. Je fais du VJing pour accompagner du coup des concerts. Donc ça, c'est pas spécialement un gagne-pain. Toutes les activités se nourrissent les unes avec les autres.
0: Et tu fais des fois des ateliers de sensibilisation, des choses comme ça?
1: Oui, alors ça c'est plutôt avec du coup un autre projet qui s'appelle Umuru. On fait du rock psychédélique dans lequel je joue du violoncelle. Et là du coup on prépare en particulier Imaginarium, qui est du coup des ateliers à destination surtout d'un public ado. Et l'idée en fait c'est de se confronter à une œuvre visuelle, de confronter les émotions au sein du groupe et de les mettre en musique.

0: Il y a un clip aussi, j'ai vu avec un danseur, hein, Andrew Smalgirard.
1: Oui,
0: ça s'est fait comment danser sur ta musique?
1: Moi, je suis très très sensible au lien entre musique et danse. Et Andrew, qui est un très bon ami et qui est vraiment très très talentueux, qui a un parcours de fou parce que c'est quelqu'un qui s'est lancé à fond dans la danse à la trentaine, ce qui est vraiment pas du tout commun. Qui a énormément d'énergie. Et alors, le tournage de ce clip, qui s'est fait du coup aussi avec Siam Kerkeni, qui a travaillé sur la pochette, était complètement fou, parce que du coup, donc c'était au Frac. Encore merci à eux d'avoir mis à dispo leur grand espace, leur espèce de serre au dernier étage. On a fait ça sur un des jours les plus chauds et les plus ensoleillés qu'on a connu à Dunkerque en août dernier. Et donc on a tourné sous 35 degrés avec les caméras qu'il fallait ventiler toutes les 5 minutes, la sueur, enfin c'était complètement épique. On a passé un super moment.
0: Tu parais que tu fais un peu de poésie, t'écris. Il n'y a pas l'idée de mettre tes textes aussi, des fois, sur tes musiques, parce que là, c'est uniquement musical,
1: Ah,
0: c'est
1: bah
0: ce
1: alors,
0: qu'on a entendu juste avant.
1: ouais, bah je travaille sur un futur spectacle qui est déjà né l'an dernier, l'été dernier, sur une résidence au Grand Bain, à côté de Boulogne-sur-Mer, mais que je vais un peu diffuser l'an prochain. Et du coup, ça s'appelle Les Scories d'Orphée. Et l'idée, c'est de proposer un mélange entre sieste musicale et lecture de poésie. Alors, ce sera pas mes textes, hein, parce que j'ai envie de partager aussi les textes que moi qui me touchent et d'ouvrir aussi aux textes d'autres poétesses et poètes. J'aime beaucoup de m'endormir en écoutant des gens qui parlent. C'est un petit peu comme le conte quand on est enfant. Et j'ai envie de partager justement cette expérience un petit peu hypnagogique d'être entre sommeil, enfin, dans un espèce de demi-sommeil où on est vraiment beaucoup plus sensible à ce qu'on peut entendre.
0: Et là, cet album Les Cocons électriques dont on parlait aujourd'hui, on peut le trouver comment? Il y aura aussi un support physique?
1: Alors, il y a un support physique.
0: Il existe déjà,
1: Il
0: ouais.
1: existe déjà, donc on peut aller le chercher en concert ou l'acheter sur la plateforme Bandcamp. On
0: C'est
1: peut.
0: sous quelle forme CD alors?
1: C'est un CD, voilà, c'est un CD Digipack.
0: Qu'on peut retrouver avec ces quatre titres, c'est ça, hein.
1: C'est ça. Qu'on peut retrouver du coup sur Bandcamp et sur les plateformes, à l'exception de Spotify.
0: Pourquoi avec aussi l'idée Spotify ne rémunère pas bien les artistes, voire pas du tout quoi.
1: Bon, aucune plateforme de streaming ne rémunère vraiment bien ses artistes. Là, pour le coup, on s'est vraiment fait avoir par l'industrie et ce serait bien qu'on trouve des moyens alternatifs. Spotify, ils ont une politique d'investissement particulièrement odieuse. Le PDG fait des investissements dans l'IA militarisée, donc ça, je veux dire que je touche plus, quoi.

0: C'était Raphaël, musicien lillois du projet musical Les Cocons Électroniques. Retrouvez plus d'informations et ses musiques sur Bandcamp en tapant Les Cocons Électroniques. Interview et réalisation de Jérôme Bailly de Radio Scarp Sensé.
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1: Mardi 12 mai à 20h30, ne manquez pas le procès de l'orthographe, une pièce de théâtre de et par Bernard Fripia. Elle sera jouée au Centre culturel MJC à Crépy-en-Valois. Des mots viennent défendre leur orthographe devant un public qui fait office de jury et qui vote à la fin de la représentation. Plein tarif 17 euros, tarif réduit 12 euros. Infos et réservations 03 44 39 63 18.
2: Le comité des fêtes de Marolles organise la fête du jardin le dimanche 10 mai de 10h à 18h sur la place de la mairie à Marolles. Au programme, vente et troc de plantes, objets déco de jardin, produits locaux, animation pour les enfants et tombola. Vous trouverez buvette et restauration sur place. Dimanche 10 mai, l'association Bolder vous propose une balade en forêt de Compiègne et un atelier avec Sarah Morin, fabrication d'une guirlande murale avec des calebasses. Rendez-vous à 10h30 à Compiègne, le lieu exact sera précisé lors de l'inscription. Tarif 30 euros pour l'atelier et participation libre pour soutenir l'association Bolder. Renseignements et réservations à l'adresse contact@bolder.fr.
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que faire ce week-end dans notre région. Découvrez quelques belles idées de sortie pour petits et grands. Bienvenue à vous en ce samedi 9 mai. Les bénévoles du Secours catholique de Crépy-en-Valois vous invitent à leur braderie à l'église Mère Teresa, allée des Lys du Valois à Crépy. Rendez-vous de 10h à 18h. Il y a des vêtements pour tous, des vêtements d'occasion, mais en très bon état, des prix très attractifs et des articles de puériculture. La braderie est ouverte à tous. Elle permet de faire de bonnes affaires tout en réalisant une bonne action. Cet après-midi de 13h à 19h, demain dimanche de 9h à 18h, le comité des fêtes de Pierrefonds et l'association potiers et céramistes de l'Oise organisent leur 27e marché de potiers. Rendez-vous dans le centre-ville de Pierrefonds. Ce marché, c'est l'occasion de réunir une trentaine de potiers professionnels venus de toute la France. Ils expriment leur art dans une grande diversité de techniques. Venez à leur rencontre, ils auront à cœur de vous faire partager la passion de leur métier. C'est donc à Pierrefonds, l'accès est gratuit. À Baron, ne manquez pas la conférence sur l'histoire de la Jeep, le véhicule célèbre de la Libération. Une conférence animée par les heureux propriétaires des deux Jeeps de Baron. Au programme, présentation de la Jeep, de sa genèse à nos jours, historique, subtilité, mécanique, anecdote et évolution. Rendez-vous à 14h ou à 16h. Vous avez deux horaires possibles au choix. Rendez-vous au 6 impasse de Labre. Revoir à Baron. Et puis l'association Loisirs, Culture et Gastronomie vous propose une marche santé, une randonnée de 5 km environ qui est adaptée aux personnes qui ne peuvent marcher à une allure soutenue. Le rendez-vous, c'est cet après-midi à 14h sur le parking de la gare à Villers-Cotterêts. Renseignements complémentaires 06 83 02 19 80. Une fois retrouvé sur le site radio-valois-mulsien.fr. On se retrouve tout à l'heure ou demain, c'est comme vous voulez. Excellent week-end avec RVM.

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1: C'est l'heure de retrouver votre rendez-vous lecture des livres à volonté, tout de suite ensemble sur RVM. Bienvenue.
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1: Bienvenue à tous. Toutes les semaines, on aborde, vous le savez maintenant, des nouveautés, des coups de cœur ou encore des classiques. Le but, vous donner envie de lire, évidemment. Je suis à la librairie du Valois, à Crépy, en compagnie de Laurette. Bonjour Laurette.
4: Bonjour.
1: Alors, vous êtes libraire. Quel ouvrage vous nous conseillez aujourd'hui ?
4: Eh bien, aujourd'hui, je vais vous présenter mon coup de cœur, Aussi étrange que toi, Frida, de Christine Gosselin, publié aux éditions Mémoire d'Encrier.
1: Alors justement, petit résumé de ce livre de Christine Gosselin.
4: Alors dans ce livre, vous suivez en fait Christine Gosselin qui met en parallèle sa vie et celle de Frida Kahlo, célèbre peintre mexicaine du XXe siècle. En effet, toutes les deux ont souffert de maladies et de ne pas avoir pu devenir mère. De cette conversation entre les deux femmes se tisse une réflexion sur ce qu'est la féminité, sur ce que la société attend des femmes, notamment la maternité. Elles se rejoignent à travers le temps et les blessures. Elles résistent et inventent d'autres manières d'aimer, de désirer, d'exister.
1: Un livre vraiment engagé, du coup. Pourquoi, voilà, vous avez choisi de nous présenter cet ouvrage ?
4: Je l'ai beaucoup aimé. C'est un livre qui m'a vraiment marqué, autant par son sujet que par sa plume, qui est vraiment très belle. C'est vraiment un livre nécessaire, selon moi, notamment dans la lutte pour les droits des femmes.
1: Frida Kahlo, c'est vrai, c'est une égérie. C'est une figure, en tout cas. Qu'est-ce que vous en retenez, en fait, de cette figure féministe ?
4: Eh bien, on retient beaucoup donc ses œuvres, mais c'est aussi une femme qui a beaucoup souffert dans sa vie. Elle a souffert de maladies physiques, elle a aussi souffert dans sa vie sentimentale avec son mari. Et c'est quelque chose qui a beaucoup nourri ses œuvres. Donc on les retrouve dans ses peintures et c'est vraiment très fort. C'est une femme qui se met à nu, qui n'a pas peur d'exister et d'être qui elle est.
1: Et alors justement, ambiance musicale que vous avez choisie, une femme qui se met à nu aussi notamment.
4: Eh bien, j'ai choisi la chanson de Cyndi Lauper, Girls Just Want to Have Fun.
1: Allez, on écoute Cyndi Lauper, on se retrouve juste après.

0: Cyndi Lauper sur RVM, on est dans la chronique littéraire, votre chronique hebdomadaire, avec Laurette. Laurette, quel extrait, quelle citation vous a le plus marqué dans ce livre, Aussi étrange que toi Frida, de Christine Gosselin?
1: Dans ce monde où la lutte pour les droits des femmes semblait être une bataille sans fin, il y a eu des moments où j'ai été objectifiée, ignorée et mise à l'écart. J'ai commis des erreurs, mais j'ai aussi réinventé ma vie à maintes reprises. J'ai abandonné, mais à chaque fois, je me suis rendu compte que ce que je croyais être la fin était en réalité un nouveau début.
0: Qu'est-ce que ça vous évoque ?
1: Ça m'évoque ce qu'est être une femme, tout simplement. Tout ce qu'on peut traverser dans notre vie, vraiment de l'enfance jusqu'à l'âge adulte, le regard de la société, ce qu'on attend de nous, et malheureusement, on ne peut pas faire sans.
0: C'est tristement vrai, on va dire. Mais voilà, un très bel ouvrage qu'on vous conseille, évidemment. Christine Gosselin, donc, on le rappelle, le titre aussi échange que toi, Frida, un livre engagé, bien écrit, comme nous l'a dit Laurette, et c'est aux éditions
1: Mémoire d'Encrier.
0: Merci beaucoup, Laurette.
1: Merci beaucoup.
0: Et on se retrouve la semaine prochaine pour une nouvelle chronique littéraire sur RVM.
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2: Le printemps des cimetières est de retour. Les 9 et 10 mai prochains, Ermenonville a la chance de posséder un cimetière magnifique qui a conservé toute son authenticité. Au programme, le week-end entier, visite libre du cimetière où seront exposées des œuvres d'art, peinture et littérature. À 15h30, les deux jours, une ancienne élève de l'École nationale des beaux-arts de Lyon commentera les œuvres au cours d'une visite guidée passionnante. Samedi 9 à 14h, visite guidée de l'église face au cimetière par Jean-Charles Morin, historien du village. Dimanche 10 à 14h, Vincent Barthier, qui est le vice-président de l'association d'histoire et d'archéologie de Nanteuil-le-Haudouin et spécialiste de la Grande Guerre, évoquera la mémoire des aviateurs morts pour la patrie lors de l'entraînement à la aérodrome du Plessis-Belleville. Et à l'issue de ce week-end, un goûter champêtre vous sera offert. Le printemps des cimetières, les 9 et 10 mai prochains, c'est à Ermenonville.
3: À Senlis, la 38e bourse multicollection aura lieu le dimanche 10 mai de 9h à 17h dans l'église Saint-Pierre. Elle est organisée par la mémoire senlisienne avec la participation de l'association philatélique du Lions Club et des amis de la bibliothèque de Senlis. Alors au programme, vente de cartes postales, de timbres, de livres, de bandes dessinées, de pièces de monnaie, de capsules de champagne, de voitures miniatures, de fèves, de disques vinyles et de toutes sortes de collections. L'entrée sera gratuite. Les foulées de Boissy-Frénois reviennent le dimanche 7 juin pour une 8e édition. Les inscriptions sont ouvertes. Alors au programme cette année, des courses de 5, 10, 15 et 20 km, un canicross de 5 km et une marche de 8,5 km. Les récompensés seront les 3 premiers de chaque épreuve, la première féminine de chaque course, le club le plus représenté et une médaille sera offerte à tous les participants. Le départ et l'arrivée s'effectueront au stade de Boissy-Frénois. Alors pour plus de renseignements, allez faire un tour sur la page Facebook ami/Boissy-Frénois.
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3: 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Le farceau à Véronais.
4: Ah oui, ça c'est très connu.
3: Voilà. Ce sont des recettes souvent à base de légumes du potager. Bio si on peut. Cuisine sans souci. Cette semaine, en l'absence de Cécile, je vous propose un millefeuille de pommes de terre au comté. Les ingrédients, 800 g de pommes de terre pour faire des frites ou de la purée, des binges par exemple, 4 échalotes, 2 œufs, 40 centilitres de crème fraîche liquide, 200 g de fines lamelles de comté de 12 mois, disons, 20 g de beurre demi-sel, du sel, environ 15 g. On va commencer par préchauffer le four à 180 degrés, thermostat 6. On va laver, peler et couper les pommes de terre en rondelles fines de 2 mm d'épaisseur. On va peler et hacher finement les échalotes. On va battre les œufs dans un saladier. On va verser la crème liquide en mélangeant bien. Puis on va ajouter les échalotes et le comté. On sale généreusement et on poivre. On mélange bien le tout. On va faire tremper les rondelles de pommes de terre dans la crème aux œufs, les échalotes et le comté. On beurre un grand moule à cake, en métal ou en céramique. On dispose dans le fond une bonne couche de rondelles de pommes de terre, puis on répartit bien le reste des rondelles crémées par couche. On termine en versant le reste de crème et en appuyant bien sur les pommes de terre. Reste plus qu'à enfourner pour 1h30, en baissant à température 160 degrés, thermostat 5, après 30 minutes. On vérifiera la cuisson en plantant, comme d'habitude, la lame d'un couteau qui doit rentrer facilement au cœur du millefeuille. Alors, bon appétit bien sûr.
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2: Bonjour. Aujourd'hui, nous allons évoquer les chansons qui parlent des poètes. Pour commencer, Charles Trenet et l'âme des poètes.

0: poursuivre Bernard Lavilliers dans sa chanson « Les poètes ».
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Les poètes jettent leurs stylos et puis dévorent leurs plaquettes et s'en vont jeter des fléchettes dans le cul de l'académie. Ils chantent avec des voix rouillées, des images instantanées, des roucoulements de vautours en cassant le béton des cours. Leurs guitares intègrent

0: À bientôt.
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4: Chaque samedi, chaque dimanche, la rédaction de RVM vous propose votre agenda du week-end. Des belles idées de sortie pour petits et grands à découvrir ce week-end. L'US Crépien Wallois Football vous donne rendez-vous de 9h à 19h au complexe sportif Patrice Covin à Crépy. Rendez-vous pour son tournoi de football de la fraternité. Il est organisé au profit d'une association caritative. Un événement pour le bien vivre ensemble qui est ouvert aux habitants, aux entreprises et aux associations au cours de cette journée. Les animations pour petits et grands se succèdent autour des terrains. Venez nombreux, il y a buvette et restauration sur place. Donc rendez-vous stade Patrice Covin à Crépy. Le printemps des cimetières est de retour ce week-end. Ermenonville a la chance de posséder un cimetière magnifique qui a conservé toute son authenticité. Au programme, le week-end entier visite libre du cimetière où seront exposées des œuvres d'art, peinture et littérature. À 15h30 ce samedi et demain dimanche, une ancienne élève de l'École nationale des beaux-arts de Lyon commentera les œuvres au cours d'une visite guidée passionnante. Aujourd'hui à 14h, ne manquez pas la visite guidée de l'église face au cimetière, une visite qui est proposée par Jean-Charles Morin, historien du village d'Ermenonville. Et puis demain dimanche à 14h, c'est Vincent Barthier, le vice-président de l'Association d'Histoire et d'Archéologie de Nanteuil-Audouin, spécialiste de la Grande Guerre, qui évoquera la mémoire des aviateurs morts pour la patrie lors de l'entraînement à l'aérodrome du Plessis-Belleville. À l'issue de ce week-end, un goûter champêtre vous sera offert. Donc rendez-vous à Ermenonville ce week-end. En transition, un avis aux fans de basket. Ce soir à 20h30 à la salle Gérard de Nerval à Crépy, ne manquez pas le dernier match à domicile des seniors masculins A de l'US Crépy en Valois Basketball. Pour ce match aller des playoffs, ils seront opposés à l'équipe du Portel. On vous attend nombreux pour faire du bruit et encourager les Crépinois. Et puis pensez à vous inscrire si vous avez envie de découvrir la plongée à Crépy. Le centre aquatique du Valois vous propose un baptême de plongée, un baptême qui est accessible à tous à partir de 10 ans. Rendez-vous demain dimanche de 10h à midi et de 15h à 17h. Le tarif c'est 10,40€ avec le prix d'entrée à la piscine inclus. Condition, il faut savoir nager. Réservation sur le site ou sur la page Facebook du centre aquatique du Valois. Notez que les inscriptions sont ouvertes à tous, alors n'hésitez pas à venir tenter l'expérience et à découvrir de nouvelles sensations sous l'eau. Demain, toujours, l'association Bolder vous propose une balade en forêt de Compiègne et un atelier avec Sarah Morin, fabrication d'une guirlande murale inspirée avec des calebasses. Sarah vous fera découvrir son travail autour des luminaires calebasses. Rendez-vous à 10h30 demain matin à Compiègne. Le lieu exact vous sera précisé lors de votre inscription. Vous n'oubliez pas votre pique-nique. C'est 30€ pour l'atelier. Il y a une partie participation libre pour soutenir l'association Bol d'Air. Renseignements et réservations, vous écrivez contact@bolder.fr. L'agenda du week-end est alimenté par les annonces que vous adressez à RVM, 10 place Jean-Philippe Rameau, 60 800 Crépy en Valois. Excellent week-end à vous. Tout de suite, c'est la suite du programme sur RVM.

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0: Bienvenue à vous si vous nous rejoignez sur RVM, il est 7h.
1: Bienvenue dans les Hauts-de-France. Voici un reportage réalisé par une radio associative de la région.
2: À Boin-Plumoison, près d'Hesdin, dans le Pas-de-Calais, le musée Histoire d'abeilles nous fait découvrir le rôle important qu'ont les abeilles dans la nature et la confection du miel de A à Z. Et la famille Théry qui gère ce musée, ce sont 4 générations d'apiculteurs, dont Roger le grand-père et avec son fils Emmanuel. Il nous propose de visiter ce lieu rempli d'histoire.
3: Eh bien écoutez, oui c'est ça, moi j'ai eu ma première ruche que m'avait donnée mon père, je devais avoir une dizaine d'années, donc j'en ai aujourd'hui un certain nombre, on approche les 80, donc voyez-vous, ça commence à faire quelques années bien entendu. Donc j'ai vécu là-dedans toute ma vie jusqu'au jour où d'employé de banque, j'ai décidé de changer complètement d'activité. Et en 1988 donc est né ce qui s'appelait à l'époque Théry Apiculture, hein, et ensuite Emmanuel nous a rejoint rapidement après son service militaire, il faut le dire aussi, c'est un peu comme ça que ça s'est passé. Et on a donc décidé, bien sûr, de construire l'exploitation dans laquelle vous vous trouvez aujourd'hui. Donc là, on est dans la première partie qu'on a construite et qui a été ouverte en 1992. Hein. Donc voilà pour l'histoire en général. Et ensuite, bien sûr, il y a eu toute l'évolution avec des agrandissements, travailler avec les enfants et maintenant le petit-fils qui a rejoint l'entreprise depuis deux ans à peu près. Quoi, hein. Hein. Voilà, grosso modo.
4: Et aujourd'hui, au total, vous avez combien de ruches ?
3: Alors, les ruches qui sont gérées par Max, bien sûr, maintenant, on arrive à 250, là. Hein, après avoir passé des mauvais moments avec le frelon asiatique, malheureusement, avec lequel on est en train de lutter en permanence. Hein, c'est toujours une véritable catastrophe. Mais voilà, on a réussi à maintenir cette année 250.
4: Donc, ça fait... Combien de pots de miel à peu près chaque année ?
3: Ben ça, c'est pas un calcul systématique, hein, si vous voulez, parce que les conditions climatiques font en sorte que... Alors, il y a les conditions climatiques, il y a les fleurs, il y a les quantités d'abeilles dans les ruches. Tout ça, ça joue pour faire une récolte. Alors, une récolte peut être excellente une année, puis être très mauvaise une autre année. Oh là, ça varie entre... Bon, quand c'est une mauvaise année, et qu'on arrive à 500 kilos, on se dit, on a quand même fait ça, mais c'est pas bon. Hein. Et par contre, quand on a une bonne année, c'est-à-dire une année avec de la chaleur, du soleil, des fleurs et des abeilles, bon, là, on va parler en tonnes, quoi.
4: Donc, vous êtes autant apiculteur que guide, et vous allez d'ailleurs me faire visiter votre musée, on y va ?
5: Allez, on y va, c'est parti. Donc là, on va passer dans la partie vraiment typique musée. Donc là, vous allez découvrir une grande partie de très vieilles ruches, en fin de compte, en passant par les paniers, comme on avait à l'origine, au départ, ensuite par les ruches en bois, hein, et on va voir toute l'évolution de l'autre côté, dans la partie dans laquelle on va avancer, et jusqu'à l'évolution d'aujourd'hui, des ruches en plastique, quoi, hein, plastique alimentaire, bien sûr, qui sont très faciles à manipuler, très légères pour l'apiculteur. C'est une petite boîte, en fin de compte, qu'on manipule comme on veut.
4: Donc là, on voit les premières ruches qui ont existé il y a combien de temps ?
3: Alors, si vous voulez, l'apiculture existe depuis la nuit des temps. Hein. Les Égyptiens utilisaient le miel. C'était même un produit de beauté à l'époque, hein, en même temps qu'un produit de nourriture exceptionnel. Hein. Donc, en général, la ruche qu'on connaît aujourd'hui, la ruche d'Itacade, n'existait absolument pas. Les ruches vivaient dans un premier temps souvent dans des arbres creux. Hein. Donc, les apiculteurs de l'époque ont conservé des arbres creux qui ont, bien sûr, participer au développement de l'apiculture. Et ensuite, ils ont commencé à construire ce qu'on appelait des ruches vulgaires, qui ressemblent un petit peu à des cloches. Alors, c'est fait, bien sûr, en paille de sel, c'est fait en osier, c'est isolé à la bouse de vache, etc., parce qu'il faut une certaine chaleur à l'intérieur. Et là, ça a été un travail qui a duré pendant des décennies, même des centaines d'années, avant que cette ruche à cadre apparaisse il y a 150 ans, quoi, à peu près.
4: Oui, parce que c'est ce qu'on voit devant nous. Là, ce sont des véritables troncs d'arbres.
3: Là, c'est des troncs d'arbres.
4: Avec des trous.
3: Voilà, tout à fait. C'est-à-dire, c'est un tronc d'arbre creux. Là, en général, là, ces deux qu'on voit là devant nous, qu'on a la chance d'avoir, ça vient de la Provence, si vous voulez. Hein. Là-bas, ils étaient très... c'est du lit. En fin de compte, ce sont des troncs d'arbres en liège, vérité. Hein. Donc, ça vient vraiment de là-bas. Ce sont des pièces... Maintenant, ce sont devenues des pièces de collection, bien entendu, même si ça existe peut-être encore en Provence. Je ne suis pas allé voir. Mais c'est possible encore. Hein. Mais, bien entendu, ils ne sont plus exploités aujourd'hui.
4: Voilà. Donc, ici, on a la pièce avec différents extracteurs de miel. Le plus ancien date de quand ? Il ressemble à quoi ?
3: Alors le plus ancien, alors c'est une pièce de collection qui a été faite totalement à la main à l'époque, par qui je n'en sais rien du tout. Moi ça fait à peu près 50-60 ans que j'ai récupéré cette pièce-là, et elle doit avoir 150 ans, c'est difficile je veux dire à chercher sa date, mais c'est vraiment une pièce qui est extraordinaire, elle est fabriquée en chaîne, hein, et l'extracteur est bien sûr est fait avec une cage à l'intérieur d'une queue en vérité, alors celle-ci est en bois.
4: Il y en a certains qui sont sous la forme de tonneaux aussi.
3: L'apiculteur est un grand bricoleur aussi, il ne faut pas l'oublier. Hein. Donc celui qui n'avait pas les moyens d'acheter un extracteur, il le fabriquait lui-même. Et le tonneau, comme il est circulaire et qu'on peut mettre facilement une cage pour la faire tourner à l'intérieur, c'était très pratique. Donc il y a aussi pas mal d'extracteurs de cette époque-là qui sont faits avec des tonneaux. Et après on arrive à là-bas, ces premiers extracteurs dits professionnels, là on met 30, 40, 50 cadres là-dedans pour extraire le miel. Mais là c'est du métal, bien sûr, c'est plus utilisé aujourd'hui, puisque hein, les normes aujourd'hui c'est de l'inox alimentaire. Alors là c'est de la vulgaire tôle peinte avec de la peinture alimentaire, certes, mais on ne peut plus se servir de ces appareils-là, quoi qu'ils fonctionnent encore.
4: Et devant nous, ce qui est très ludique et sympa à découvrir, c'est qu'on a une ruche en bois, on va dire classique, qui est découpée en plusieurs morceaux, et on peut savoir comment ça fonctionne là-dedans. Vous pouvez nous expliquer. Donc, au départ, on a le plancher de la ruche.
3: Alors en vérité, si vous voulez, là c'est une ruche qu'on appelle une ruche d'Adam, qui porte le nom de Charles d'Adam, qui est son inventeur. Hein. Alors l'invention, c'est simplement une dimension des ruches en vérité. Alors une ruche, plusieurs éléments, bien entendu le plancher, c'est là que l'abeille rentre, puis sort, se pose pour pouvoir rentrer dans la ruche. Le corps de la ruche, c'est la partie essentielle, c'est là que la colonie va vivre en permanence, hein, les 365 jours par an.
4: Et les cadres qui sont dedans.
3: Et les cadres, bien sûr les cadres dedans, donc on peut ne rien mettre dedans, l'abeille va se débrouiller. Mais à ce moment-là, ça ne sera pas, on ne pourra pas nous y travailler. Donc, on prépare des cadres avec, bien sûr,
4: on peut expliquer en disant que ça ressemble à des petites planches.
3: C'est carrément un cadre. Hein. Ouais, c'est un cadre de bois.
4: En bois.
3: Et à l'intérieur, on met une cire. Elle n'est pas mise sur celle-là, mais on met une feuille de cire d'abeille nature, hein, pour que l'abeille puisse commencer à travailler dans des conditions, je veux dire, tout à fait régulières, ce qui permet à l'apiculteur de pouvoir enlever et remettre les cadres de façon très simple. Hein. Mmh. Et après la hausse, là il y en a une pour montrer que c'est là que l'abeille, lorsqu'elle aura trop de miel, elle ne pourra plus le loger dans son corps, et bien elle va stocker son miel. Alors là c'est à partir d'avril-mai, hein, c'est au moment de la belle floraison et au moment des bonnes mielées, et à ce moment-là l'apiculteur va en mettre une, va en mettre deux, va en mettre trois, tant mieux, hein, plus il en met mieux c'est.
4: Donc là c'est le troisième étage, on va dire,
3: ça serait deuxième. Formidable, hein, et c'est là uniquement que l'apiculteur va récolter le miel, hein. Mmh. Le reste après ça reste dans la colonie, et ensuite on a, comment dirais-je, un espèce de plafond qu'on appelle nourrisseur couvre-cadre, puisque c'est au-dessus des cadres, ça s'appelle couvre-cadre, mais ça s'appelle aussi nourrisseur. Pourquoi ? Parce qu'attention, il ne faut pas mélanger les choses, il faut savoir que l'hiver pour l'abeille commence au mois de septembre et va durer jusqu'au mois de mars. Donc pendant toute cette période-là, l'abeille ne récolte rien du tout, et en général, la réserve de miel qu'elle a ne lui suffit pas. Donc si l'apiculteur n'apporte pas un petit complément de nourriture pour que l'abeille puisse passer l'hiver et la retrouver vivante au printemps, sinon sur des ruches, on va en retrouver qu'une seule ou deux vivantes au printemps si on n'apporte pas un petit complément de nourriture. Et puis bien sûr au-dessus il y a un toit qui vient couvrir pour toutes les intempéries, et bien entendu comme une maison en vérité.
4: Oui, c'est une belle maisonnette pour les abeilles. Ici on est donc dans la troisième pièce du musée, avec quelque chose de très intéressant devant nous, parce qu'on a vous appelez ça un patio. Donc une grande vitre où on peut bien voir à l'extérieur. Et c'est très très haut, et les abeilles peuvent descendre, remonter comme elles le souhaitent, et aller dans leur ruche. En fait, comme ça, on peut découvrir comment elles font leur petite balade quotidienne.
5: Donc voilà, oui. Donc dans ce patio, on va pouvoir découvrir ce qu'on appelle un essaim sauvage. Donc là, les abeilles ont construit les rayons de cire elles-mêmes sans y mettre de cadre, comme on parlait tout à l'heure. Hein, et elles sont en pleine vie naturelle, donc elles peuvent sortir et rentrer, et vivre complètement toute l'année, là, ici, dans le patio. Et ensuite, ce patio est aussi en relation avec... on a parlé de la ruche en bois, de la ruche en plastique, mais la ruche d'Adam aussi, mais en verre, par contre. Et là, on va avoir une ruche à cadre. Hein, donc là, on va avoir les abeilles en pleine activité aussi, et bien sûr, en toute sécurité, bien sûr. Mmh. Hein, et avec donc ce petit tuyau qui est en relation avec le patio, on pourra avoir les abeilles qui ramènent du pollen et qui font leur travail, hein, et qui nettoient la ruche en permanence.
4: On rentre maintenant dans une sorte de cave avec de grands tonneaux en bois où vous faites, c'est une de vos spécialités, de l'hydromel. On appelle ça la boisson des Vikings parce que ça date à peu près d'il y a combien de temps et comment vous faites ?
5: Alors l'hydromel, oui, franchement, c'est une très très vieille boisson donc qui est que du miel et de l'eau au départ, pasteurisée et fermentée, qui va titrer à peu près 13,5 degrés. Qui est sucré forcément, donc on aura plusieurs types d'hydromel selon le miel qu'on met dans cette eau, du sec, du demi-sec ou du moelleux. On peut le laisser vieillir pendant des années. Ça se boit surtout en apéritif. On peut le déguster aussi avec une entrée telle que foie gras au melon.
4: Avec modération.
5: Avec modération. Ensuite, avec un dessert, éventuellement. Et souvent, quand je dis aussi, quand on a mal à la gorge, un petit verre d'hydromel le soir avant d'aller se coucher, ça peut bien marcher aussi.
4: Et alors, vous faites ça comment ?
5: Alors, c'est du miel et de l'eau, uniquement.
4: Ouais, c'est ça. Mais alors, comment ça fermente ? Comment vous obtenez cette boisson ?
5: On va donc rajouter des ferments naturels, qui sont sélectionnés en laboratoire, parce que c'est obligatoire. Donc, c'est la fermentation alcoolique, transformation du sucre du miel en alcool. Tout simplement. On laisse fermenter pendant 2 à 3 mois. Ça s'arrête naturellement. Et ensuite, on va attendre 2 ans avant la mise en bouteille, parce qu'ici, on ne filtre pas. On attend une décantation totalement naturelle. Et après, on pourra mettre en bouteille après 2 ans.
4: Et les oiseaux chantent, on vient d'arriver dehors pour terminer la visite dans les jardins. On a quasiment 1 hectare ici où les abeilles peuvent se faire plaisir avec de nombreuses plantes mellifères, comme lesquelles ?
5: Alors qu'il y a une multitude, en fin de compte, il y a une multitude de plantes. On va retrouver des marronniers, on va retrouver des saules, on va retrouver des érables, on va retrouver aussi, il va y avoir des asters, des petites plantes, des vivaces, qui vont agrémenter et surtout être très intéressantes pour les abeilles. Toutes les fleurs n'intéressent pas les abeilles. Vous pouvez avoir une très belle rose bien rouge, et bien vous ne verrez jamais d'abeilles dessus. Et vous allez avoir des toutes petites fleurs, comme ici la bourdaine, qui va être très très petite et qui va intéresser les abeilles.
4: Devant nous, on a 4 ruches. J'ai un peu peur d'avancer, mais en fait, ça va parce que il y a une vitre qui est assez grande pour admirer de très près les abeilles et surtout ne pas se faire piquer. Et là, elles sont toutes en train de tourner autour des ruches. Qu'est-ce qu'elles font ?
5: Ah donc là, avec la vitre, c'est vrai qu'on peut voir les abeilles de très très près, tout en sécurité. Bon, bien sûr, pas trop de bruit, pas trop de grands gestes. Mais là, les abeilles, en fin de compte, elles travaillent. Celles qu'on voit sur la planche d'envol, ce sont ce qu'on appelle des butineuses. Celles qui font les allers-retours sur les fleurs. Et là, on voit les abeilles qui sont bien chargées de pollen sur la patte arrière. Et qui, ce pollen qui servira à l'élevage des nouvelles larves de la ruche.
2: Et sachez que vous pouvez également visiter le musée Histoire d'Abeilles à Bois-en-Plumoison près d'Edin dans le Pas-de-Calais. Plus d'infos sur le www.histoiredabeilles.fr. 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
7: Tu veux pas dire bonjour Hervé ?
8: Non.
7: Non ?
8: Maman.
7: Oui, maman dit bonjour Hervé, bon week-end, sous le soleil.
8: Bonjour.

0: Dimanche 17 mai de 7h à 18h aura lieu la traditionnelle brocante du quartier de Bouillon. Tous les chineurs, vous êtes invités à vous rendre avenue de l'Europe, rue Romain Rolland et rue des Thaïlandiers à Crépy pour une balade ou pour trouver la perle rare et faire de bonnes affaires. Vous trouverez restauration sucrée et salée sur place. Mardi 12 mai à 20h30, ne manquez pas le procès de l'orthographe, une pièce de théâtre de et par Bernard Fripia. Elle sera jouée au Centre culturel MJC à Crépy-en-Valois. Des mots viennent défendre leur orthographe devant un public qui fait office de jury et qui vote à la fin de la représentation. Plein tarif 17 euros, tarif réduit 12 euros. Infos et réservations 03 44 39 63 18.
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1: Que faire ce week-end dans notre région? Découvrez quelques belles idées de sortie pour petits et grands. Bienvenue à vous en ce samedi 9 mai. Les bénévoles du Secours catholique de Crépy-en-Valois vous invitent à leur braderie à l'église Mère Teresa, allée des Lys du Valois à Crépy. Rendez-vous de 10h à 18h. Il y a des vêtements pour tous, des vêtements d'occasion, mais en très bon état, des prix très attractifs et des articles de puériculture. La braderie est ouverte à tous. Elle permet de faire de bonnes affaires tout en réalisant une bonne action. Cet après-midi, de 13h à 19h, demain dimanche, de 9h à 18h, le comité des fêtes de Pierrefonds et l'association potier et céramiste de l'Oise organisent leur 27e marché de potiers. Rendez-vous dans le centre-ville de Pierrefonds. Ce marché, c'est l'occasion de réunir une trentaine de potiers professionnels venus de toute la France. Ils expriment leur art dans une grande diversité de techniques. Venez à leur rencontre, ils auront à cœur de vous faire partager la passion de leur métier. C'est donc à Pierrefonds, l'accès est gratuit. À Baron, ne manquez pas la conférence sur l'histoire de la Jeep, le véhicule célèbre de la Libération. Une conférence animée par les heureux propriétaires des deux Jeeps de Baron, au programme présentation de la Jeep, de sa genèse à nos jours, historique, subtilité, mécanique, anecdote et évolution. Rendez-vous à 14h ou à 16h, vous avez deux horaires possibles au choix. Rendez-vous au 6 impasse de Labre. Revoir à Baron. Et puis l'association Loisirs, Culture et Gastronomie vous propose une marche santé, une randonnée de 5 km environ qui est adaptée aux personnes qui ne peuvent marcher à une allure soutenue. Le rendez-vous, c'est cet après-midi à 14h sur le parking de la gare à Villers-Cotterêts. Renseignements complémentaires 06 83 02 19 80. Une fois retrouvé sur le site radio-valois-mulsien.fr. On se retrouve tout à l'heure ou demain, c'est comme vous voulez. Excellent week-end avec RVM.

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0: Aujourd'hui, calme, douceur, sérénité, on prend son temps avec le projet musical Les Cocons Électroniques. Raphaël est un musicien lillois qui sort son premier album avec ce projet musical Ambiante. Pour faire vivre et ressentir sa musique, il propose des siestes sonores dans toute la région Hauts-de-France. Raphaël nous parle de son parcours et de ses projets.
1: Ah bah les Cocons Électroniques, à la base, c'est vraiment un projet organisé pour le live. L'idée, c'est un peu un projet que j'ai initié pendant le confinement, où il y avait besoin de gérer des angoisses, de trouver un petit peu de chaleur, et penser à retrouver la future chaleur humaine une fois qu'on allait être un peu libéré. C'est un projet qui part pas mal d'une expérience, enfin de plusieurs expériences qui viennent de différents bains de son. C'est-à-dire ces expériences où on est vraiment complètement immergé dans le son. Alors il y a les expériences de tout ce qui est tradition de trance au tambour, bol tibétain. Et moi je me suis demandé ben, comment est-ce que je pouvais retranscrire ces expériences qui sont des expériences vraiment très fortes, mais avec mes propres outils. Et donc en principal le synthétiseur et le violoncelle.
0: Et donc, quel est ton parcours déjà de musicien? T'avais fait d'autres projets avant les Cocons Électroniques?
1: Ouais, bah moi j'ai travaillé dans plusieurs formations d'électro-rock. J'ai travaillé aussi en tant que chercheur dans le domaine de l'informatique musicale, donc en particulier dans les domaines de spatialisation audio. Donc voilà, des recherches un petit peu précises dans tout ce qui est timbral et mise en espace du son. Pas mal de projets du coup qui vont de l'électro-métal. Et là j'avais envie de me poser un petit peu et de faire quelque chose d'un petit peu moins rythmé.
0: Et t'es lillois alors? Tu agis beaucoup dans la région Hauts-de-France, dans la métropole lilloise? C'est où les lieux où tu travailles principalement?
1: Oui, voilà, bah, y a beaucoup de concerts, on va dire, en musée, en festival, en médiathèque, très, très local. J'aimerais bien m'ouvrir à la Belgique, mais c'est un petit peu compliqué d'aller travailler là-bas. Et puis des fois sur en tournée l'été.
0: Et tu parlais un peu du style musical, justement, là c'est beaucoup plus calme. Comment tu pourrais le décrire?
1: On va dire qu'il y a déjà un refus assez radical de la pulsation, en tout cas de la rythmique au sens batterie. Parce que forcément, bon, la musique, elle est faite de cycles, elle est faite de variations. Donc forcément, c'est des choses qu'on va retrouver, mais de manière un petit peu plus lente, un petit peu plus subtile. Mais ce que je voulais, en fait, tout simplement, c'est faire une musique qui, moi, me fasse du bien, déjà. Donc, on est dans quelque chose d'assez atmosphérique, souvent très solaire. Et souvent, du coup, entre ces deux pôles qui sont le synthétiseur modulaire qui offre quelque chose qui va vraiment faire partir vraiment dans l'espace, et le violoncelle qui ramène un petit peu plus au niveau de la Terre.
0: On reconnaît bien le violoncelle, peut-être moins le synthétiseur modulaire. Est-ce que tu peux nous décrire ce que c'est?
1: Ah, le synthétiseur modulaire, c'est un petit peu l'ancêtre des synthétiseurs modernes qui viennent en fait des machines qu'il y avait dans les labos de radio des années 50, où il fallait en fait, un petit peu comme dans un relais téléphonique, brancher les éléments électroniques les uns avec les autres. Donc au lieu d'avoir dans un synthétiseur classique le clavier qui est branché aux oscillateurs qui créent le son, aux effets jusqu'aux échos et réverbérations, là en fait tous les éléments sont modulaires et il faut utiliser des câbles pour en fait brancher les éléments des uns aux autres, et en fait c'est extrêmement créatif.
0: Et donc là, tu sors ton premier mini-album, c'est ça, Les Cocons Électroniques, hein, ça s'appelle comme le nom de ton projet, hein, c'est éponyme, avec quatre titres qui jouent sur la longueur. On n'est pas dans le format purement radiophonique de titres de 3 minutes, quoi. Là, c'est plutôt autour de 10 minutes à chaque fois, les titres.
1: Oui, je me laisse vraiment pas de borne par rapport au format. Pour moi, c'est vraiment le temps que l'idée doit mettre pour se dérouler. Et forcément, vu que l'idée quand même, c'est de proposer un spectacle de sieste sonore, donc reproductible à la maison, si on a des formats de 3 minutes, ben, au niveau de la capacité d'attention et de l'endormissement, du réveil, c'est pas forcément idéal.
0: Et donc, tu parlais du live au début, hein, c'est avant tout les Cocons Électroniques, un projet qui se vit sur scène aussi avec le public. Donc là, ce qu'on entend, ce sont des compositions issu du live, ou alors tu as vraiment recomposé en studio des titres pour cet album?
1: Bah, le live, en fait, il a vraiment une démarche radicale d'improvisation. C'est-à-dire que, bon, forcément, j'ai mes petites techniques, mes petites recettes, mais l'idée, c'est que, généralement, 5 minutes avant de démarrer, j'imagine un peu quel va être le premier son. Et à partir de ce premier son, tout va se tisser. Mais j'ai aucune idée de quel va être le parcours. Et au final, c'est un petit peu ce qui s'est passé aussi en studio. C'est-à-dire que c'est pas des. J'ai pas vraiment cherché à faire des compositions très, très intriquées. Je suis parti, pareil, je suis parti d'un premier son. Et 30 minutes après, ben, il y a un morceau qui avait accouché.

0: Raphaël, musicien lillois avec le projet musical Les Cocons Électroniques, propose des siestes sonores dans la région Hauts-de-France. Il nous parle de cette forme live assez originale.
1: Ouais, il y a un dispositif sonore assez particulier, c'est-à-dire que du coup je joue en son immersif. Donc il y a un cercle de haut-parleurs, donc ça peut être de 4, 6, 8 haut-parleurs, dans lequel va s'inscrire le public. Donc le public va vraiment être complètement immergé par le son qui va les envelopper, qui va des fois tourner, qui va aller à des endroits aléatoires, faire des espèces de nuages de son qui vont se déplacer. Et le public, en fonction du lieu, va être invité à s'allonger dans des transats, sur des tapis, sur des poufs. Ça en fait un petit peu en fonction du lieu, quoi.
0: Et j'ai vu, hein, tu as pu faire au FRAC, c'est ça, mais même dans des lieux un peu insolites, dans une église.
1: Oui. Alors ça, je crois que c'était l'an dernier, l'église Sainte-Marie-Madeleine à Lille, qui est une église désacralisée. Et on organisait du coup avec l'Institut pour la photographie des rencontres autour de la photographie. Et du coup, j'ai proposé plusieurs siestes sonores. Et j'avoue que jouer donc sous un énorme dôme. Et là, l'acoustique était vraiment très très particulière. Ça a été franchement une de mes meilleures dates en termes de rendu sonore.
0: Et donc, ça dure combien de temps, souvent une sieste sonore?
1: Alors, le format a un petit peu évolué au cours des années pour s'allonger de plus en plus, mais on va dire qu'on tourne souvent autour des 40 minutes. Parce que je trouve que c'est le bon format vraiment pour bien s'endormir. Puis émerger tout en ayant profité de la musique. Après, je propose un petit peu aussi d'autres formats, peut-être axés un petit peu plus DJ set hybride, où je passe du coup des sons, donc toujours dans l'ambiance, mais aussi je me permets de jouer par-dessus au violoncelle ou à la guitare électrique.
0: Pour ta musique, hein, les cocons électroniques ou même peut-être d'autres projets, est-ce que tu as pu bénéficier d'accompagnement, peut-être d'aide? Comment ça se passe en tant que musicien déjà pour arriver à monter tout ça, quoi?
1: Oui, bah alors forcément, on fait rien tout seul et l'entourage, ça fait vraiment tout. Alors je suis entouré en production par l'association Basique, qui est du coup basée à Tourcoing, qui s'occupe de pas mal d'artistes et de techniciens en région et qui sont vraiment un super support au niveau administratif et en production. J'ai reçu l'aide de la région il y a 2 ans pour soutenir le spectacle. Et pas mal de gens qui m'ont donné des coups de main au fur et à mesure du parcours. Donc il y a par exemple le Chanel, c'est national à Calais, le FRAC à Dunkerque, des partenaires qui ont offert surtout des espaces de résidence en fait, et pouvoir vraiment se poser une semaine avec ses sons et ses pensées, c'est vraiment extrêmement précieux.
0: Parce que toi, tu es professionnel de la musique, hein, c'est ça? Tu es aujourd'hui intermittent, tu vis de la musique?
1: Oui, c'est ça, c'est mon activité principale. Alors, je fais aussi des interventions en école d'animation 3D. Donc, je donne mes concerts, je compose de la musique. Je suis aussi créateur vidéo. Je fais du VJing pour accompagner du coup des concerts. Donc ça, c'est pas spécialement un gagne-pain. Toutes les activités se nourrissent les unes avec les autres.
0: Et tu fais des fois des ateliers de sensibilisation, des choses comme ça?
1: Oui, alors ça c'est plutôt avec du coup un autre projet qui s'appelle Umuru. On fait du rock psychédélique dans lequel je joue du violoncelle. Et là du coup on prépare en particulier Imaginarium, qui est du coup des ateliers à destination surtout d'un public ado. Et l'idée en fait c'est de se confronter à une œuvre visuelle, de confronter les émotions au sein du groupe et de les mettre en musique.

0: Il y a un clip aussi, j'ai vu avec un danseur, hein, Andrew Smalgirard.
1: Oui,
0: ça s'est fait comment danser sur ta musique?
1: Moi, je suis très très sensible au lien entre musique et danse. Et Andrew, qui est un très bon ami et qui est vraiment très très talentueux, qui a un parcours de fou parce que c'est quelqu'un qui s'est lancé à fond dans la danse à la trentaine, ce qui est vraiment pas du tout commun, qui a énormément d'énergie. Et alors le tournage de ce clip, qui s'est fait du coup aussi avec Siam Kerkeni, qui a travaillé sur la pochette, était complètement fou parce que du coup donc c'était au Frac. Encore merci à eux d'avoir mis à dispo leur grand espace, leur espèce de serre au dernier étage. On a fait ça sur un des jours les plus chauds et les plus ensoleillés qu'on a connu à Dunkerque en août dernier. Et donc on a tourné sous 35 degrés avec les caméras qu'il fallait ventiler toutes les 5 minutes, la sueur. Enfin, c'était complètement épique. On a passé un super moment.
0: Tu parais que tu fais un peu de poésie, t'écris. Il n'y a pas l'idée de mettre tes textes aussi, des fois, sur tes musiques, parce que là, c'est uniquement musical,
1: Ah,
0: c'est
1: bah
0: ce
1: alors,
0: qu'on a entendu juste avant.
1: ouais, bah je travaille sur un futur spectacle qui est déjà né l'an dernier, l'été dernier, sur une résidence au Grand Bain, à côté de Boulogne-sur-Mer, mais que je vais un peu diffuser l'an prochain. Et du coup, ça s'appelle Les Scories d'Orphée. Et l'idée, c'est de proposer un mélange entre sieste musicale et lecture de poésie. Alors, ce sera pas mes textes, parce que j'ai envie de partager aussi les textes que moi qui me touchent et d'ouvrir aussi aux textes d'autres poétesses et poètes. J'aime beaucoup de m'endormir en écoutant des gens qui parlent. C'est un petit peu comme le conte quand on est enfant. Et j'ai envie de partager justement cette expérience un petit peu hypnagogique d'être entre sommeil, enfin, dans un espèce de demi-sommeil où on est vraiment beaucoup plus sensible à ce qu'on peut entendre.
0: Et là, cet album Les Cocons électroniques dont on parlait aujourd'hui, on peut le trouver comment? Il y aura aussi un support physique?
1: Alors, il y a un support physique,
0: Il existe déjà, oui.
1: il existe déjà, donc on peut aller le chercher en concert ou l'acheter sur la plateforme Bandcamp.
0: C'est sous quelle forme CD alors?
1: C'est un CD, voilà, c'est un CD Digipack.
0: Qu'on peut retrouver avec ces quatre titres, c'est ça, hein?
1: C'est ça, qu'on peut retrouver du coup sur Bandcamp et sur les plateformes, à l'exception de Spotify.
0: Pourquoi avec aussi l'idée Spotify ne rémunère pas bien les artistes, voire pas du tout quoi.
1: Bon, aucune plateforme de streaming ne rémunère vraiment bien ses artistes. Là, pour le coup, on s'est vraiment fait avoir par l'industrie et ce serait bien qu'on trouve des moyens alternatifs. Spotify, ils ont une politique d'investissement particulièrement odieuse. Le PDG fait des investissements dans l'IA militarisée, donc ça, je veux dire que j'y touche plus, quoi.

0: C'était Raphaël, musicien lillois du projet musical Les Cocons Électroniques. Retrouvez plus d'informations et ses musiques sur Bandcamp en tapant Les Cocons Électroniques. Interview et réalisation de Jérôme Bailly de Radio Scarpe Sensé.
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Chaque samedi, chaque dimanche, la rédaction de RVM vous propose votre agenda du week-end. Des belles idées de sortie pour petits et grands à découvrir ce week-end. L'US Crépien Wallois Football vous donne rendez-vous de 9h à 19h au complexe sportif Patrice Covin à Crépy. Rendez-vous pour son tournoi de football de la fraternité. Il est organisé au profit d'une association caritative. Un événement pour le bien vivre ensemble qui est ouvert aux habitants, aux entreprises et aux associations au cours de cette journée. Les animations pour petits et grands se succèdent autour des terrains. Venez nombreux, il y a buvette et restauration sur place. Donc rendez-vous au stade Patrice Covin à Crépy. Le printemps des cimetières est de retour ce week-end. Ermenonville a la chance de posséder un cimetière magnifique qui a conservé toute son authenticité. Au programme, le week-end entier, visite libre du cimetière où seront exposées des œuvres d'art, peinture et littérature. À 15h30 ce samedi et demain dimanche, une ancienne élève de l'École nationale des beaux-arts de Lyon commentera les œuvres au cours d'une visite guidée passionnante. Aujourd'hui à 14h, ne manquez pas la visite guidée de l'église face au cimetière, une visite qui est proposée par Jean-Charles Morin, historien du village d'Ermenonville. Et puis demain dimanche à 14h, c'est Vincent Bartier, le vice-président de l'association d'histoire et d'archéologie de Nanteuil-Audouin, spécialiste de la Grande Guerre, qui évoquera la mémoire des aviateurs morts pour la patrie lors de l'entraînement à l'aérodrome du Plessis-Belleville. À l'issue de ce week-end, un goûter champêtre vous sera offert. Donc rendez-vous à Ermenonville ce week-end.

Plongée, un baptême qui est accessible à tous à partir de 10 ans. Rendez-vous demain dimanche de 10h à midi et de 15h à 17h. Le tarif, c'est 10,40 € avec le prix d'entrée à la piscine inclus. Condition, il faut savoir nager. Réservation sur le site ou sur la page Facebook du Centre Aquatique du Valois. Notez que les inscriptions sont ouvertes à tous, alors n'hésitez pas à venir tenter l'expérience et à découvrir de nouvelles sensations sous l'eau. Demain, toujours, l'association Bolder vous propose une balade en forêt de Compiègne et un atelier avec Sarah Morin, fabrication d'une guirlande murale inspirée avec des calebasses. Sarah vous fera découvrir son travail autour des luminaires calebasses. Rendez-vous à 10h30 demain matin à Compiègne. Le lieu exact vous sera précisé lors de votre inscription. Vous n'oubliez pas votre pique-nique. C'est 30 € pour l'atelier. Il y a une participation libre pour soutenir l'association Bolder. Renseignements et réservations, vous écrivez contact@bolder.fr. L'agenda du week-end est alimenté par les annonces que vous adressez à RVM, 10 place Jean-Philippe Rameau, 60 800 Crépy, en Valois. Excellent week-end à vous. Tout de suite, c'est la suite du programme sur RVM.

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4: Retour sur un épisode marquant de la boxe française. Rendons-nous sur le ring du Roosevelt Stadium du New Jersey aux États-Unis. Nous sommes le 21 septembre 1948. En ce soir de fin d'été, l'atmosphère est plutôt chaude à l'approche d'un combat de boxe qui va opposer le tenant du titre mondial des poids moyens, l'Américain Tony Zeile, dit l'homme d'acier, et le célèbre boxeur français, idole de l'art pugilistique tricolore, Marcel Cerdan. Alors que l'événement attire toutes les oreilles de l'Hexagone vers le transistor pour écouter la moindre seconde de ce combat qui se déroule à plus de 6000 km de l'autre côté de l'Atlantique. Le gong sonne, les deux champions se rendent coup pour coup. Le champion du monde Zeile tente d'esquiver les surprenants crochets de son challenger qui arrive même à prendre légèrement le dessus en début d'opposition. Mais voilà, le bombardier marocain Marcel Cerdan sait que ce combat a une valeur particulière et que ce 111e duel de sa carrière professionnelle est tout sauf une exhibition. Les rounds se suivent, la 4e, la 7e, la 10e et vient la 11e. Cerdan assène son adversaire d'un crochet droit à la mâchoire, un autre du gauche, car pas de jaloux, Tony est sommé, pas KO debout, non, pas tout à fait. Le gong de la pause sonne, Zeile regagne son coin avec l'aide de l'arbitre, il est à genoux, au propre comme au figuré, il ne reviendra pas. Il sera compté, assis dans sa zone du ring. Triste fin de carrière pour le champion américain, Marcel Cerdan est quant à lui champion du monde. 7e tricolore sacré mondialement dans l'histoire, mais le premier chez les moyens. Un titre qu'il cédera à Jack LaMotta moins d'un an plus tard. Cette récompense sera la dernière de la carrière du magnifique Marcel Cerdan. Allez, on se donne rendez-vous demain pour d'autres histoires d'un jour avec Mémoire Sport.
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11: Bonjour et bienvenue, c'est Cinérama, une demi-heure pour parler de cinéma, des films qui sont sur les écrans, et puis on a aussi aujourd'hui le plaisir d'écouter un réalisateur et son comédien. Le réalisateur c'est Fabien Gorjard et le comédien c'est Lies Salem, et c'est pour le film La Comédie, c'est quoi l'amour, un film sur la famille. Et puis je vous parlerai aussi d'un autre film sur la famille, et le titre est éloquent hein, puisque c'est Mon grand frère et moi de Ryota Nakano. Quant à toi Sophia, un film?
12: Oui, on parlera pas de famille, mais de liens interpersonnels quand même. Je vous parlerai de Cosmos de Germinal Roux.
11: Et puis toi, Guillaume, est-ce qu'on parle de famille avec tes films?
13: Ben, pas vraiment. Moi, avec moi, on voyage. On va en Italie avec Vivaldi et moi, et puis en Afrique avec La Captive du désert.
11: Et nous commençons à nous promener dans un village du Yucatan pour vivre la rencontre entre un gardien maya et une écrivaine venue de Mexico qui fait naître un lien inattendu. Nous parlons de Cosmos.
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12: Et si ralentir devenait un geste politique pour regarder autrement, écouter vraiment? Cosmos, le nouveau film de Germinal Roux, nous propose exactement ça. Depuis plus de 20 ans, ce photographe et cinéaste franco-suisse construit en noir et blanc une œuvre tournée vers les marges et les oubliés. Après Left Foot, Right Foot en 2013 et Fortuna, doublement primé à la Berlinale en 2018 hein, avec Bruno Ganz, il signe ici son troisième film, une œuvre contemplative, radicale et pas toujours facile à habiter. Le cinéaste Wim Wenders parle d'un film qui l'a émerveillé comme rarement. Cosmos a aussi été récompensé au FIFDH de Genève en 2025, où il a été salué comme une lettre d'espoir et d'amour à l'humanité. Mais derrière cette beauté sensorielle, une question affleure: jusqu'où peut-on suspendre le temps sans finir par tenir le monde et ses personnages à distance?
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12: Nous sommes dans la péninsule du Yucatan au Mexique. Léon a 62 ans, c'est un paysan maya, analphabète, gardien des secrets de la nature et des esprits, qui vit dans une cabane au cœur de la jungle. Sauf que cette petite maison va être rasée, des promoteurs ont décidé de tracer une route à travers sa propriété. Un de ces coups de force hein, du capital contre les terres indigènes. De son côté, Lena a 68 ans, c'est une femme de lettres, bourgeoise, érudite, blanche, ancienne universitaire hein, et critique d'art, récemment arrivée de Mexico parce qu'elle est malade, gravement, et qu'elle est venue ici pour finir ses jours. Ces deux-là n'auraient jamais dû se croiser, et pourtant il y aura d'abord une première conjonction à la pharmacie, puis le chien de Lena, Bruno, va faire le lien entre elle et lui. Et de cette rencontre improbable va naître quelque chose de profond, de silencieux et de très beau, un conte philosophique sur la vieillesse, la finitude et ce lien d'amour essentiel qui traverse même la mort.
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12: Soyons clairs, d'emblée, Cosmos est un film assez exigeant. 2h26 de méditation en noir et blanc, au format 1.33, le fameux 4 tiers, presque carré, intimiste, et un rythme contemplatif qui suppose qu'on accepte de ralentir avec lui. C'est un film dans lequel on entre ou pas du tout, et visuellement, quand on y entre, c'est saisissant. La direction de la photographie est co-signée Inti Briones, un chef opérateur chilien qu'on a vu briller sur Neruda de Pablo Larraín, et Ro lui-même, fidèle à son langage de photographe. La composition des plans porte cette attention au cadre et au contraste, hein, qui est la marque d'un regard formé par des années de photographie documentaire. Le film use abondamment des pillow shots, hein, ces plans contemplatifs popularisés par Ozu, convoqués ici comme chez Vera Cetacool, des feuillages dans le vent, l'eau d'une cénote, la terre, le ciel assombri, autant de poses qui font de la nature non pas un décor, hein, mais une présence imprévisible et structurante.
6: ¿Qué haces aquí tan tranquilo?
14: Pues van a derrumbar a mi casa.
6: ¿Quiénes?
14: Los ricos.
12: À ce travail de l'image s'ajoute un design sonore très immersif, la jungle du Yucatan captée dans toute son épaisseur, indissociable de la cosmovision maya que porte Léon. Cette vision du monde où l'humain ne se pense jamais séparé de la nature, où le visible et l'invisible coexistent, où le temps n'est pas linéaire mais un cycle. Pour ce qui est du casting, Angela Molina, l'inoubliable actrice de cet obscur objet du désir de Buñuel en 77, hein, qui a depuis traversé Almodovar, Bellocchio, Ridley Scott, est bouleversante de dignité dans ce rôle d'une femme qui apprend à lâcher prise. Face à elle, Andrés Katzin n'est pas acteur professionnel, c'est un vrai paysan maya dont la connaissance de la forêt, des étoiles et la cosmovision de sa communauté irrigue chaque plan d'une authenticité qu'aucun jeu n'aurait pu simuler. Le film est d'ailleurs tourné en langue maya et espagnole et c'est un geste politique en soi. La langue maya est presque absente du cinéma contemporain.
6: Me miras así. ¿Te gusta verme así? Has despertado en mí muchas cosas que yo intentaba olvidar.
12: Alors oui, la dramaturgie s'effrite par endroits et à force de vouloir suspendre le temps, Rowe prend aussi le risque de suspendre le récit au point que la beauté finit parfois par remplacer ce qui devrait nous relier au personnage. Est-ce que la contemplation devient un refuge esthétique ? Est-ce que le film évite le politique concret ? Les notions d'expulsion, de colonialité, de classe ? Bon, il nous offre en tout cas un espace pour contempler et peut-être méditer sur notre propre finitude si on est prêt et prête à se laisser ralentir.
11: En tout cas, je n'ai vu que la bande-annonce, mais les images ont l'air splendides, effectivement.
12: Splendide.
11: Ouais. Cosmos, ce film est en salle depuis le 6 mai. Un couple divorcé se lance dans une démarche pour annuler son mariage religieux, ravivant au passage des sentiments qu'il pensait éteints. C'est quoi l'amour ?
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11: Prix du jury et prix d'interprétation féminine pour Laure Calamy au Festival de l'Alpe d'Huez. C'est pas mal du tout hein, pour C'est quoi l'amour, comédie de Fabien Gorgeard sur la famille recomposée. La famille est une question qui intéresse le réalisateur. Dans Diane à les épaules, il racontait comment elle était transformée par la GPA. Et puis en 2021, dans La vraie famille, un petit garçon adopté à 18 mois repartait vivre avec son père biologique. Ici, nous suivons Marguerite et Fred qui ont eu un enfant il y a plus de 20 ans et sont séparés. Marguerite a refait sa vie et a un autre enfant, Fred, lui, compte justement eh bien, se remarier. Mais sa promise étant très religieuse, elle veut un mariage à l'église. Problème, pour pouvoir repasser devant le prêtre, Fred doit faire annuler son précédent mariage à l'église. Si Fred présente cela comme une simple formalité, cette procédure de nullité du sacrement de mariage revient à considérer que l'union eh bien, des anciens époux n'aurait jamais dû avoir lieu car il y avait un vice caché. C'est aux autorités ecclésiastiques de mener l'enquête pour s'assurer eh bien, que le mariage n'avait effectivement aucune raison d'être. Cette situation va bouleverser beaucoup de choses, surtout chez Marguerite. Les anciens époux en viennent à questionner leurs liens passés mais aussi présents. Ils en viennent à se questionner sur l'amour, sur ce qui unit ou désunit. Se sont-ils d'ailleurs jamais aimés ? Le doute est existentiel. Et symboliquement, eh bien, que devient leur fille, qui serait le fruit d'un amour maintenant nié ? Que représente un enfant finalement ? Fabien Gorgeard déploie une solide écriture hein, permettant de lier les personnages. Alors il y a les ex-époux, mais aussi les nouveaux compagnons, et puis les enfants dont l'une adolescente vit, eh bien, elle, une histoire d'amour. Le trouble s'empare des deux personnages principaux, tandis que les autres eh bien, s'adaptent à cette situation qui emmène tout le monde de Rouen au Vatican.
5: Ça me ferait trop plaisir de venir.
10: Hein? Moi aussi, je viens.
15: Tom, il dit qu'il pourrait venir, ses parents, ils sont chauds.
16: Moi, je me débrouille super bien en italien et je connais hyper bien la ville, je suis un super guide.
17: Ah ben.
18: Ah bah oui, tu viendrais.
19: Quand on s'est mariés comme ça.
20: Vous étiez beaux tous les deux.
19: Et quand on s'est séparés comme ça.
11: Le grand intérêt de C'est quoi l'amour, qui aurait pu s'appeler C'est quoi la famille, était d'envisager la famille comme un espace sentimental et émotif à construire, différent pour chaque individu. La comédie naît des dialogues, mais aussi des situations, et est soutenue par un casting impeccable, avec une Laure Calamy forcément alors excessive, et un Vincent McCain lunaire. La fin, qui sonne comme un épilogue et prend la forme d'un discours, est remarquable, permettant à tous les ex-conjoints, belle-mère et beau-père, de s'identifier. Malgré ces quelques excès, cette comédie sonne vraiment juste. Et on a le plaisir d'écouter Fabien Gorjard et le comédien Lies Salem, que j'ai rencontré, alors on dit dans le métier en one-to-one, mais dans le monde de la francophonie, on dit en face-à-face. Donc c'était un vrai plaisir. Et donc Lies Salem joue le compagnon de Marguerite, et le réalisateur, eh bien, lui, s'est contenté de faire le film. Nous écoutons.
10: Moi, c'est Marguerite. Dans ma vie, il y a Sofiane et notre fille Raphaël.
17: Les petits copains, les devoirs, le sport, tout rentre pas.
18: C'est pas les petits copains, c'est le petit copain.
21: On peut parler de tout ça à la maison. Merci. Tu prends ça comme un exercice, c'est des choses qui arrivent.
11: Fabien Gorjard, vous avez sorti un film qui s'appelle « C'est quoi l'amour ?» Bon, c'est une question très intéressante et c'est même particulièrement osé. Comment vous est venu ce sujet ?
22: Bah, il est venu d'avoir entendu parler des procès en unité de mariage. Hein. Donc, en gros, un procès en unité de mariage, c'est au sein de l'Église catholique. Si on veut se marier à l'Église et qu'on s'est déjà marié à l'Église, eh ben, on n'a pas le droit. La seule manière de le faire, c'est de prouver que le premier mariage n'avait pas de raison d'être. Donc on rentre dans ces démarches-là, qui sont une procédure, un procès de type inquisitoire. Et donc dans le film, en fait, le personnage qui est joué par Vincent McCain vient voir son ex, Laure Calamy, qui joue Marguerite, et en lui disant « Écoute, j'ai rencontré quelqu'un, et on sait qu'ils sont séparés depuis très longtemps, ils ont une fille... qui a 22 ans, et j'ai rencontré quelqu'un, pour elle c'est super important de se marier à l'église, mais comme nous on s'est marié à l'église, et ben je peux pas, il faudrait qu'on fasse une procédure, tu verras, c'est trois fois rien, et en fait c'est pas du tout trois fois rien qui va se passer, parce que la procédure est bien plus complexe, et c'est surtout, ça va être un endroit un peu, ça va les mettre dans une espèce de vertige où ils vont devoir regarder ce qu'a été leur histoire, tout en vivant ce qu'ils sont en train de vivre aujourd'hui. Donc Marguerite, elle est mariée avec Sofiane, qui est interprétée par Aliès, qui est avec nous là, et ils ont une fille aussi qui a 15 ans, qui vit sa première histoire d'amour, qui prend beaucoup de place, comme va prendre beaucoup de place l'histoire d'amour de la première histoire d'amour de Marguerite. Et puis il y a Chloé, donc le personnage qui est joué par Mélanie Thierry, qui est donc celle qui va absolument se marier à l'église. Et puis bien sûr Léa, leur fille de 22 ans, ils vont tous se retrouver finalement au travers de cette procédure. Ça va les amener loin. Je dis pas vers ouf, mais ça va les amener loin.
11: Justement, ce qui est intéressant, c'est quand ça débute. Alors il est question du passé, du présent, du futur. Et dans le présent, l'histoire d'amour la plus présente, c'est celle qui viendrait des hormones, hein, de l'adolescence. Et justement, ce qui est intéressant, c'est que ce serait pas ça la définition de l'amour. Vous allez en donner un autre aperçu avec Laure Calamy et Vincent McCain.
22: La définition de l'amour, le film essaye d'élargir la question de plus en plus. Plus on avance dedans, plus on voit qu'elle déborde. Elle déborde sur qui? L'amour, c'est l'accumulation de tous nos amours, en fait, finalement aussi. C'est ça. On a la vie, on a plusieurs histoires et il en reste toujours des traces. Et comment on fait avec Raphaël, elle vit sa première histoire d'amour, mais au fond c'est aussi une histoire miroir de celle qu'a été Marguerite et Fred. Il y a une sorte de superposition toujours dans le film entre le passé et le présent, et avec du passé qui s'incarne dans le présent, quoi.
10: Il y a aussi Léa.
23: Bon, faut que j'y aille là.
10: La fille que j'ai eue avec mon ex, Fred.
24: Toi et moi, on s'est mariés à l'église et je peux pas m'y remarier, tout simplement parce qu'on peut pas se marier deux fois à l'église.
23: Tu vas te marier ?
24: Ah oui.
11: Sur cette définition de l'amour, alors il est question de l'amour, effectivement. C'est difficile de parler de la fin puisque c'est la fin, et donc dévoiler la fin d'un film, enfin voilà, c'est compliqué. Mais le film se déplace, effectivement, vous le dites, cette histoire a des dommages collatéraux, et j'ai l'impression que vous parlez, enfin, c'est sûr, même vous parlez de la famille recomposée. Et ça, je trouve que c'est un thème très important de ce film.
22: Ah bah oui, bien sûr, c'est au fond, c'est ça que j'avais envie de retracer. Montrer que, voilà, tous les possibles de la famille. Moi, je suis un enfant divorcé, je me suis moi-même séparé. Voilà, la famille recomposée, j'en suis un fruit.
25: Vous ne pouvez pas savoir ce que ça me fait, là, d'être ici comme ça avec nous.
24: Ça me remue un peu, quoi, tout ça.
11: Justement, parlons de cette reconversion de la famille, Ilyes Salem. Vous jouez le compagnon de Laure Calamy. Et justement, vous sentez que le fait que votre compagne retourne dans son passé, ça a quelque chose de dangereux, de perturbant.
0: Bah, évidemment, oui. C'est-à-dire qu'il sent assez rapidement, il a l'intuition que ça va être un peu particulier parce qu'elle va se replonger dans une ancienne histoire d'amour et que en s'y replongeant, il y a sans doute une mémoire affective, sensorielle, charnelle qui va remonter et que qu'est-ce que ça va donner c'est effectivement pas ultra rassurant pour lui. Mais je crois qu'il moi je trouve qu'il y va de la meilleure manière qui soit, c'est-à-dire qu'il tant que faire se peut, il accepte, il accompagne ça avec un peu d'humour. Il y a deux, trois petits moments, moi, que j'aime bien dans le film. Il fait des petits tests pour voir si elle a toujours gardé son humour, des choses comme ça. Donc, moi, ce qui me plaisait bien, c'était que dans la partition du film, en fait, et donc dans cette multitude de réponses possibles à la question que pose le titre, c'est quoi l'amour ? Sofiane en est une, c'est-à-dire qu'il, c'est un peu comme sur une partition de musique symphonique, si vous voulez, c'est un pupitre. Et ce pupitre-là, c'est de jouer, je t'accompagne, j'accepte que tu redonnes du temps à une ancienne histoire, voire même que tu... Et je reste dans le coin. Et comme on s'est toujours dit aussi, c'est une intuition que j'ai eu aussi dès le départ, c'est que si c'est la femme avec qui il vit, la mère de son enfant, sa maîtresse, c'est aussi sans doute sa meilleure amie, et qu'il la connaît parfaitement. Et qui connaît sa fantaisie et qui sait de quoi, comment dire, de quoi elle est capable pour un bon moment de joie. Et donc, je pense qu'il se dit, je vais quand même venir à Rome, histoire que, parce que Rome, ça peut devenir une espèce de flipper dans lequel elle serait une balle. Voilà. Et donc, j'y suis allé un peu comme ça, jusqu'au moment où effectivement, là, il est un peu saoulé, et il le fait savoir.
11: Fabien Gorgeard, pour C'est quoi l'amour ? J'ai l'impression qu'il y a tout de suite un changement d'échelle qui est propice à la comédie, évidemment, parce que au début on est à Rouen, ça devrait concerner que deux personnes, et puis après on se retrouve à Rome et ça concerne tous ceux qui sont liés à ces deux personnes. Et bon. Là, on spoilerait si on parlait d'un personnage important qui intervient, mais vous faites en plus intervenir. Il y a une espèce de surenchère.
22: C'était vraiment l'idée. Ça m'amusait beaucoup de dire que j'allais faire un film qui commence dans un centre commercial et qui finit au Vatican. Et c'est ça le chemin, la question et le chemin et les personnages qu'on rencontre n'arrêtent pas c'est un cercle qui n'arrête pas de s'élargir de plus en plus. Et où du coup on donne. C'est le film triche d'une certaine manière en faisant croire que ça soit une comédie de remariage, ça va concerner que deux personnes, et puis finalement plus ils s'interrogent sur leur histoire, plus on voit que leur histoire elle ne concerne pas qu'eux, elle concerne aussi tous les gens qui sont autour d'eux. Ça, c'était vraiment ce qui m'a guidé dans l'écriture.
3: Bon, et du coup, il y a aussi Chloé, la compagne de Fred.
4: Je dois signer quoi ?
8: C'est un peu plus compliqué qu'une signature, mais c'est pas la mer à boire.
9: Est-ce avec lui que vous avez perdu votre virginité ?
4: Il a pas arrêté de sous-entendre que j'étais une énorme pute, parce que toi, t'as dit que j'avais couché avec tout le monde, à tout va.
8: Non.
13: Qu'est-ce que tu fous avec une ultra cato, toi ?
8: Je l'améliore, toi.
26: C'est au Vatican que le dossier sera traité. Plutôt sympa comme châtiment. Un petit voyage à Rome.
11: C'était Fabien Gorgeard et le comédien Ilyes Salem pour C'est quoi l'amour en salle depuis le 9 mai. Vivaldi va changer la vie d'une orpheline. Nous parlons de Vivaldi et moi.
27: Pardonnez-moi, mais la situation est très délicate.
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30: Alors, il n'y a pas que l'horrible Michael, le biopic géographique terrifiant de paresse et de consensualité qui a le monopole de faire revenir une icône mondiale d'entre les morts pour mieux hanter nos écrans. Non, face au roi de la pop, l'Italie contre-attaque en comptant faire les beaux jours de notre printemps cinématographique puisqu'elle dégaine Primavera, soit le printemps, et donc chez nous un plus simple et clair Vivaldi et moi. Alors les mélomanes auront immédiatement reconnu l'allusion à l'une des compositions les plus célèbres du musicien vénitien, qui est la première partie de l'ensemble justement nommé Les Saisons. Et les mélomanes seront contents de voir qu'en lieu et place d'un tâcheron comme Antoine Fuqua, ici c'est un spécialiste de la musique qui prend les rênes de l'entreprise, puisque Vivaldi et moi est l'œuvre de Damiano Micheletto, un metteur en scène d'opéra s'étant déjà frotté entre autres à Rossini, au Conte d'Hoffmann, à Carmen ou encore au Barbier de Séville.
31: Ogni domenica sogniamo dietro una grata perché nessuno deve mai vederci in volto.
32: Sono tutte così timide?
33: Educate all'obbedienza, istruite.
30: Vive Vivaldi et moi nous amène au début du XVIIIe siècle, entre les murs de l'Hospedale della Pietà à Venise, qui recueille et forme de jeunes orphelines à la musique. Alors contrairement à une école musicale ou à une formation plus classique, hein, pourrons-nous dire, ces jeunes femmes et filles sont dissimulées au public, souvent masquées ou disposées derrière une grille. Cela n'empêche pas les missions souvent importantes d'un qui sont déléguées à cet orchestre féminin, puisqu'il se produit pour les riches mécènes de l'Institut et attire le beau monde de la Lagune. Ce système permet de subvenir aux besoins de l'institution, mais est paradoxal car, loin de créer des vocations, hein, la rigidité de l'établissement fait que ses propres interprètes ne peuvent pas vraiment croire que la musique est autre chose qu'un divertissement. Cécilia, la vingtaine, se distingue par la pratique virtuose de son instrument et y excelle en tant que violoniste. Alors tout irait pour le pire dans cette étrange vie compartimentée et religieusement tournée vers la musique si l'arrivée d'un nouveau maître de musique, hein, Don Antonio Vivaldi, n'était pas venu bouleverser sa vie et celle de l'hospédale. Au-delà de la musique, Vivaldi va permettre à Cécilia de s'épanouir sous son mentorat et bien évidemment sa musique, de combattre sa situation et les choses qui l'enfermaient dans sa situation de femme et sa perception de son art. Car derrière l'orpheline qui pourrait rester anonyme comme son poste l'exige, il décèle un potentiel qui pourrait servir ses créations, faisant ainsi l'amalgame heureux du talent conjugué à la pureté de sa pratique.
1: Abbiamo un primo violino.
2: Io?
1: Come ti chiami tu?
2: Cecilia.
1: Ma tu hai qualcosa che le altre non hanno.
30: Alors on le comprend assez vite, si le titre français met, par souci de bien marketer son film, le célébrissime Vivaldi en avant, Primavera, c'est avant tout l'histoire de Cecilia qui racontait. Un peu comme l'excellent Orson Welles et moi de Richard Linklater, dont le titre et l'angle de traitement du sujet a dû inspirer les producteurs de Primavera. Vivaldi reconnaît en Cecilia un talent singulier et lui confie le rôle de premier violon, mais il reste à faire sauter les chaînes de l'orphelinat dont elle est prisonnière et qui exploite ses dons, mais aussi un mariage arrangé qui menace de l'éloigner de son art et de son désir profond de trouver sa propre voix. Alors sans surprise, le film fait basculer la peinture d'une discipline de fer des concerts à la naissance d'une sensualité, intimité, individualité et volonté totale de liberté. Derrière la recherche de la musicienne parfaite, il y a une quête d'identité, où l'art se révèle comme un espace de résistance et d'émancipation. C'est bien évidemment là que réside toute la force du film, car s'il ne brille pas particulièrement par sa mise en scène, il est bien évidemment difficile de résister d'une part à sa musique et bien évidemment à ce schéma absolument intemporel qui ne peut être qu'inspirant.
5: Più impeto, mi sto addormentando.
2: Non voglio più sposare, ma sposandovi avrei dovuto rinunciare alla musica.
6: Io non posso far nulla, ma voi invece sì.
30: La leçon est belle, si belle qu'on pourrait presque oublier son message fondamental. Derrière une musique pleinement effective qui touche l'âme tout autant qu'elle élève celle qui la compose, il y a un être complet, libre et entier. Alors peu importe alors si on a droit aux habituelles approximations historiques et autres arrangements romanesques avec la réalité, le genre nous ayant déjà délivré en pareille circonstance l'un des plus grands films de tous les temps à mes yeux, avec le Amadeus de Miloš Forman. Alors bon, Vivaldi et moi en est certes loin, mais est parfaitement recommandé. Et ce, même au-delà du cercle déjà acquis des mélomanes.
11: Eh bien, ce film est en salle depuis le 6 mai. Dans l'immensité du désert, une femme retenue, captive, lutte pour survivre et préserver sa liberté. Nous parlons de la seule œuvre de fiction de Raymond Depardon, La captive du désert.
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30: Au-delà du photographe mondialement connu, il y a aussi le cinéaste qu'une rétrospective va vous faire découvrir ou redécouvrir en ce moment en salle. Raymond Depardon est affilié au documentaire car c'est tout naturellement qu'il a pu faire valoir son art de la photographie, de la captation artistique du moment à ce format bienvenu, mais il s'est aussi aventuré vers des terres plus difficiles. En l'occurrence, il s'agit ici de l'Afrique et du Tchad, et en s'inspirant de l'histoire de Françoise Clostre à travers un film de fiction. Mais chassé de naturel, il revient au galop. Surtout quand vous avez l'habitude d'immortaliser ce fameux naturel. Alors on va voir que si La captive du désert est bien un film de fiction, le seul, comme tu l'as mentionné Vincent, de Depardon, il emprunte énormément à la vie et à tout ce qui a pu nourrir son œuvre auparavant.
19: Qu'est-ce qui se passait dans ma tête? Je sais pas. J'avais envie d'être photographe ou chasseur d'images.

0: La captive du désert, c'est donc Françoise Clostre, une ethnologue et archéologue française qui va connaître une triste heure de célébrité au mi-temps des années 70, en cela qu'elle va être prise en otage lors de l'un de ses voyages. Captive pendant plus de 1000 jours entre les mains des rebelles tchadiens, son destin croisera celui de Raymond Depardon, puisqu'en tant que reporter et photographe, il va filmer et même interviewer Françoise. Cette interview va émouvoir l'opinion publique et va forcer le gouvernement à intervenir de manière plus conséquente, alors que la passation de pouvoir autour de Valéry Giscard d'Estaing freinait une manifestation forcément politique dans ce conflit. Alors, ironiquement, Depardon filmera lui aussi Giscard dans le depuis devenu célébrissime une partie de campagne à la même époque.
1: Vous la tournez bien. Voilà.
2: Voilà. Tu me donnes des billets.
3: Et une autre chose aussi, c'est que j'avais envie de faire du cinéma.

0: Alors soyons honnêtes, hein, La Captive du désert n'est pas pour tout le monde. Hein. Malgré son résumé qui pourrait laisser penser à un thriller, voire à un potentiel film d'action, vu qu'il est question d'une prise d'otage, de fuite en pleine nature et de tentatives multiples d'évasion, il n'en est rien. Hein. On est très loin du Sorcerer ou du Traqué de William Friedkin, voire même d'Aventure en Birmanie de Raoul Walsh. On se rapproche plus de Walkabout, hein, de Nicolas Roeg. La Captive du désert est l'occasion de se plonger dans ce que la nature dépeinte dans le film procure, un instant d'éternité qui remet l'homme à sa place. Dans le désert, il n'y a rien. Pas de distraction, pas d'énergie, pas de temps. Il n'y a rien que le soleil et les variations des dunes qui entraînent invariablement une perte de repère et le sentiment de contempler un bout d'éternité, alors que le spectacle de la nature nous rappelle que nous sommes, nous aussi justement, l'un de ces petits grains de sable qui composent l'univers. C'est donc un voyage sensoriel que nous invite Depardon et pas du tout à une réflexion sur la légitimité ou non de Françoise à être dans ce pays, à la légitimité ou non de ses ravisseurs de la kidnapper, juste l'homme, ou plutôt la femme, et la nature, la vraie, intense, aussi paisible qu'implacable.
1: Pour quelqu'un qui a envie de mourir, vous êtes bien sourire.
2: Dans mon parti politique, moi, je vais supprimer les psychiatres.
3: Dans notre métier d'agriculteur, il faut pas aimer son métier, il faut être passionné.
0: Et s'il faut bien avouer que le rythme risque d'endormir plus d'un spectateur, il serait pour autant extrêmement dommage de ne pas aller voir ce film sur grand écran, tant il a été pensé pour ce format. La précision de l'œil de Depardon et sa science des cadrages permettent un saisissant effet de 3 dimensions sans aucun procédé technique. Et son long métrage de fiction est une succession de plans tous plus beaux les uns que les autres quand ils ne sont pas tout simplement à couper le souffle. On ne peut qu'admirer la persévérance de l'artiste et de son équipe technique lorsque on pense à ce que certaines prises de vue ont dû nécessiter comme logistique dingue pour attraper le bon plan large au bon moment de la journée, car ici, le spectaculaire est naturel.
4: Ce film, comme d'autres de Raymond Depardon, est visible dans certains cinémas. Après la mort de son frère, une jeune femme doit gérer son héritage chaotique et découvre peu à peu un lien qu'elle n'avait jamais su voir. Nous parlons de Mon grand frère et moi.
5: Comment faites-vous pour choisir un film ?
6: Cinérama.
7: Qu'est-ce que vous voulez dire par là ? Précisez.
4: Avec la famille Asada, le réalisateur japonais Ryota Nakano avait rencontré un beau succès dépassant les 250 000 entrées, ce qui pour un film japonais est quand même remarquable. C'est encore les liens familiaux qu'il scrute avec Mon grand frère et moi. On suit Riko, une femme écrivaine, mère de 2 enfants qui doit retourner dans sa ville natale pour le décès de son frère, une tâche qui lui déplaît, alors non pas tant parce qu'il est question de la mort, mais parce qu'il s'agit de son frère avec qui elle a pris ses distances. Des flashbacks nous font comprendre pourquoi il en est ainsi quand il était jeune. Quels que soient ses comportements, le frère attirait l'attention des parents qui délaissaient alors la jeune fille. En vieillissant, cet homme plutôt excentrique a eu beaucoup de mal à se fixer, à trouver un travail, si bien qu'il a toujours tenté de demander de l'argent à sa sœur qui n'avait plus que ce lien-là avec lui, un soutien financier. En venant s'occuper des préparatifs des funérailles, Riko retombe sur son ex-belle-sœur et sa nièce, qui lui donne une image de son frère bien différente de celle qu'elle avait en tête. Et comme si ce n'était pas assez, le propriétaire est lui aussi loin d'accabler le défunt. Cette exploration mémorielle épouse différents points de vue. Alors il n'est pas question de la vérité sur quelqu'un, mais de l'image qu'il laisse. Elle va permettre à Riko de se réconcilier avec son frère et avec elle-même. Bien qu'il s'agisse de la mort, alors il n'y a absolument rien de pesant dans ce film. On note même un soin particulier accordé à la fantaisie et au burlesque, avec des apparitions fantomatiques. Il y a sans doute quelques maladresses, mais le réalisateur japonais parvient avec beaucoup de délicatesse à dresser le portrait d'une famille, ou en tout cas des souvenirs qu'on peut avoir de quelqu'un. Mon grand frère et moi est en salle depuis le 6 mai.
8: Je vous trouve si nerveux, quelque chose ne va pas ?
9: Terminé pour aujourd'hui. Pas si vite.
10: Excusez-moi encore de vous avoir dérangé.
11: Ça ne me dérange pas le moins du monde.
12: Je ne comprends pas ce que vous essayez de me dire.
13: Il arrive quoi, elle ?
12: Au revoir.
11: Pardon ?
12: J'espère que nous aurons le plaisir de vous revoir. De vous revoir, de vous revoir.
9: Oui, ça ne fait aucun doute.
11: Ça ne servirait à rien de le nier.
12: Merci.
4: On se retrouve la semaine prochaine, Guillaume, tu auras 2 films.
0: Oui, un documentaire événement sur Iron Maiden et un film d'animation, Ciao.
4: Et puis, comme Cannes, le festival de Cannes va s'ouvrir, nous parlerons du film d'ouverture de Salvadori, La Vénus électrique. À la semaine prochaine.
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J'y retourne immédiatement. Et puis il prend sa R16, puis il y va. Sans passer par une pute roumaine de 17 ans. Yeah! 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

0: messieurs, c'est un hasard affreux, mais je jure devant Dieu comme mon âme et conscience. En détruisant tous ces tordus, je suis bien convaincu d'avoir sauvé la France. On était dans l'embarras, alors on le condamna et puis on l'amnistia. Et le pays reconnaissant l'élu immédiatement chef du gouvernement.
1: Thank you.

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0: À votre santé. Eh bien, voici la 312e émission de la Socitoyenne Centre de Santé du Valois. Bonjour les amis de RVM, nous sommes deux aujourd'hui.
1: Bonjour les amis du 93.7 et puis bonjour Frédéric, Madame Frédéric qui travaille pour nous aujourd'hui.
0: Exactement, voilà. Et donc, vous nous avez reconnus, Daniel à ma gauche et moi-même Hélène, nous assurons cette émission. Tout d'abord avec des informations d'actualité. Au cas où vous n'auriez pas tout entendu, mais juste entendu aux infos qu'un nouveau virus avait décimé lors d'une croisière 3 passagers et que d'autres étaient malades, nous sommes allés aux informations plus précises. Alors, ce virus, il est connu, c'est l'hantavirus. H-A-N-T-A-V-I-R-U-S, un hantavirus, ok. Et donc, il y a eu effectivement un foyer qui a été détecté sur ces personnes malades. Et en plus des 3 passagers morts, plusieurs sont contaminés. Alors, l'Organisation mondiale de la santé, l'OMS, a confirmé en laboratoire, que c'était bien ce fameux hantavirus. Donc voilà. Et que normalement, si vous voulez, la probabilité, c'est qu'ils viennent d'un rongeur, souris, rats qui ont été infectés. Alors, comment être infecté quand on est un être humain? On peut être par une morsure ou bien par les sécrétions, les déjections, simplement inhaler des poussières infectées. Donc, vous voyez quand même que... Voilà. Et ce virus, écoutez, il est présent dans le monde entier. C'est comme ça. Mais en réalité, il y en a plusieurs sortes de ce virus, plusieurs formes. Et un seul, très rare, donc en fait, c'est un virus animal. Mais un seul, très rare, de ces virus peut se transmettre d'humain à humain.

0: La toute dernière nouvelle que j'ai eue, c'est que comme parmi les décès, je crois qu'il y en avait deux ressortissants d'Afrique du Sud, le pays, les labos, ont fait toutes sortes d'analyses et malheureusement, il semblerait que, en fait, les deux personnes infectées l'ont été par le virus qui se transmet d'humain à humain. L'hypothèse, c'est que donc un passager a été contaminé à l'extérieur avant de monter sur le bateau et que là, voilà, il en a contaminé tout. Donc, voilà où nous en sommes. Donc, ce qui est bien, c'est qu'on sait de quoi il s'agit. Et que bah, malgré tout, depuis le coronavirus, on a des, on va dire des procédures de protection. Et donc, je pense que tout cela va être mis en branle et que les laboratoires vont travailler en coopération internationale, hein, comme ça c'est fait. Donc, nous vous tiendrons au courant, chers amis auditeurs, auditrices. Et donc, écoutez, hein, on prend, si quelqu'un a des symptômes de grippe, et ben on fait comme d'habitude, on se protège.
1: Parce que donc apparemment, c'est les mêmes symptômes que le
0: Que la grippe.
1: coronavirus,
0: Voilà.
1: coronavirus ou la grippe. Oui, c'est vrai,
0: Voilà.
1: c'est vrai. Mais ça peut être beaucoup plus méchant,
0: Voilà.
1: la preuve,
0: C'était
1: également.
0: juste pour vous informer, hein, on ne va pas
1: Non,
0: faire
1: non.
0: passer un vent de panique. Hein, ce sont quelques passagers dans une croisière, malheureusement pour eux. Maintenant, les labos travaillent. Voilà. Alors, une autre nouvelle, puisqu'on parlait de labos, rien à voir, mais tout aussi d'actualité, vous avez sûrement entendu parler de la grève des salariés des laboratoires, nos laboratoires à nous, de proximité, enfin qui sont de moins en moins de proximité, mais quand même.
1: À Crépy, on en a deux quand même.
0: Oui, tu peux
1: Deux,
0: rappeler?
1: un et demi, on va dire. Oui.
0: Allez, sois pas méchant,
1: Ah,
0: explique pourquoi.
1: 1,75, parce qu'il y en a un avenue de Senlis qui est vraiment à 100%.
0: Il est sur le site du centre de
1: Voilà.
0: santé, ancienne maison
1: Historique.
0: médicale, et il est ouvert tous les jours, le matin de 7h, hein, je crois, 7h,
1: Oh,
0: hein,
1: oui.
0: 7h du matin jusqu'au soir,
1: Oui.
0: 18h, je crois.
1: Oui, et puis pour les, oui, pour les résultats. Oui.
0: Et le
1: Et le
0: samedi aussi.
1: second, bah, c'est dans le site de Saint-Côme, voilà.
0: Le
1: Mais
0: pôle
1: le
0: de
1: pôle
0: santé.
1: de santé, j'ai du mal à m'y faire. Ouais. Le pôle de santé, donc derrière la gendarmerie de
0: Voilà.
1: Crépy. Mais il est ouvert que le matin en général.
0: Alors,
1: Puis il y a eu
0: déjà,
1: beaucoup de congés en plus de
0: voilà, il faut
1: réaliser
0: revenir.
1: donc.
0: Nous vous avions informé, il faut
1: Ouais,
0: revenir
1: ouais,
0: sur ce qu'on
1: ouais.
0: vous avait dit. Donc, il y avait eu 2 mois au
1: Ouais.
0: moins, hein, de fermeture, sans annonce d'une réouverture. Donc,
1: C'était.
0: on était quand même un peu inquiet.
1: Oui.
0: Là, il fonctionne. Alors, je ne sais plus depuis combien de temps,
1: Oui.
0: mais en tout cas, il a repris ses horaires. Et donc, lui, il ouvre de 9h à 13h, si je me suis, ou de 8h à 13h.
1: 8 heures
0: Voilà, si
1: peut-être,
0: je ne me suis pas trompée, du lundi au samedi.
1: oui. Et quand il est fermé, bah, il vient engorger celui de l'avenue de Senlis. Voilà. Et
0: Eh
1: c'est un
0: ben voilà.
1: véritable.
0: Oui, parce que quand même, il faut le dire, on en
1: Séisme.
0: profite pour vous dire quelques mots sur la situation de ces labos. C'est qu'autrefois, ces labos, vous savez, les analyses se faisaient sur place. Et il y a eu toutes sortes de réglementations, ne me demandez pas le détail, mais qui ont abouti à quasiment une concentration obligatoire des labos. Et donc, notre labo du Valois, et le labo, je ne sais pas comment il s'appelle celui-là,
1: Je
0: du
1: sais
0: pôle de
1: pas,
0: santé,
1: ouais.
0: eh bien, ces deux labos, en fait, sont dans le même groupe qui s'appelle Biogroup. Et en fait, ce sont des gros laboratoires, tout cela. Et alors, il faut savoir que maintenant, les prélèvements se font ou sont déposés dans ces labos. Mais par contre, ils ne sont plus analysés sur place, ils sont transportés vers Compiègne, au laboratoire central, hein, c'est de la CRIM. Hein, voilà. Et donc, bon, y a quand même, ça crée quand même bon, une différence, quoi. On avait des personnels diplômés qui pouvaient faire ce travail sur place. Hein. Mais surtout, le problème, tu le sais, Daniel. Quel est le problème principal de ces labos? Pourquoi y a-t-il eu cette grève?
1: Parce que là, en général,

0: Ils sont payés, ces gens-là, pourtant ils font quand même un boulot technique assez pointu, ils sont payés au SMIC, hein. Sauf le coursier qui véhicule les prélèvements pour qu'on vienne, alors lui, il n'est même pas au SMIC, parce qu'il n'a pas un temps complet, il y a des combines également,
1: Ah bah.
0: naturellement.
1: Alors,
0: Voilà.
1: allons-y avec les chiffres. Trois quarts des salariés sont au SMIC. Trois
0: Voilà.
1: quarts. Vous vous rendez compte
0: Voilà.
1: quand même? C'est pas rien. C'est une responsabilité de santé quand
0: C'est
1: même.
0: quand même pas un boulot
1: Et
0: anodin, hein.
1: donc, huit coefficients de la grille sont même en dessous.
0: Voilà,
1: Autrement dit,
0: voilà.
1: je ne sais pas quelle est la proportion, mais un certain nombre, donc tu as cité les coursiers, un certain nombre sont payés en dessous du SMIC, hein, au niveau du taux salarial, hein, pas au niveau du nombre d'heures effectuées. Et pourtant, donc, protestation, puisqu'il y a eu grève, écoutez, c'est les quatre syndicats des laboratoires d'analyse, hein, qui ont appelé à cette grève, à cette mobilisation, donc à la fois pour dénoncer ces revenus de misère et dénoncer aussi que c'est un secteur très rentable. Ils sont pas en perte de vitesse, pas du tout. Hein, d'ailleurs, il faut rappeler quand même qui paye les analyses. Bah, le premier bailleur de fonds, c'est notre sécurité sociale quand
0: Voilà,
1: même, hein, 70% des financements. Donc, ils sont assurés d'être payés. Hein, là, hein, y a pas
0: ah
1: de
0: oui, il n'y a
1: souci.
0: pas, ouais.
1: Et leur taux de rentabilité sur ce travail d'analyse, il est entre 15 et 30% pour certains groupes. Alors, bon, on ne va pas rentrer dans les détails, mais ce que dit une syndicaliste, c'est que la biologie médicale, elle a la rentabilité d'un grand groupe comme LVMH. Par contre, les personnels sont payés comme des caissières. Bah écoutez, hein, ça sert à quoi de passer un diplôme hein, de liste quand même. Hein. Et donc, il y a si l'essentiel, c'est six grands groupes hein, qui se partagent tout ça. Bon.
0: Oui, mais pudiquement, on va nous dire que c'est le modernisme, Hélène.
1: Oui,
0: Voilà,
1: ah bah.
0: voilà.
1: À la concentration, ah ouais, toujours on nous dit c'est pour
0: Le
1: avoir des moyens
0: voilà, le
1: d'analyse plus
0: modernisme,
1: modernes,
0: voilà.
1: etc., qu'il y a des normes et tout ce qu'on veut. Bon, en tous les cas, comme disent des syndicalistes, s'il y a eu un endettement de certains groupes,
0: Sûr.
1: c'est quand même pas eux qui sont les responsables, hein, qui doivent payer les pots cassés d'une stratégie. Et en fait, quand même, ça a des répercussions. Alors, tu as parlé tout à l'heure des coursiers. Donc, faut savoir que, ben, vous savez, c'est comme les coursiers de pizza, hein. Il faut qu'ils fassent vite. Parce qu'évidemment, tout le monde le sait, à peine prélevé, le sang se dégrade. Avant, c'était analysé sur place. Maintenant, il faut faire de la route. Hein, merci l'environnement. Et alors, encore nous. C'est à Compiègne, une trentaine de kilomètres. Figurez-vous que parfois, c'est à 100 ou 200 kilomètres qu'il y a les plateaux techniques. Bah oui, hein, il y a des zones moins équipées. Et donc, les coursiers peuvent travailler 9 à 10 heures par jour et dans un stress permanent. Alors franchement, voilà. Et avons-nous eu, nous, usagers, des améliorations? Pas du tout. Pas du tout. Puisqu'il y a des labos de proximité qui ont fermé.
0: Voilà,
1: Nous,
0: c'est
1: on a eu l'expérience, je me
0: ouais.
1: souviens des personnes qui allaient au labo du pôle de santé de Saint-Côme, qui s'étaient dit, oh ben maintenant, qu'est-ce qu'on fait? Évidemment, ça a engorgé le labo restant, le labo du Valois. Bon, heureusement, il a pu rouvrir ses portes, espérons que ça va continuer. Et en plus, donc les usagers, maintenant, ils doivent patienter évidemment, mais en plus au niveau des résultats, ça peut demander, avant on les avait le jour même, maintenant ça peut être un jour ou deux jours.
0: Et c'est informatisé, donc les gens qui ont du mal à gérer l'informatique, bah, ils sont pénalisés. Ensuite, ces gens-là, souvent en milieu
1: Oui,
0: rural, pour
1: précise
0: revenir,
1: Daniel, qu'est-ce que tu entends par
0: eh bien,
1: informatiser?
0: on envoie le résultat par Internet, voilà.
1: Alors on nous le
0: Donc,
1: demande quand même.
0: on nous le demande, il faut
1: Voilà,
0: déjà
1: ça
0: un
1: évite le
0: code,
1: déplacement.
0: c'est
1: Voilà.
0: vrai, c'est vrai.
1: Mais bon, pour...
0: Faut gérer, hein.
1: Voilà.
0: Faut
1: Mais
0: refaire un code de plus, bon. Et puis, en amont, faut pas oublier que les gens qui vont faire une analyse à Jeun, bon, bah, dans les milieux ruraux, ils ont des kilomètres de voitures à faire en plus, puisqu'ils ont
1: absolument.
0: fermé des centres de prélèvement.
1: Oui, oui,
0: Voilà,
1: oui.
0: voilà.
1: Bon, enfin voilà, ça a été encore
0: Voilà,
1: une fois une
0: bon,
1: concentration,
0: pour le modernisme.
1: en tout cas pas pour des raisons sanitaires, mais pour des raisons économiques et, on va dire, financières.
0: Ouais.
1: Puisque, et c'est des grands groupes, voilà. Et malheureusement, on va continuer sur ce thème-là, parce qu'il y a eu encore quelque chose du côté de la Croix-Rouge, qui, c'est quand même quelque chose, la Croix-Rouge. Hein. On a tous une vision de cette énorme association de secouristes depuis l'après-guerre, qui se trouve sur, partout dans l'international et au niveau français, au niveau du territoire. Et alors, qu'est-ce qui s'est passé, Daniel ?
0: Déjà, la Croix-Rouge française, elle est une entité à part. Hein. Elle est pas, oui. Elle fait pas partie de la Croix-Rouge internationale. Donc, c'est curieux, le montage. Mais donc, elle a vendu une partie de ses biens immobiliers à une société foncière privée. Voilà.
1: Une société foncière et, je crois bien, financière. Une SCI financière.
0: Oui.
1: Une SCI, c'est une société... Alors, attends, qu'on ne se trompe pas. Société A. On a un trou. On vous le redira, mais en tous les cas, qui peut être non lucrative. Je crois que c'est d'intérêt commun ou quelque chose comme ça. Mais en tous les cas, elle n'est pas forcément...
0: Ouais.
1: Alors, par exemple, le centre de santé loue ses locaux à une société, une SCI, qui est une société immobilière.
0: Voilà.
1: Ça, c'est clair. Mais elle n'est pas du tout à but lucratif. Heureusement, hein, les loyers sont tout à fait raisonnables. C'était une société qui avait été créée par les médecins, voilà, à l'origine. Bon, mais il y a des sociétés de ce type qui peuvent être financières, c'est-à-dire, Daniel, qu'est-ce qui détient les...
0: lucratif, spéculatif.
1: Et c'est qui gagne là-dedans ? Qu'est-ce qui a...
0: Les actionnaires. Hein.
1: Et voilà. Dès qu'il y a des actionnaires, malheureusement, eux, ils ne sont pas là pour faire de la figuration, mais pour ramasser des dividendes. Et donc, qu'est-ce qui s'est passé, finalement ?
0: Oui, il y avait déjà une opération identique qui avait été conclue avec le réseau Orpea, les réseaux d'EHPAD déjà.
1: Alors là,
0: donc c'était
1: déjà
0: en parallèle, déjà.
1: Mauvaise
0: déjà.
1: Presse, oui.
0: Voilà. Par exemple, donc cette Croix-Rouge a vendu une partie de ses biens à une société spéculative belge qui elle-même dépend d'un actionnaire américain, BlackRock.
1: Bon.
0: Alors, essayez de comprendre le montage. Moi, je suis incapable de...
1: Oui, bon, c'est pas grave.
0: C'est même pas pyramidal. Donc, ça veut dire que ces gens qui sont actionnaires, ils réclament tous les mois des dividendes.
1: Qu'est-ce qu'ils décident, alors ?
0: Alors, qu'est-ce qu'ils décident ?
1: Oh, parce qu'il me semble qu'au départ, la Croix-Rouge s'était engagée à rester majoritaire. Elle s'était engagée à rester majoritaire, la Croix-Rouge.
0: Oui, oui.
1: Et alors ?
0: Il n'y a eu aucune... comment on appelle ça
1: Contestation, je crois.
0: Aucune opposition, voilà.
1: D'accord.
0: Obsession.
1: Donc, quand aucune opposition, ni dans la Croix-Rouge, ni au niveau des autorités sanitaires,
0: voilà.
1: Ni même l'ARS. C'est
0: ni
1: ça
0: même
1: que j'ai
0: l'ARS
1: compris.
0: Et puis leur structure Croix-Rouge syndicale, si on veut. Il n'y a eu aucun...
1: Et quel a été le résultat sur les centres de santé, les hôpitaux gérés par la Croix-Rouge ?
0: Ils sont obligés de payer un loyer de plus en plus exorbitant. Et puis bon, y a des centres qui sont en difficulté parce qu'ils n'arrivent pas à payer.
1: Financière, à partir du moment où il faut rapporter de l'argent à des actionnaires, les loyers, ce n'est pas pour la santé, c'est pour payer les actionnaires. Et ça se traduit par quoi, donc, ces difficultés des centres
0: Qui vont fermer.
1: Parce
0: qu'il ne faut quand même pas oublier non plus que les biens qui avaient été acquis par la Croix-Rouge venaient des legs et la générosité du public. Donc c'était quand même une tirelire. Il fallait quand même normalement pas y toucher. Et il n'y a pas eu de gêne en disant on va privatiser et puis on va faire du fric là-dessus. Voilà.
1: Et bon, moi, je ne sais pas ce que va devenir la Croix-Rouge en elle-même, parce que là, ça dénature sa mission première. Hein. Qu'est-ce que faisaient toutes les missions de la Croix-Rouge ? Qu'est-ce qu'elle avait, Daniel ?
0: Il y avait du préventif, nous, par exemple, nos stages de secourisme, c'était
1: bien
0: la Croix-Rouge.
1: Bien sûr, on a toujours connu des secouristes sur des manifestations, etc.
0: Il y a des établissements pour les enfants,
1: pédagogiques, je crois, oui.
0: Cancéreux également.
1: Et donc, ils sont menacés aussi, ceux-là ?
0: Absolument, puisqu'ils n'arrivent plus à payer
1: leur loyer.
0: Oui, il y a le groupe Ramsay aussi qui est dans le coup. Donc, Ramsay, c'est des cliniques privées. Cofinimmo, c'était l'organisme aussi qui gérait tout ça. Il avait des acquaintances avec Orpea, qui est devenu Emeis maintenant.
1: Bon, alors
0: Alors vous
1: voilà,
0: comprenez un
1: écoutez,
0: petit peu,
1: on va arrêter là la liste
0: c'est
1: qui nous donne,
0: déprimant,
1: voilà, qui nous
0: déprimant.
1: déprime.
0: Non, mais
1: Et
0: ouais.
1: donc,
0: Oui, il y
1: c'est ce qu'on
0: avait.
1: a déjà constaté dans bien d'autres
0: Oui.
1: domaines. Quand le loup entre dans la
0: Ah
1: bergerie,
0: ouais.
1: eh ben, pour faire de l'argent, eh ben, c'est la santé qui trinque.
0: Oui, à La Rochelle, il y avait une structure qui avait été héritée en 1915, qui va être certainement fermée, quoi. Les prix du mètre carré s'envolent rapidement, donc ça devient ingérable pour eux, etc., etc. Et c'est d'une
1: Bon,
0: tristesse,
1: on voulait
0: vous lire.
1: terminer sur des choses plus optimistes, mais on ne va pas pouvoir vous
0: Oui.
1: les expliquer
0: Oui.
1: aujourd'hui. On vous le dit en un mot, heureusement, les centres de santé ont le vent en poupe et les jeunes médecins y vont, majoritairement. Ça sera l'objet de notre prochaine émission. Heureusement, il y a le positif.
0: Et merci aux patients qui ont la patience d'écrire des petites remarques sur notre questionnaire, le remettre dans la boîte aux lettres à la sortie du centre de santé. Bravo, merci.
1: Eh bien, chers amis auditeurs, auditrices, vous savez que vous pouvez nous écouter le samedi à 9h15, le mardi à 13h, jeudi à 16h, et toujours sur le site de RVM, sur notre podcast.
0: En podcast.
1: Au
0: Au revoir,
1: revoir!
0: amis.

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8: Le samedi 11 avril, je me suis rendu dans la commune de Feigneux, dans l'Oise, près de Crépy-en-Valois, pour la 5e édition du festival Jardin en fanfare. Cette année, la thématique était « Petite bête ». À 16h, la compagnie Steven Seagal proposait le spectacle tout public intitulé « Piaf ». À l'issue du spectacle, j'ai rencontré Vincent Forestier, comédien, dans la compagnie. Il nous présente dans un premier temps la compagnie Steven Seagal.
9: Bonjour. Donc la compagnie Steven Seagal est une compagnie nantaise qui a été créée en 2013 avec le premier spectacle Clinty, qui était plus ambiance tuning sur mob. Donc pareil, du théâtre burlesque. Mmh. Et là, c'est tout autre chose. Donc c'est une conférence clownesque, ornithologique, puisque c'est quelque chose que j'avais envie de faire depuis quelque temps, puisque moi, je suis plus ou moins ornithologue, entre guillemets. En fait, je connais bien les oiseaux depuis que je suis petit. Mmh. Et j'avais envie de parler de ça, mais tout en gardant la consonance clownesque de la compagnie, puisque c'est un petit peu le thème de travail.
8: Exactement, vous jouez le rôle d'un ornithologue qui a pour nom Bernard Colvert, petit jeu de mots.
9: Oui, tout à fait, Bernard Colvert qui arrive en fait pour reprendre une conférence au pied levé. Donc c'est sa première conférence, c'est quelqu'un qui n'est pas très doué de ses mains, même s'il connaît très bien tout ce qui est oiseaux, c'est quelqu'un qui est très maladroit, qui va pas mal gaffer dans ce spectacle, mais qui tant bien que mal va réussir quand même à tenir cette conférence et aller jusqu'au bout.
8: C'est vous qui l'avez écrite ?
9: Oui, tout à fait.
8: Vous êtes inspiré de votre passion pour les oiseaux ?
9: Oui, voilà. Et puis après, ça a été un travail d'écriture. Donc, ça prend un petit peu de temps. Je me suis fait aussi aider par donc Louis Grison et les ouvriers Buffet. Tout ce qui est alors écriture et puis écriture catastrophique, comme on dit. Mmh. Et Antoine Nico, à qui j'ai retravaillé un petit peu l'année dernière, de la compagnie La Dépliante.
8: Vous parliez d'écriture catastrophique. Qu'est-ce que c'est précisément ?
9: On va dire c'est tout ce qui est comédie accidentogène, tous les imprévus qui peuvent nous arriver, toutes les difficultés qu'on peut avoir pour réaliser quelque chose de par la maladresse en quelque sorte. C'est-à-dire par exemple vous tenez quelque chose, vous le lâchez pour être très simple, vous essayez de mettre quelque chose en place et c'est très compliqué. Et des bases de clown aussi. Hein.
8: C'est ça, ouais, y a un côté un peu cirque également.
9: Ouais, moi je viens du cirque à la base. Mais à la base, j'étais jongleur même, mais ça fait quelques années que j'ai bifurqué. Je suis plutôt jeune, donc jongler tous les jours, il y a un moment, ça fait mal.
7: Alors, d'autres espèces, elles ne présentent pas de dimorphisme sexuel, heureusement pour nous ornithologues. C'est le cas, par exemple, de la Sittelle torche-chapeau, vous voyez ? Donc la Sittelle torche-chapeau a un beau dessus...
8: Bien votre passion pour les oiseaux ?
9: Eh bien, c'est exactement ce que je raconte à la fin du spectacle. C'est que moi, au début, je chassais un peu au lance-pierre, mais pour faire comme dans le bouquin, les bouquins Château de ma mère, Gloire de mon père, de Marcel Pagnol. Et il est arrivé que j'ai sauvé un faucon cresserelle qui était attaché à un poteau de clôture. Et depuis ce jour-là, quelque chose qui m'a vachement marqué. Et donc, je me suis dit, c'est ça qui m'intéresse. J'ai demandé une paire de jumelles et puis c'est parti. Quoi. J'étais un petit peu bénévole à l'LPO, mais quand j'avais 15 ans, mm-hmm. Je travaillais sur une réserve naturelle, la réserve des Maridives. Et puis, de fil en aiguille, j'ai toujours mes jumelles avec moi quand je me promène, même si je ne fais pas d'études particulières. Mm-hmm. Je me contente d'observer. Dès que je suis en extérieur, un milieu un peu naturel, j'ai ma paire de jumelles.
8: Les oiseaux, hélas, comme beaucoup d'espèces, leur nombre diminue.
9: Ça c'est clair, puisque on peut se balader maintenant dans des milieux soi-disant très opportuns pour l'accueil de plein d'espèces d'oiseaux, et c'est étrangement vide par rapport à une vingtaine d'années. Mmh. où ça piaillait un petit peu de partout. Et là, on va retrouver quelques espèces, mais c'est beaucoup plus éparse. Vraiment beaucoup moins de population. Ça se voit. Après, il n'y a plus d'insectes, donc il y a moins de nourriture. Et de l'agriculture intensive un petit peu partout, là où il ne se passe rien. Les autres peuvent pas se nourrir. On va trouver une espèce ou deux. Ouais, c'est en chute libre.
8: Dans le spectacle, vous jouez le rôle d'un ornithologue, on l'a dit. Vous avez comme matériel des fiches pédagogiques qui aident au public à avoir la description de ces oiseaux.
9: Ouais, donc c'est pas vraiment des fiches, j'ai quelques posters, quelques images qui permettent d'illustrer un petit peu quand même ce que je raconte. Alors tout ce que je raconte sur les oiseaux est vrai, même si c'est pas une conférence à proprement parler. C'est aussi un prétexte pour le jeu de clown, mais tout ce qui est raconté est vrai. C'était aussi le souci de pas raconter n'importe quoi au travers d'un personnage burlesque. Voilà.
8: Quels oiseaux abordez-vous dans le spectacle ?
9: Oh ben c'est des oiseaux très, très communs, puisque au départ, ce qui m'intéressait, c'est que les gens juste se rendent compte de ce qui se passe autour d'eux, sans forcément aller sur des sites particuliers pour voir une espèce rare. Ou... C'est juste déjà, ouvrez les yeux, juste dans votre jardin, vous allez voir, il y a plein de choses à voir. Donc je parle je parle rapidement du rouge-gorge, le pinson des arbres, la citelle torche-peau, la maison charbonnière, le faucon cresserelle, voilà. Mais c'est des espèces courantes, communes.
8: Le spectacle, il est tout public ?
9: Il est tout public, c'est bien d'avoir à partir de 8 ans, je dirais. Même si les enfants, il y a du second degré qui ne vont pas forcément comprendre. Mais il y a du clown tout public aussi, donc ils y trouvent leur compte.
7: Pour cela, les pattes sont très courtes, les griffes très longues, la queue très courte, qui lui permet d'avoir une adhérence maximale sur l'écorce, qui fait d'être l'oiseau le seul d'Europe qui est capable de descendre la tête en bas le long des troncs d'arbres. Voilà. Alors regardez de manière générale...
8: Comment ça s'est passé cet après-midi à Feigneux ?
9: Eh bien, c'était très venté. Non, ça a été, je pense que le public avait froid aussi. Il y avait beaucoup de vent. Après, c'est quand on joue en rue, ce sont les aléas. C'est pas la première fois que ça arrive. Mais bon, les gens sont très sympas. On a été énormément bien accueillis. Ça, il faut le dire.
8: Comment s'est fait le contact entre vous et la MJC de Feigneux ?
9: C'était sur le festival de Granville. Où Alain Poiré, qui était présent, a vu le spectacle et m'a recontacté après pour venir jouer ici.
8: Quel spectacle allez-vous jouer prochainement et où surtout ?
9: Alors ce spectacle, je vais le jouer dans différents endroits. Proche de chez vous, je dirais le plus près, c'est peut-être à Poix-de-Picardie pour le festival Le Chat-Huvert Vert et ce sera fin août. Voilà, c'est un festival où j'avais joué avec Clinty le premier spectacle déjà il y a... une dizaine d'années, je pense.
8: En début d'interview, vous parliez d'un autre spectacle qui s'appelle Clinty. De quoi s'agit-il ?
9: Alors Clinty, c'est complètement différent. C'est un personnage qui est fan de tuning et qui vient pour gagner un concours de tuning sur Mob. C'est pareil, on est encore un petit peu dans les années 80, où il y avait toute cette époque où les gens trafiquaient leurs mobilettes. Enfin, moi, je sais que dans le village où j'étais, j'avais pas de Mob, mais tous les voisins passaient leur temps à nettoyer leurs pièces, faire de la peinture Marlboro sur la Mob. Et du coup, c'est ce qui m'a donné envie. Enfin, ça me faisait, a posteriori, ça m'a fait beaucoup rire. Et il y avait un personnage à trouver autour de ça. Et voilà, et j'ai créé ce personnage et ce spectacle il y a, ça fait 13 ans, 14 ans. Mais je le rejoue encore.
8: Est-ce que c'est difficile en 2026 de vivre en tant que comédien, comme vous le faites avec vos deux spectacles qui tournent ?
9: C'est un peu valable pour quasiment toutes les compagnies. Hein. Il y a une baisse de à peu près 50% hein, de date. De contrat, puisque de toute façon les aides à la culture ont complètement chuté. Nous, d'autant plus qu'on vient des Pays de Loire, et qu'on a Madame Christelle de Montrancet qui a juste triplé les demandes de l'État de baisse à la culture, elle a tout coupé. Nous, dans la région, on est très, très, très mal lotis, mais c'est un petit peu général. Et on voit bien que les festivals ont de moins en moins de budget, donc peuvent accueillir de moins en moins de compagnies, ce qui fait qu'il y a de moins en moins de lieux où jouer ou à se partager. C'est beaucoup moins de programmation, donc forcément, il y a un déficit de date de jeu. Dans le budget de l'État, on lui a demandé de baisser de 50 millions, en gros. Puis elle a dit, moi je peux faire mieux, je peux faire 150. Ça fait mal au cœur.
8: Si des auditeurs sont intéressés pour suivre votre actualité, ils se rendent où sur Internet ?
9: Alors, il faut aller sur le site de Mobile Casbah, M-O-B-I-L-C-A-S-B-A-H, qui est la structure de production. Enfin, c'est un collectif où on est plusieurs compagnies. Donc, on fait des projets ensemble c'est aussi notre bureau, l'administration de toutes ces compagnies.
8: D'ailleurs, on ne l'a pas dit dès le départ, ça aurait pu être la première question, mais il y a aussi un bon jeu de mots avec Steven Seagal. Vous pouvez l'expliquer aux auditeurs ?
9: Mais disons que ça, c'est plus lié au premier spectacle, en fait. Clint Eastwood, qui aurait pu vite avoir comme idole ce genre de personnage. Un Chuck Norris, un Steven Seagal, les acteurs un peu vintage d'action, quoi. Et c'est un petit peu l'univers de ce personnage, qui lui évoluait dans les bals disco, dans les... où ça se reluque un petit peu du regard. Voilà, toute cette période des R12, des Fuego. Bon, lui a une mob, mais... Voilà, c'est toute cette époque. Les bals disco qui débarquaient dans les villages. C'était jour de fête, quoi. Mais une sacrée ambiance.
8: Très bien. Ben, merci à vous.
9: Eh ben, merci à vous.
8: J'ai rencontré, à l'issue du spectacle, Annick Desplanques, présidente de la MJC, qui a vu le spectacle Piaf.
4: Bonjour. Ben, j'ai trouvé qu'il était tout à fait adapté à la thématique de cette année, puisque c'était sur les petites bêtes à Feigneux, et qu'il était bien documenté, beaucoup documenté d'ailleurs. Des fois, je me disais, les termes sont peut-être un peu techniques, mais les enfants rigolaient, tout le monde appréciait. Donc, et puis, je pense que c'est un peu du vécu. On a parlé avec une des bénévoles qui travaille au CPIE, qui dit, moi, je l'ai vécu, ça, de voir des gens comme ça, dans ces trucs-là. Donc, j'ai trouvé qu'il était très bien, ce spectacle.
8: Il a aussi un passé d'ornithologue et il est passionné des oiseaux.
4: Oui, mais il a une connaissance, c'est pas que de la parodie, il y a une grosse connaissance, quoi. Donc non, j'ai trouvé que c'était très bien, c'était bien adapté, puis que les comédiens étaient très sympas, ravis de les accueillir.
8: Hélas, le vent a un petit peu gâché la fête en fin de représentation.
4: Oui, et puis la température qui a chuté un peu, mais bon, on va être content quand même, on n'a pas eu des trompes d'eau. La pluie est arrivée en fin de soirée, donc on a réussi à tenir.
8: Alors vous, je l'ai dit en début d'interview, vous êtes président de la MJC. Il est 18h. Est-ce qu'on pourrait faire un petit bilan de cette cinquième édition de Jardin en fanfare ?
4: Ben écoutez, moi je trouvais que c'était une très bonne ambiance, très bon enfant. On était un peu inquiet avec la météo, surtout ce qu'on a eu en début de semaine, en se disant bah mince, ça va tomber. Mais il y a eu du monde. Et puis les artistes étaient intéressants, les deux coiffleuses, ça a bien marché, les associations ont joué le jeu. C'est une édition, bon, on est satisfait comme d'habitude, une ambiance bon enfant, les gens ont la bonne humeur. Qu'est-ce qu'on demande de plus ?
8: C'est ça ? Ouais. Vous avez retrouvé les lieux qui ont fait les bons jours de fête ?
4: Oui, bah, en fait, l'idée de Jardin en fanfare, c'était de faire une année à Feigneux et une année en itinérance dans un autre village. Et tout. Mais bon, c'est vrai que cette année, bah, on vieillit tous. Hein. Donc, c'est dur, c'est long à organiser. Et on a dit, bon, bah, faut qu'on trouve un village l'année prochaine. Mais pour l'instant, c'était Feigneux. De toute façon, c'était prévu que c'était à Feigneux. Donc, on est content de revenir à Feigneux sur la place.
8: Donc, rendez-vous l'année prochaine pour la sixième édition, avec peut-être une autre thématique cette fois ?
4: Ah bah oui, tous les ans, on essaye de trouver une thématique. L'année dernière, c'était sur le frêne, puisque c'était à Frénois le Lua. Et là, cette année, c'était les petites bêtes.
8: Annick, merci à vous.
4: Merci, Bobby. Merci de votre présence et de votre participation.
8: C'était Yann Barré pour Radio Valois-Mulsien. J'étais en ce samedi 11 avril dans la commune de Feigneux, dans l'Oise, pour la cinquième édition du festival Jardin en fanfare. J'ai interviewé Vincent Forestier, comédien dans la compagnie Steven Seagal, basée près de Nantes.
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0: que faire ce week-end dans notre région. Découvrez quelques belles idées de sortie pour petits et grands. Bienvenue à vous en ce samedi 9 mai. Les bénévoles du Secours catholique de Crépy-en-Valois vous invitent à leur braderie à l'église Mère Teresa, allée des Lys du Valois à Crépy. Rendez-vous de 10h à 18h. Il y a des vêtements pour tous, des vêtements d'occasion, mais en très bon état, des prix très attractifs et des articles de puériculture. La braderie est ouverte à tous. Elle permet de faire de bonnes affaires tout en réalisant une bonne action. Cet après-midi, de 13h à 19h, demain dimanche, de 9h à 18h, le comité des fêtes de Pierrefonds et l'association potiers et céramistes de l'Oise organisent leur 27e marché de potiers. Rendez-vous dans le centre-ville de Pierrefonds. Ce marché, c'est l'occasion de réunir une trentaine de potiers professionnels venus de toute la France. Ils expriment leur art dans une grande diversité de techniques. Venez à leur rencontre, ils auront à cœur de vous faire partager la passion de leur métier. C'est donc à Pierrefonds, l'accès est gratuit. À Baron, ne manquez pas la conférence sur l'histoire de la Jeep, le véhicule célèbre de la Libération. Une conférence animée par les heureux propriétaires des deux Jeeps de Baron. Au programme, présentation de la Jeep, de sa genèse à nos jours, historique, subtilité, mécanique, anecdote et évolution. Rendez-vous à 14h ou à 16h. Vous avez deux horaires possibles au choix. Rendez-vous au 6 impasse de l'Abreuil. Revoir à Baron. Et puis l'association Loisirs, Culture et Gastronomie vous propose une marche santé, une randonnée de 5 km environ qui est adaptée aux personnes qui ne peuvent marcher à une allure soutenue. Le rendez-vous, c'est cet après-midi à 14h sur le parking de la gare à Villers-Cotterêts. Renseignements complémentaires 06 83 02 19 80. Une fois retrouvé sur le site radio-valois-mulcien.fr. On se retrouve tout à l'heure ou demain, c'est comme vous voulez. Excellent week-end avec RVM.
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2: La course de caisse à savon organisée par l'Union sportive crépinoise en partenariat avec la ville de Crépy-en-Valois est de retour le jeudi 14 mai. Venez encourager les associations, entreprises et commerçants locaux sur la piste et vivez une journée des plus animées. La course prendra de nouveau place sur la route de Pierrefonds avec sa descente infernale et ses virages serrés. La course du matin aura lieu de 11h à 12h30 et celle de l'après-midi de 14h à 15h30. L'accès sera libre et gratuit. Vous trouverez buvette et restauration sur place.
0: Le printemps des cimetières est de retour. Les 9 et 10 mai prochains, Hermenonville a la chance de posséder un cimetière magnifique qui a conservé toute son authenticité. Au programme, le week-end entier, visite libre du cimetière où seront exposées des œuvres d'art, peinture et littérature. À 15h30, les deux jours, une ancienne élève de l'École nationale des beaux-arts de Lyon commentera les œuvres au cours d'une visite guidée passionnante. Samedi 9 à 14h, visite guidée de l'église face au cimetière par Jean-Charles Morin, historien du village. Dimanche 10 à 14h, Vincent Barthier, qui est le vice-président de l'association d'histoire et d'archéologie de Nanteuil-le-Audouin et spécialiste de la Grande Guerre, évoquera la mémoire des aviateurs morts pour la patrie lors de l'entraînement à la aérodrome du Plessis-Belleville. Et à l'issue de ce week-end, un goûter champêtre vous sera offert. Le printemps des cimetières, les 9 et 10 mai prochains, c'est à Hermenonville.
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Valis Serena, une série de chroniques proposées par l'association de sauvegarde de l'abbaye de Valserie. L'abbaye de Valserie, du milieu du XVIe siècle jusqu'à la Révolution française. Après cette triste période de la guerre de Cent Ans et la remise en état de l'abbaye jusqu'au milieu du XVIe siècle, évoquée dans l'épisode précédent, nous arrivons à cette période que l'on appelle Renaissance. De nouveau, un peu d'histoire permet de comprendre la situation à cette époque. La fin du XVe siècle a vu de grosses évolutions techniques et artistiques. L'art de la guerre a été modifié avec l'utilisation de la poudre et des canons. L'invention de l'imprimerie a permis le développement de la communication et des connaissances. La découverte de l'Amérique a modifié les pensées sur le monde réel, ainsi que le déplacement de la richesse et de la puissance vers l'Espagne et le Portugal. Les guerres en Italie, la date de la victoire de Marignan par François Ier en 1515 est bien connue par tout le monde, ont modifié le rapport avec les arts, aussi bien l'architecture, la peinture, la sculpture et la philosophie, par l'influence du style de la Rome antique et par les artistes italiens. Léonard de Vinci, Michel-Ange, Raphaël, Botticelli, pour ne mentionner que les plus connus. C'est donc cette influence qui a entraîné l'appellation « Renaissance ». L'art romain, encore fort influent en Italie, a été réintroduit en France dans l'art et la construction et a supplanté progressivement l'art gothique flamboyant dans la première moitié du XVIe siècle. La construction du château de Villers-Cotterêts sous François Ier est le plus bel exemple de cet art nouveau dans le Valois. Mais cette période n'a pas été de tout repos. Avec la fin de la guerre de Cent Ans et la reprise progressive d'une certaine richesse de l'Église, les mœurs s'étaient relâchées chez les religieux ainsi que dans la population. Simultanément, deux tendances de retour à la rigueur ont débuté. L'une par Martin Luther, en Allemagne, vers 1517, qui s'indigne du comportement du pape avec ses indulgences lucratives et fonde le protestantisme qui remet en cause certains des fondements du christianisme. L'autre, avec Jean Calvin, né à Noyon, qui rejoint le protestantisme en 1530 et aura une forte influence en Suisse. L'intransigeance humaine provoquera les guerres de religion de 1562 à 1598 entre catholiques et protestants dans une partie de l'Europe influencée par ces nouvelles idées. D'autre part, les courants politiques ont également attisé ces combats. En 1567, les protestants saccagent le Valois et les abbayes sont bien évidemment des cibles privilégiées. Les historiens mentionnent un saccage à lieu restauré, mais l'archéologie n'a rien révélé. Seul le moulin a été détruit suivant les archives. À Valserie, le problème est plus complexe. Les historiens décrivent un véritable massacre des religieux par les protestants et mentionnent qu'au château de Coeuvres, à 2 km de l'abbaye, les protestants faisaient la fête en regardant la fumée montant de l'abbaye en feu. Il faut dire que ce château appartenait à Jean d'Estrées, huguenot, autre nom donné aux protestants, qui était le père de Gabrielle d'Estrées. Celle-ci, bien connue, sera la favorite du roi Henri IV, qui lui-même est venu au château de Coeuvres ultérieurement à ces événements. L'absence d'archives entraîne une incertitude de l'histoire, surtout qu'une répétition de ces atrocités avec celle de la guerre de Cent Ans met un doute sur la réalité des faits. Toutefois, c'est encore avec l'archéologie du bâti, c'est-à-dire l'analyse des constructions, que la réalité peut faire jour. Les écrits mentionnent qu'à la fin du XVIe siècle, l'abbé Louis de Lamet entreprend la reconstruction de l'abbaye, ce qui laisse supposer qu'il s'agit bien des destructions par les protestants et non celles de la guerre de Cent Ans. Son successeur, Denis de Loris,
refait totalement l'aile nord des bâtiments conventuels. Puis, l'abbé Claude Danivel de Mennevillette fait reconstruire l'église et le cloître dans la seconde moitié du XVIIe siècle et au début du XVIIIe siècle, excepté le chœur qui n'avait pas brûlé, suivant un document. Pour finir, les prieurs Dureau, puis Cabaret, remanient l'aile orientale dans laquelle se trouve la belle salle capitulaire du XIIe siècle. Récemment, lors des travaux de sécurisation des murs, des éléments d'architecture du Moyen-Âge, c'est-à-dire des pierres sculptées, carreaux de pavement décorés du sol de l'église, ont été mis au jour à l'intérieur des maçonneries des murs réalisées au XVIIIe siècle dans l'aile orientale, peu de temps après la reconstruction de l'église. Il est donc tout à fait logique de conclure que l'église a bien été détruite au cours des guerres de religion, avec possibilité de réutilisation pour les murs du XVIIIe siècle des gravats provenant du démontage assez récent des ruines de l'église. Bien évidemment, il est possible que l'abbaye, ayant retrouvé sa richesse, l'abbé de Mennevillette a décidé de faire une nouvelle église dans le style du XVIIe siècle. Néanmoins, un ouvrage, que l'on appelle Hagiologue, édité par l'abbaye Prémontrée d'Averbode en Belgique, mentionne que tous les 30 septembre, les religieux prémontrés vénèrent les martyrs de Valserie en 1567. En conclusion de ces remarques, il est possible d'affirmer que les destructions pendant la guerre de Cent Ans n'ont pas été trop importantes, au vu des restes des constructions d'origine. Par contre, c'est bien au cours des guerres de religion que le massacre des religieux et la forte destruction de l'abbaye ont eu lieu. Petite anecdote sur l'abbé Claude Danivel de Mennevillette. En 1672, cet abbé a été élu par les religieux de Valserie. Ancien conseiller et aumônier du roi, vicaire général de l'ordre de Prémontré, c'est un gestionnaire avisé et rigoureux. Par son action, l'abbaye acquiert sous son abbatiat plusieurs fermes et qui complètent le gros domaine de Valserie. Il fait reconstruire l'église et le cloître. Toutefois, c'est un personnage haut en couleur. De son vivant, il fait construire son mausolée en marbre qui coûte une fortune à l'époque et le place dans l'église. Puis, il cède à la demande de l'évêque de Soissons qui souhaitait prendre la manse de l'abbaye, c'est-à-dire les revenus, avec, en échange, son appui pour que l'abbé devienne évêque de Laon. Malheureusement, ceci n'aura pas lieu et l'abbé, rejeté par les religieux en 1713, devra se réfugier dans un logis à La Ferté-Milon, où il décédera quelques années plus tard. À partir de son départ, c'est donc l'évêque de Soissons qui devient abbé. Et après, c'est le passage en commande. Les futurs abbés seront nommés par le roi sans l'avis des religieux.

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1: Une autre découverte importante a eu lieu en 2025, lors de travaux sur le mur de la façade du bâtiment oriental, qui avait été remanié au XVIIIe siècle par le prieur Dureau. À l'intérieur de la maçonnerie du mur de la façade, plusieurs éléments des voûtes de la salle capitulaire du XIIe siècle avaient été placés lors de ces travaux pour servir de blocage, c'est-à-dire de remplissage au milieu du mur. Ces pierres provenaient d'une travée supplémentaire de la salle capitulaire d'origine, qui a donc été démontée au XVIIIe siècle, ceci afin de permettre une façade continue sur toute la longueur du bâtiment, comme on peut la voir actuellement. Cette solution d'une travée supplémentaire était déjà envisagée par suite de travaux en 2019. Un pilier du XIIe siècle avait été découvert, englobé dans la maçonnerie du mur du XVIIIe siècle, ce qui laissait deviner cette disposition débordante de la salle capitulaire d'origine. Ceci prouve une nouvelle fois que les destructions de la guerre de Cent Ans n'ont pas été trop importantes, la salle capitulaire étant conservée en totalité après cette guerre. Par contre, dans la partie ouest, du côté du cloître, des reprises de maçonnerie ont été effectuées après les guerres de religion et la destruction du cloître à cette époque. Malgré les destructions ultérieures que nous évoquerons dans les futurs épisodes, les ruines actuelles, les archives, une aquarelle du peintre Tavernier de Jonquière à la fin du XVIIIe siècle, des photos prises avant la guerre de 14-18, ainsi que des relevés architecturaux effectués par l'association de sauvegarde, il est donc possible de restituer assez précisément l'abbaye telle que Tavernier de Jonquière avait pu l'admirer juste avant la Révolution. Une grande église de 47 mètres de long à l'intérieur, refaite dans un style classique du XVIIe siècle, sauf le chœur qui avait gardé son style gothique primitif. L'église d'origine était plus grande, mais au moment de sa reconstruction, la communauté était réduite à une quinzaine de chanoines, ce qui permettait de limiter l'ampleur des travaux. Un cloître classique également, avec des allées de 35 mètres, ce qui est assez important par rapport aux autres abbayes. Un bâtiment nord, encadré par deux pavillons plus hauts à deux étages, le tout faisant 70 mètres de long. Un bâtiment oriental de 40 mètres de long, sur sa structure médiévale du XIIe siècle, avec la salle capitulaire en particulier, la façade externe a été refaite dans un style classique au XVIIIe siècle. Cette façade présente une forte similitude avec celle de l'abbaye de Lompont située à 8 km. Il n'est pas impossible que ce soit le même architecte ou les mêmes compagnons qui ont œuvré sur les deux chantiers. Dans ce bâtiment, une grande salle de travail pour les religieux, c'est-à-dire pour les lectures et écritures, a été aménagée au rez-de-chaussée avec une voûte en pierre surbaissée ou en anse de panier, comme on l'appelle. Cette salle faisait plus de 18 mètres de long pour une largeur de près de 8 mètres. L'ensemble de cette abbaye du XVIIIe siècle a ainsi été restitué précisément par des dessins. Ces derniers sont visibles lors de la visite de l'abbaye. Dans la seconde partie du XVIIIe siècle, la vie monastique se poursuit. Un certain déclin apparaît avec l'accaparement d'une partie des revenus par les abbés commendataires. Ceux-ci, nommés par le roi, ne voient en leur fonction qu'un moyen de s'enrichir. Depuis un certain temps, la communauté était réduite, les religieux n'étaient que 13 en 1790. Une autre anecdote est à signaler. Au XVIIIe siècle, l'abbaye possède de vastes bâtiments et accueille des personnalités de renom qui sont malades. Parmi ceux-ci, le comte de Fuentes, Louis Gonzague de Pignatelli, y est interné en 1780 par suite de sa démence. C'est un noble espagnol qui vivra dans l'abbaye jusqu'à la Révolution. Sa libération, peu de temps auparavant, lui permettra son retour en Espagne et d'échapper aux dangers révolutionnaires pour les nobles. Nous ne connaissons pas les raisons exactes de son arrivée à Valserie. S'agit-il bien de démence ou d'une mise à l'écart en fonction de sa conduite? La vie de l'abbaye s'arrêtera à la Révolution française. Nous en reparlerons lors du prochain épisode qui concernera la période révolutionnaire et les 19e et 20e siècles à Valserie. À bientôt. N'hésitez pas à venir visiter l'abbaye d'avril à octobre, le samedi après-midi à 14h30 et 16h, le dimanche à 10h, 14h30 et 16h. C'est une visite guidée. Une participation de 5 euros est demandée aux adultes pour aider l'association de sauvegarde et ses bénévoles à la restauration de l'édifice.

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1: Les foulées de Boissy-Frénois reviennent le dimanche 7 juin pour une 8e édition. Les inscriptions sont ouvertes. Alors au programme cette année, des courses de 5, 10, 15 et 20 km, un canicross de 5 km et une marche de 8,5 km. Les récompensés seront les 3 premiers de chaque épreuve, la première féminine de chaque course, le club le plus représenté et une médaille sera offerte à tous les participants. Le départ et l'arrivée s'effectueront au stade de Boissy-Frénois. Alors pour plus de renseignements, allez faire un tour sur la page Facebook ami/Boissy-Frénois. À Senlis, la 38e bourse multicollection aura lieu le dimanche 10 mai de 9h à 17h dans l'église Saint-Pierre. Elle est organisée par la mémoire senlisienne avec la participation de l'association philatélique du Lions Club et des amis de la bibliothèque de Senlis. Alors au programme, vente de cartes postales, de timbres, de livres, de bandes dessinées, de pièces de monnaie, de capsules de champagne, de voitures miniatures, de fèves, de disques vinyles et de toutes sortes de collections. L'entrée sera gratuite.
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3: De la roupie de Sansonnet. Une expression auriculaire légèrement surannée, qualifiant une chose insignifiante, une bagatelle, une quantité presque nulle, de la gnognotte, un rien, trois fois rien, une broutille, un pipi d'oiseau, une faible valeur, très peu, en un mot, si j'ose dire, ça ne vaut pas tripette. À la première écoute, l'origine de cette expression paraît évidente. Les deux mots qui la composent paraissent avoir des significations claires. En entendant « roupie », on pense immédiatement à la monnaie coloniale de la belle Indochine et des comptoirs indiens, monnaie qui n'a pas la réputation ni la valeur des grandes devises mondiales. Quant au Sansonnet, il s'agit pour tout un chacun d'un petit oiseau connu sous le nom d'étourneau et n'ayant pas une très bonne réputation non plus. Voilà, l'affaire semble plier, sauf que le petit volatile au bec pointu ne possède ni bourse ni porte-monnaie et que notre expression remonte au XIIIe siècle et qu'à cette époque, la roupie ne peut en aucun cas être la devise asiatique puisque Sher Shah Suri, Padishah de l'Inde et instigateur de la première roupie, n'était pas encore né. Qu'ont donc fait ces deux-là pour être associés dans cette expression ? Eh bien rien, parce qu'aucun des deux n'est impliqué dans cette affaire moyenâgeuse. La roupie, au XIIIe siècle, ce n'est rien d'autre que des gouttes plus ou moins gluantes issues des fosses nasales qui pendent au nez de ceux qui ne connaissent pas le mouchoir ou la manche de chemise. Il est donc normal que cette roupie-là soit considérée comme quelque chose d'insignifiant et de sans valeur. Le plus difficile, c'est d'expliquer ensuite en quoi le Sansonnet serait suffisamment morveux pour qu'on l'ait associé à la roupie. On peut donc se laisser aller à quelques conjectures. Il pourrait s'agir d'une déformation de « sans sous », sans valeur, ou de « sans son nez », désignant la roupie seule, isolée de sa chaîne de fabrication nasale. C'est en tout cas ce que nous disent les sachants du langage, lisant dans « Sansonnet » une condensation de « sans son nez ». On peut en effet facilement imaginer l'insignifiance suprême d'une roupie sur la plage abandonnée au milieu des coquillages et crustacés. Insignifiance à rapprocher aux locutions, une pine d'oie ou une couille de mythe. Une simple goutte au nez, une rhinite bête et méchante disparaissant d'un revers de manche nonchalant ou d'un reniflement. Si pour la roupie on possède une explication qui tient la route, ce n'est toujours pas le cas pour le Sansonnet. Je préfère Sansonnet rappelant sans le sou, gardant ainsi à la roupie sa valeur monétaire. Même si je sais bien que ce n'est chronologiquement pas possible. Que la roupie de Sansonnet demeure donc un secret et continue à nous dire qu'elle n'a d'autre désir que celui d'être presque inutile. C'est déjà beaucoup. Jean-Luc Le Ténia, alias Jean-Luc Lecourt, nous laisse dans l'obscurité des boîtes disco avec sa chanson intitulée « Roupie de Sansonnet ». Ça vaut ce que ça vaut, je vous laisse juger.

0: La fiente de l'étourneau ne vaut certes pas plus que cette disgracieuse morve pendouillante, et aujourd'hui les élucubrations de mon petit doigt ne valent pas grand-chose non plus. Que fif, que dalle, pantoute, macache, pot de balle, que quick. En conséquence, je l'invite à rejoindre ses quatre congénères et à descendre au fond de ma poche.
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4: Retour sur un épisode marquant de la boxe française. Rendons-nous sur le ring du Roosevelt Stadium du New Jersey aux États-Unis. Nous sommes le 21 septembre 1948. En ce soir de fin d'été, l'atmosphère est plutôt chaude à l'approche d'un combat de boxe qui va opposer le tenant du titre mondial des poids moyens, l'américain Tony Zeile, dit l'homme d'acier, et le célèbre boxeur français, idole de l'art pugilistique tricolore, Marcel Cerdan. Alors que l'événement attire toutes les oreilles de l'Hexagone vers le transistor pour écouter la moindre seconde de ce combat qui se déroule à plus de 6000 km de l'autre côté de l'Atlantique. Le gong sonne, les deux champions se rendent coup pour coup. Le champion du monde Zeile tente d'esquiver les surprenants crochets de son challenger qui arrive même à prendre légèrement le dessus en début d'opposition. Mais voilà, le bombardier marocain Marcel Cerdan sait que ce combat a une valeur particulière et que ce 111e duel de sa carrière professionnelle est tout sauf une exhibition. Les rounds se suivent, la 4e, la 7e, la 10e et vient la 11e. Cerdan assène son adversaire d'un crochet droit à la mâchoire, un autre du gauche, car pas de jaloux, Tony est sommé, pas KO debout, non, pas tout à fait. Le gong de la pause sonne, Zeile regagne son coin avec l'aide de l'arbitre, il est à genoux, au propre comme au figuré, il ne reviendra pas. Il sera compté, assis dans sa zone du ring, triste fin de carrière pour le champion américain, Marcel Cerdan est quant à lui champion du monde. 7e tricolore sacré mondialement dans l'histoire, mais le premier chez les moyens. Un titre qu'il cédera à Jack LaMotta moins d'un an plus tard. Cette récompense sera la dernière de la carrière du magnifique Marcel Cerdan. Allez, on se donne rendez-vous demain pour d'autres histoires d'un jour avec Mémoire Sport.
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Chaque samedi, chaque dimanche, la rédaction de RVM vous propose votre agenda du week-end. Des belles idées de sortie pour petits et grands à découvrir ce week-end. L'US Crépien Wallois Football vous donne rendez-vous de 9h à 19h au complexe sportif Patrice Covin à Crépy. Rendez-vous pour son tournoi de football de la fraternité. Il est organisé au profit d'une association caritative. Un événement pour le bien vivre ensemble qui est ouvert aux habitants, aux entreprises et aux associations au cours de cette journée. Les animations pour petits et grands se succèdent autour des terrains. Venez nombreux, il y a buvette et restauration sur place. Donc rendez-vous stade Patrice Covin à Crépy. Le printemps des cimetières est de retour ce week-end. Ermenonville a la chance de posséder un cimetière magnifique qui a conservé toute son authenticité. Au programme, le week-end entier, visite libre du cimetière où seront exposées des œuvres d'art, peinture et littérature. À 15h30 ce samedi et demain dimanche, une ancienne élève de l'École nationale des beaux-arts de Lyon commentera les œuvres au cours d'une visite guidée passionnante. Aujourd'hui à 14h, ne manquez pas la visite guidée de l'église face au cimetière, une visite qui est proposée par Jean-Charles Morin, historien du village d'Ermenonville. Et puis demain dimanche à 14h, c'est Vincent Bartier, le vice-président de l'Association d'histoire et d'archéologie de Nanteuil-Audouin, spécialiste de la Grande Guerre, qui évoquera la mémoire des aviateurs morts pour la patrie lors de l'entraînement à l'aérodrome du Plessis-Belleville. À l'issue de ce week-end, un goûter champêtre vous sera offert. Donc rendez-vous à Ermenonville ce week-end. Sans transition, un avis aux fans de basket. Ce soir à 20h30 à la salle Gérard de Nerval à Crépy, ne manquez pas le dernier match à domicile des seniors masculins A de l'US Crépy en Valois Basketball. Pour ce match aller des playoffs, ils seront opposés à l'équipe du Portel. On vous attend nombreux pour faire du bruit et encourager les Crépinois. Et puis pensez à vous inscrire si vous avez envie de découvrir la plongée à Crépy. Le centre aquatique du Valois vous propose un baptême de plongée, un baptême qui est accessible à tous à partir de 10 ans. Rendez-vous demain dimanche de 10h à midi et de 15h à 17h. Le tarif c'est 10,40€ avec le prix d'entrée à la piscine inclus. Condition, il faut savoir nager. Réservation sur le site ou sur la page Facebook du centre aquatique du Valois. Notez que les inscriptions sont ouvertes à tous, alors n'hésitez pas à venir tenter l'expérience et à découvrir de nouvelles sensations sous l'eau. Demain, toujours, l'association Bolder vous propose une balade en forêt de Compiègne et un atelier avec Sarah Morin, fabrication d'une guirlande murale inspirée avec des calebasses. Sarah vous fera découvrir son travail autour des luminaires calebasses. Rendez-vous à 10h30 demain matin à Compiègne. Le lieu exact vous sera précisé lors de votre inscription. Vous n'oubliez pas votre pique-nique. C'est 30€ pour l'atelier. Il y a une participation libre pour soutenir l'association Bolder. Renseignements et réservations, vous écrivez contact@bolder.fr. L'agenda du week-end est alimenté par les annonces que vous adressez à RVM, 10 place Jean-Philippe Rameau, 60 800 Crépy en Valois. Excellent week-end à vous. Tout de suite, c'est la suite du programme sur RVM.

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7: Dans le cadre de Découvrons un village ou Découvrons une ville, je suis dans la commune de Verberie, commune située près des bords de l'Oise, au cœur de la vallée de l'Automne. Aujourd'hui, je suis avec Christophe Clément, président et fondateur de Magpie Museum, le premier musée itinérant de France sur le thème de la Seconde Guerre mondiale. Ce musée existe sous la forme d'une association appelée anciennement Groupe National de Recherche 1939-1945 sur la voie de la liberté. Christophe nous présente dans un premier temps l'objectif de GNR 3945 créé en septembre 2012.
8: Donc le Groupe National de Recherche 1939-1945 est une association créée il y a plus de 10 ans qui a pour but de faire des recherches pour les familles ayant perdu un parent pendant la Seconde Guerre mondiale. Et par le biais de notre association, donc nous avons récolté un bon nombre d'archives historiques qui permet de répondre aux questions des familles qui ont perdu donc un parent pendant la Seconde Guerre mondiale.
7: Ce groupe, il a pour but également de procéder à certaines fouilles ?
8: Alors non, on ne fait pas de fouilles. En fin de compte, on travaille avec l'Institut National de Recherche Anthropologique, avec la Direction Régionale d'Archéologie. On a des dons qui nous viennent de propriétés privées qu'on expose lors de nos expositions itinérantes.
7: Vous avez un objectif néanmoins, c'est celui de défendre le devoir de mémoire.
8: Ah oui, tout à fait. Donc le devoir de mémoire se respecte, il s'entretient également. C'est pour cela que par le biais de nos recherches historiques et par le biais donc, des familles qui nous ont contactés, on a créé maintenant 5 monuments commémoratifs en plus de 10 ans. Et en fin de compte, concernant ces projets de monuments, on les construit, on les finance ou on les cofinance grâce à différents événements, comme par exemple le musée mobile qui s'appelle le Magpie Mobile Museum.
7: Il y a un monument en particulier dont vous voulez parler ?
8: Je les mets tous à la même hauteur. Bon, celui qui est le plus connu, c'est celui de Rully, qui est le mémorial pour les soldats américains tombés sur le territoire de France, mais dans le département de l'Oise, lors de la Première Guerre mondiale et de la Seconde Guerre mondiale. Mais après, le tout premier qu'on a créé, c'est sur la commune de Chauzy-Aubac, donc, qui dépend donc, de l'Arc, donc l'arrondissement de Compiègne, mais également sur Bresle, donc du côté de Beauvais, la Versine, du côté de Beauvais également. On a fait également un à Gatmo, qui est à côté du Mont-Saint-Michel, qui est à 12 km, donc, dans le département de la Manche. On s'est vraiment excentré parce que c'est une demande bien particulière parce que l'association, on travaille officiellement avec la 28e division d'infanterie américaine, donc qui est une unité de militaire d'infanterie basée en Pennsylvanie avec qui nous correspondons tous les jours sur des demandes et des sollicitations. On peut se permettre de pouvoir répondre et parfois on transmet des informations à des collègues qui sont dans des départements où on n'est pas forcément affilié.
7: Le muséum a aussi pour but de lutter contre l'oubli de cette période importante qui est celle de l'histoire de la Seconde Guerre mondiale.
8: Alors oui, tout à fait. En fin de compte, le musée mobile, par le biais donc de nos recherches, on expose exclusivement des histoires qui sont en lien avec tous les monuments que nous avons créés. Par exemple, on a créé le monument de Chauzy-Aubac, donc on est en train de préparer quelque chose qui soit en lien avec Chauzy-Aubac, avec surtout le matériel qui a été utilisé pendant la libération. On a mis en relation également Compiègne. On a donc un mannequin qui est en train d'être monté sur la 28e division d'infanterie américaine, la fameuse division avec qui on travaille. Donc on est en train de monter une tenue originale avec tout l'équipement. Donc ça sera visible et ça fait partie à peu près des 20 mannequins que nous avons actuellement dans notre association.
7: Combien êtes-vous dans l'association ?
8: Alors, dans l'association actuellement, nous sommes 3, car avec le Covid, on a perdu beaucoup d'effectifs. Beaucoup d'associations souffrent toujours de cette fameuse page de l'histoire aussi, du coup. Donc qui font qu'on n'est plus que 3 dans une association à pouvoir travailler, mais on le fait bien. On n'est pas beaucoup, mais on le fait bien.
7: D'accord. Et elle est financée de quelle façon ?
8: Alors, elle est financée de façon autonome. On ne touche aucune subvention. La seule subvention qu'on peut toucher, c'est au niveau du département de l'Oise quand on a l'événement du Memorial Day, parce que c'est le conseil départemental de l'Oise est un gros partenaire de cet événement, un partenaire majeur, comme le conseil régional des Hauts-de-France également. Mmh. Mais on marche surtout avec les dons, mais surtout avec nos opérations, le Magpie Mobile Museum, mais également le calendrier Pinepart Aviation, qui est un produit que nous vendons.
7: Comment elle est née, Christophe, cette passion pour cette période de la Seconde Guerre mondiale? Tout petit déjà?
8: Oh oui, depuis tout petit, c'est une histoire familiale, hein, tout ça. Donc ça a commencé comme ça, en fin de compte. C'est le respect de l'histoire familiale, et ensuite, forcément, on habite dans une commune, donc on veut apprendre l'histoire de la commune, puis après on déménage, donc on apprend une autre commune. Et puis bah après, on se met, comme moi par exemple, à un sport de haut niveau comme le cyclisme, donc ça me permet de connaître des routes, des villages, et où on s'arrête pour voir et connaître l'histoire. Donc ça m'a permis de quand même de connaître beaucoup de choses dans le département de l'Oise, mais pas que.
7: On l'a dit, hein, votre musée itinérant sur le thème de la Seconde Guerre mondiale, il s'appelle Mike Pride. Qui était-il?
8: Alors Mike Pride, c'est une personne qui est chère à mon cœur parce que c'était un grand journaliste américain, écrivain, spécialiste donc de la guerre de sécession, qui a écrit plein d'ouvrages, qui était journaliste, écrivain, donc journaliste en Concord Monitor en New Hampshire, donc aux États-Unis, Washington Post également et différents autres grands journaux. Il a aussi interviewé les différents présidents des États-Unis. Le dernier qu'il a pu connaître, lui, avant son décès, c'était le président Obama. Bon, malheureusement, Mike est décédé et Mike a fait partie du tout premier projet sur la création du monument de Chosy-au-Bac. Donc, il est venu en 2012 à Chosy-au-Bac où la mairie lui a rendu hommage parce que Mike avait écrit un ouvrage sur l'histoire du chapelain Capitaine Charles Blackney qui était d'origine québécoise, donc forcément des origines un petit peu françaises. Charles Blackney, donc Charles le prénom, n'est pas francophone, mais en tout cas, il parlait français, ça on le sait. Et en fin de compte, il avait pas pu s'engager dans l'armée canadienne, parce qu'ils l'ont refusé par rapport à son âge, et surtout parce qu'il avait 4 enfants. Et en fin de compte, il a décidé de traverser la frontière et partir au New Hampshire et s'engager dans l'armée américaine, donc où il est devenu donc aumônier militaire, baptiste, parce qu'il a eu des enfants aussi. Et on a eu le plaisir d'accueillir les arrière-petits-enfants du chapelain Charles Blackney il y a quelques années, donc où ils ont pu se rendre sur le lieu même, la pièce même, où le chapelain Blackney est mort à la suite de ses blessures, à la suite des combats du 1er septembre 1944 sur la commune de Chosy-au-Bac.
7: Vous parliez des nombreuses pièces historiques que vous possédez. Vous disiez que c'était des dons, mais vous pouvez également les dénicher autre part?
8: Alors oui, effectivement, mais on travaille aussi avec beaucoup de musées, c'est-à-dire qu'on est reconnu par beaucoup de musées en France, par exemple celui de Film dans la Marne, qui est spécialisé sur du France 40 et du 14-18, mais aussi en Normandie, beaucoup. On est même invité, on est sollicité pour avoir nos avis sur les nouvelles scénographies, par exemple. On est aussi sollicité par rapport au cinéma. On a prêté, c'est déjà arrivé, des tenues pour faire des courts-métrages, qui ont fait des concours également, dans le sud de la France, Cannes, en l'occurrence. Donc, voilà, donc ça nous a permis de dénicher des objets. Et par exemple, on a un mouchoir. C'est un objet qui est complètement anecdotique, mais on a récupéré un mouchoir d'une femme qui avait posté un jour une annonce sur Internet. Je suis à la recherche d'informations sur la mort de mon premier amour. Et en fin de compte, c'est l'histoire du capitaine Aquila Calhoun qui est mort le 31 août 1944 sur la commune de Brel. Et en fin de compte, moi j'avais déjà l'information, j'avais retrouvé cette fameuse annonce sur un site spécialisé à l'époque qui n'existe plus maintenant. Et j'avais envoyé un mail de réponse à cette personne-là qui est décédée. Et en fin de compte, c'est sa fille qui a retrouvé dans sa boîte mail qui a, elle, repris le message et qui m'a contacté. Et elle est venue deux fois en France. Il s'avère que c'est une personne qui est mariée avec un des investisseurs des hôtels Hilton. Donc ça m'a permis de déjeuner dans un hôtel Hilton et d'avoir un remerciement et de pouvoir aussi montrer le monument qu'on a créé à Brel en 2013.
7: Vous écoutez actuellement l'interview de Christophe Clément, président et fondateur de Mike Pride Museum, le premier musée itinérant de France sur le thème de la Seconde Guerre mondiale. Vous avez créé en 2026 un calendrier pin-up art aviation. De quoi s'agit-il ?
8: C'est un calendrier, on en est maintenant à la 5e édition. Normalement, on va pas refaire de calendrier. C'est un calendrier qui a pour but de financer nos projets, mais surtout le fleurissement des monuments pour les morts pour la France, mais aussi la restauration de monuments commémoratifs. Et il y a une partie qui sert également pour la recherche contre le cancer, donc il y a la recherche contre le cancer du sein et d'autres pathologies médicales.
7: Ce calendrier, les photos ont été prises dans des aérodromes, notamment celui de Marny-lès-Compiègne.
8: Oui, on a eu la chance de travailler avec différents aérodromes. On a travaillé aussi avec l'aéroport de Beauvais, dans le département de l'Oise. On a travaillé avec l'aérodrome de Moresbeek, qui appartient à l'aéroport de Paris. On a travaillé aussi avec La Ferté-Alais également. Et donc Marny-lès-Compiègne par le biais de nos amis du Cercle des Machines Volantes, donc de Fred Collineau.
7: Vous avez la volonté, Christophe, de faire connaître l'histoire du quartier de la gare de Verberie, puisque vous avez récupéré certaines photos inédites des combats de juin 1940 dans la ville. Que voit-on sur ces photos ?
8: Alors, ce sont des photos qui ont été faites pour la plupart après les combats, qui nous amènent à savoir qu'il y a eu une quinzaine de soldats allemands qui ont été tués sur la commune de Verberie pendant les combats de juin 40. Et on a réussi à relister via les archives militaires du SHD à Vincennes, à Paris, 70 soldats français tués de différents régiments mixtes et qui sont tombés sur le territoire et qui sont pour la plupart enterrés dans les caveaux familiaux. Mmh. Et on a quelques-uns enterrés dans la nécropole nationale de Verberie également.
7: Vous avez également réalisé une scène de la libération de Compiègne par la 28e Infanterie Division qui avait eu lieu le 1er septembre 1944.
8: Ah oui, nous sommes en train de réaliser par le biais de l'association de la 28e Infanterie Division aux États-Unis. C'est un projet franco-américain où nous sommes en train de réaliser ce fameux mannequin avec toutes les pièces d'origine et on reproduit exactement le fameux soldat américain qui est devant l'hôtel de ville de Compiègne. Et où il y a un enfant qui passe et on a retrouvé sur cette fameuse scène qui était prise en photo par Monsieur Hutin, père, parce qu'après il y a des fils qui ont repris le fameux magasin Hutin qui existe toujours dans le centre-ville. Et on a retrouvé également une vidéo qui nous a permis de pouvoir comprendre la scène qui s'est passée. Donc du coup, ça nous permet de travailler sur ce projet.
7: Il existe de nombreuses associations de reconstitution historique de la Seconde Guerre mondiale en France, dans la région des Hauts-de-France. Est-ce que vous pouvez m'expliquer vos rapports avec celle-ci ?
8: Alors, on n'a pas de rapport avec eux parce qu'en fin de compte, chacun interprète l'histoire comme il le souhaite. C'est-à-dire que nous, on expose des faits, on expose du matériel qui a vécu, qui ont une histoire. Donc, les associations font leur part, eux, au niveau de la reconstitution. Et un musée immobilier fait la part de son côté. Donc, il y a une frontière entre les deux.
7: Magpie Museum est un musée itinérant, on l'a dit. Mais les membres de l'association se déplacent en Europe. Vous êtes allé récemment en Italie. Où précisément et dans quel objectif ?
8: Donc, on a été à Venise. On a été voir l'exposition Casanova, qui est une exposition immersive. Et on a fait comme en France, dans différents musées. On a été voir comment ça marchait à l'étranger pour pouvoir ensuite travailler sur le fameux projet du musée fixe, qui est un projet que nous espérons pouvoir bientôt parler. On avance beaucoup, ça fait 3 ans qu'on est sur le projet.
7: C'est un musée qui sera dédié aux héros de la Seconde Guerre mondiale qui sont tombés tous dans le département de l'Oise.
8: Principalement, oui, et surtout sur les divisions aussi qui ont traversé l'Oise ou qui sont passées par les Hauts-de-France.
7: Est-ce que vous pouvez nous parler de l'événement qui s'appelle le Memorial Day ? C'est un hommage aux héros tombés dans le département de l'Oise lors des guerres. Il y aura une cérémonie qui sera prévue prochainement ?
8: Alors, c'est une cérémonie qui est annuelle, donc le Memorial Day a lieu dans le monde entier. C'est une cérémonie qui n'est pas forcément connue par tout le monde. Cette année, au niveau de la conjoncture actuelle et surtout du conflit qu'il y a en Iran, nous avons décidé de réduire cette cérémonie en termes de temps, en termes de budget également, parce que c'est dur pour tout le monde au niveau des finances. C'est une cérémonie qui sera beaucoup plus petite que les autres années. On a décidé, en accord avec la mairie, de faire une année une grosse cérémonie et l'année d'après une petite. Enfin, on joue sur les coûts pour éviter de dépenser de trop et que les gens se lassent des cérémonies.
7: Cet événement, il aura lieu où et quand précisément ?
8: Donc, il a lieu comme tous les ans sur la commune de Rully, au mémorial américain, le 23 mai, et ça sera en fin de journée. Pas comme d'habitude où la grosse cérémonie, c'est le matin, mais là, comme on réduit en termes de temps, ça sera en fin de journée.
7: En mai prochain, l'association va reprendre les visites guidées. De quoi s'agit-il ?
8: Alors, c'est des visites guidées, comme une simple visite guidée d'exposition. On explique aux gens quelle est l'histoire à un endroit bien précis. Donc là, c'est la dernière phase au niveau de la base aérienne de Creil. Et ensuite, on va aller sur Senlis. Puis après, ça sera la surprise.
7: Si les auditeurs sont intéressés pour vous rejoindre ou prendre connaissance de vos nombreux travaux, où se rendent-ils sur Internet ?
8: Alors, Mike Pride Museum sur Facebook et sur Instagram et sur Twitter. Et bientôt sur un site Internet qui sera dédié au musée.
7: Christophe Clément, merci à vous.
8: Merci à vous.
7: C'était Yann Barré pour Radio Valois-Mulsien. Dans le cadre de Découvrons une ville ou un village, j'étais dans la commune de Verberie avec Christophe Clément, président et fondateur du Magpie Museum, le premier musée itinérant de France sur le thème de la Seconde Guerre mondiale.
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9: Bienvenue à vous en ce samedi 9 mai. Que faire ce week-end dans la région? Découvrez quelques idées de sortie pour petits et grands pour ce samedi après-midi. Les bénévoles du Secours catholique à Crépien-Valois vous invitent à leur braderie. Rendez-vous jusqu'à 18h à l'église Mère Teresa, allée des Lys du Valois à Crépy. Vous y trouvez des vêtements pour tous, des vêtements d'occasion, mais en très bon état et à des prix très attractifs. Il y a également des articles de puériculture. La braderie est ouverte à tous. Elle permet de faire de bonnes affaires tout en réalisant une bonne action. Tout à l'heure, à partir de 13h et jusqu'à 19h, demain dimanche de 9h à 18h, le comité des fêtes de Pierrefonds et l'association potiers et céramistes de l'Oise organisent leur 27e marché de potiers. Rendez-vous dans le centre-ville de Pierrefonds. Ce marché, c'est l'occasion de réunir une trentaine de potiers professionnels venus de toute la France. Ils expriment leur art dans une grande diversité de techniques. Venez à leur rencontre, ils auront à cœur de vous faire partager la passion de leur métier. C'est donc à Pierrefonds, l'accès est gratuit. À Baron, ne manquez pas la conférence sur l'histoire de la Jeep, le véhicule célèbre de la Libération. Une conférence animée par les heureux propriétaires des deux Jeeps de Baron. Programme présentation de la Jeep, de sa genèse à nos jours, historique, subtilité, mécanique, anecdote et évolution. Rendez-vous à 14h ou à 16h, vous avez deux horaires possibles au choix. Rendez-vous au 6 impasse de l'Abreuil. Revoir à Baron. Et puis l'association Loisirs, Culture et Gastronomie vous propose une marche santé, une randonnée de 5 km environ qui est adaptée aux personnes qui ne peuvent marcher à une allure soutenue. Le rendez-vous, c'est cet après-midi à 14h sur le parking de la gare à Villers-Cotterêts. Renseignements complémentaires 06 83 02 19 80. Une fois retrouvé sur le site radio-valois-mulsien.fr. On se retrouve tout à l'heure ou demain, c'est comme vous voulez. Excellent week-end avec RVM.

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8: Je suis aujourd'hui à Villers-Cotterêts avec Jeanne Roussel qui a été élue maire de Villers-Cotterêts lors des dernières élections municipales de mars. Bonjour Jeanne Roussel. Donc vous êtes élue au deuxième tour avec 52,51% des voix devant Gaëlle Lefèvre grâce à la fusion de deux listes, donc la vôtre et celle de Cédric Saint-Sulpice. Gaëlle Lefèvre donc qui se présentait en tant que Rassemblement National. Et donc vous faites suite à 12 ans du Rassemblement National qui était donc à la tête de la mairie. C'est une nouvelle ère qui s'ouvre. Comment vous l'appréhendez cette ère ? Comment vous arrivez à ce poste ?
9: Alors bonjour à tous déjà. Alors oui, c'est une nouvelle ère, c'est bien résumé. C'est une page qui se tourne à Villers-Cotterêts. Il y avait une forte attente à plusieurs titres. Déjà, vous avez parlé de l'étiquette Rassemblement National. Ça, c'est quand même une étiquette particulière, qui est très très marquée, qui est une idéologie très marquée et qui n'est pas la mienne, qui n'était pas celle de mes colistiers. Et sur cette étiquette politique, évidemment, on avait à cœur de vouloir changer cette étiquette qui est négative selon nous. Et on a été la seule ville de France qui était tenue par le Rassemblement National qui n'est pas repassée Rassemblement National. Donc c'est une petite victoire, on en est assez fiers. Mais au-delà de cette étiquette politique et de l'idéologie, encore une fois, qu'on ne partage pas du tout, donc au bout de deux mandats, donc ça faisait 12 ans de gouvernance de M. Briffaut qui était maire, on s'est aperçu et les Cotteraisiens se sont aperçus que la ville était absolument mal gérée.
8: Dans quel sens,
9: hein? Dans le sens où beaucoup d'immobilisme et aucune action. Donc ce qui s'est vu dans les budgets, notamment, alors le point positif pour nous, c'est qu'on a un petit peu d'argent de côté, puisque rien n'a été fait en 12 ans, pas d'investissement. Donc voilà, mais on part vraiment d'une page blanche. Ce manque d'investissement, il n'y a pas que nous qui l'avons noté.
8: Des investissements quoi, dans l'urbanisme, les structures...
9: Déjà, l'entretien de la ville. Mmh. Là, vous êtes à l'hôtel de ville aujourd'hui, et je suis ravie de vous accueillir, mais... Je ne sais pas si vous avez fait attention en arrivant, mais les bâtiments, l'extérieur, l'intérieur, ne sont pas du tout entretenus. Donc déjà, ce n'est pas une bonne image de la ville.
8: Comment vous expliquez ça, en fait, qu'il y a cet immobilisme ?
9: Alors, il y a deux solutions, ou peut-être qu'elles se cumulent. Il y avait eu une vague de maires RN dans les années 90, et là, ils avaient beaucoup dépensé d'argent, ils avaient plutôt vidé les caisses et endetté les villes. Donc je pense que là, ils se sont dit, oh là là, il faut qu'on fasse attention. Donc surtout, on ne va rien faire. Comme ça, au moins, on va pas se tromper.
8: C'est l'extrême inverse.
9: Voilà, c'est l'extrême inverse. Inverse, on peut dire ça. Donc soit ça, soit juste de l'incompétence, parce que être élu d'une ville de plus de 10 000 habitants, c'est quand même, ça s'improvise pas. Et dépenser de l'argent, entre guillemets, pour faire des investissements,
8: c'est nécessaire.
9: C'est nécessaire et ça demande une compétence, une technicité. C'est pas juste sortir son chéquier et faire des chèques. Il y a des études, il y a des règles comptables à respecter, il y a des plans pluriannuels d'investissement, il y a tout un travail d'audit, d'organisation, d'anticipation. Faire des choix sur des priorités. Donc tout ça, c'est un vrai travail. Donc, et ça, ils n'ont pas su le mettre en place.
8: Et vous donc, vous avez un programme, j'imagine, d'investissement ?
9: Exactement. On a un programme sur les 6 ou 7 ans de mandat, puisque le mandat va peut-être durer 7 ans en raison d'un chevauchement d'élections. Donc il y a des choses qu'on va pouvoir faire rapidement, d'autres à plus long terme. Mais ce qui est sûr, et ce qu'on avait dit pendant la campagne électorale, on ne l'a pas caché, c'est qu'il y aura une période de rattrapage. Parce que là, on fait le tour des services et j'étais encore ce matin au centre technique municipal et on voit à quel point il n'y a pas de moyens humains, il n'y a pas de moyens matériels. Donc on ne peut pas demander aux agents de la ville d'entretenir la ville, de garder la ville propre, de mettre des fleurs, d'entretenir les écoles si on n'a aucun moyen.
8: Donc ça veut dire que vous allez embaucher.
9: Eh bien, on va être obligé. C'est une bonne chose. Ouais. Sauf que ça va arriver d'un coup. Par exemple, au centre technique municipal, il n'y a pas de tondeuse.
8: C'est curieux, ça, oui.
9: Enfin, voilà, c'est un peu anecdotique, mais c'est quand même révélateur de l'état dans lequel...
8: Base, en fait,
9: non, il
8: n'y
9: a rien. Et moi, je disais toujours, j'ai peur qu'on trouve des cadavres dans les placards, mais en fait, non, on ne trouve rien. Il n'y a rien, c'est le désert, c'est le néant. Alors bon, on va prendre les choses de manière positive, on va se dire qu'on part d'une page blanche et qu'on va pouvoir faire ce que nous, on souhaite, et surtout ce que les Cotrésiens attendent. Il y a beaucoup, beaucoup de travail, et surtout la mise en place va prendre un petit peu de temps, mais on est à l'offensive et on va bientôt pouvoir faire des réalisations. Je pense à l'éclairage public, ça c'est quelque chose qui est très attendu. Mais je crois qu'à Crépy-en-Valois, d'ailleurs, c'était attendu aussi, c'est allumer l'éclairage public un peu plus tard dans la soirée, parce qu'actuellement, ça c'était un 23h. Et on est quand même une ville de plus de 10 000 habitants. À 23h, les gens ne sont pas tous chez eux à ne pas sortir. On a beaucoup de gens qui travaillent à Roissy, qui sont en horaire décalé, notamment des femmes. Et ça, ça crée un gros sentiment d'insécurité. Je parle de sentiment parce que ce n'est pas forcément d'insécurité. Cette semaine, normalement, ça va être allumé plus tard.
8: Je crois jusqu'à minuit, quelque chose comme ça, non ?
9: Jusqu'à 1h30 du matin.
8: D'accord.
9: Parce qu'on a des établissements qui ferment à 1h du matin, notamment
8: oui,
9: le week-end.
8: Etc.
9: Voilà. Et donc, pour permettre aux gens de rentrer
8: chez eux sereinement.
9: Exactement.
8: Quelles sont les infrastructures existantes à Villers-Cotterêts ? Donc, j'imagine qu'il y a pas mal de commerces.
9: Alors, commerce,
8: des
9: oui.
8: Des entreprises aussi.
9: Oui, oui, oui. Alors, commerce. À Villers-Cotterêts, on a un potentiel extraordinaire. Hein. Maintenant, il faut tout mettre en lien, il faut tout organiser. Encore une fois, il faut donner des moyens ciblés pour être efficace. Les commerçants, ils attendent beaucoup, notamment les retombées de la Cité internationale de la langue française, parce que cette cité est là et on en est ravis. C'est une chance d'avoir ça dans une ville. Je pense que tous les maires de France auraient aimé qu'il y ait plus de 210 millions d'investissements dans leur ville. Maintenant, il faut que ça profite plus aux Cotrésiens, notamment aux commerçants. Donc là, il faut qu'on travaille sur des flux, aider les commerces à s'installer, à avoir un joli centre-ville, tout ce qui est attractivité. Donc on a une réunion là prochainement avec l'association des commerçants qui vont nous faire part de, de leurs idées. Et puis nous aussi, on a des propositions à leur faire. Après, vous avez cité l'emploi. On a un bassin d'emploi de 5000 emplois. On a des très belles entreprises. On a le siège français de Volkswagen et plein de petites entreprises qui fonctionnent bien.
8: Et des artisans aussi, j'imagine.
9: Des artisans. Alors ça, nous, évidemment, on est en lien avec eux. Maintenant, tout ce qui est développement économique, c'est plus la communauté de communes. Mais forcément, on siégera aussi à la communauté de communes et c'est des sujets sur lesquels on va travailler.
8: Médiathèque, piscine, cinéma, en fait, il y a tout ce qu'il faut sur place pour bien vivre.
9: Exactement. Oui, non, mais vous l'avez dit, on a des équipements culturels.
8: Il y a aussi un conservatoire de danse et de musique, c'est
9: école, ça de école plutôt. De musique intercommunale. Donc tout ça, je globalise, et pas en très bon état. Voilà, c'est ce que je vous disais au début. À la médiathèque, il n'y a plus de chauffage, là.
8: Ah.
9: Au cinéma, il n'y a pas de chauffage depuis près de 8 ans.
8: Oui, je sais, ce que j'y vais.
9: Voilà. Dans les écoles, il y a des problèmes de chauffage à n'en plus finir. Donc ça, on le savait quand on n'était pas élu, mais là, on a confirmation. Les caméras de vidéosurveillance, là, ça s'est un petit peu amélioré, mais il n'y a pas si longtemps, il y a quelques mois, il y a 60% des caméras qui ne fonctionnaient pas. Donc voilà, c'est ce que je vous disais au début. Rien n'a été entretenu et forcément, il faut remettre tout ça.
8: Vous avez les fonds nécessaires donc, pour remettre tout ça en place.
9: Alors là, on va voir le prochain compte administratif qu'on va voter avant fin juin. Mais le compte administratif précédent, il y avait 12 millions dans les caisses, qui représentent à peu près une année de fonctionnement. Donc c'est comme si on avait un an d'avance de fonctionnement.
8: C'est bien.
9: Oui, c'est très bien. Oui. C'est très bien maintenant.
8: Ce qui n'est pas bien, c'est que rien n'a été fait pendant 12 ans.
9: Exactement.
8: Voilà. Maintenant, il faut s'organiser.
9: Exactement. Oui, oui, il n'y avait pas de dossier déposé. Et quand je vous disais que j'ai rien trouvé dans les placards, c'est que là, j'aurais aimé, s'il y avait des dossiers prêts, même préparés par l'ancienne municipalité, les lancer vraiment. Mais il n'y a aucun dossier qui est prêt. Il n'y a pas d'études, il n'y a pas de devis. Donc, il faut qu'on reprenne tout à zéro.
8: D'autres lignes de programme dont vous avez envie de nous parler ?
9: Oui, alors les cantines, par exemple, ça c'est une forte attente aussi, parce qu'il n'y a pas suffisamment de place pour satisfaire toutes les demandes. Et ça a des réels impacts sur les familles, puisqu'il y a des gens qui sont obligés de réorganiser leur planning de boulot. Il y a même des mamans, c'est plus souvent des mamans qui ont arrêté leur travail. Et ça remontait à l'ancienne municipalité, c'était toujours des fins de non-recevoir. Donc là, on est en train de voir pour organiser mieux les cantines. Alors, je ne vais pas rentrer dans les détails, mais il y aura un espace de restauration scolaire. On ne va pas construire une cantine, mais un espace de restauration scolaire qui sera mis en place au centre-ville, pour les écoles du centre-ville. On ne construit pas une cantine parce qu'il y a une baisse des effectifs scolaires. Ça, on le sait, depuis des années, et ça ne va pas aller en s'arrangeant.
8: C'est-à-dire qu'il y a moins de familles qui s'installent avec des enfants.
9: Il y a moins d'enfants tout court,
8: oui,
9: en France en général. Voilà, c'est la baisse démographique. Forcément, ça se ressent sur les écoles. École primaire, ensuite collège, ensuite lycée. passer. Donc Villers, on est encore un petit peu épargné parce que dans le département, parce qu'on est dans le sud du département, on est encore un peu dynamique et on a un bassin d'emploi et on n'est pas loin de la région parisienne. Mais c'est quand même en baisse. Là, on va fermer une classe dans une école maternelle et je l'ai accepté sans difficulté puisque les effectifs restent très très corrects avec les effectifs. Oui, voilà. Donc il n'y a pas d'impact sur la qualité d'enseignement des enfants. Donc les cantines à la rentrée de septembre, c'est notre objectif, que toutes les familles puissent avoir une place à la cantine.
8: Super, bah écoutez, je vous souhaite un très bon mandat et puis un beau programme à venir.
9: Merci.
8: Ce que j'ai entendu.
9: Merci à vous.
8: C'était Anne-Laure pour RVM. J'étais avec Jeanne Roussel, la nouvelle maire de Villers-Cotterêts, qui fait suite à 12 ans de gouvernance du Rassemblement National. Et c'est la première femme qui est maire à Villers-Cotterêts. Et beaucoup de projets sont à venir. À bientôt sur RVM, la radio qui vous écoute.
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mondiale. Quant au sansonnet, il s'agit pour tout un chacun d'un petit oiseau connu sous le nom d'étourneau et n'ayant pas une très bonne réputation non plus. Voilà, l'affaire semble pliée, sauf que le petit volatile au bec pointu ne possède ni bourse ni porte-monnaie et que notre expression remonte au XIIIe siècle et qu'à cette époque, la roupie ne peut en aucun cas être la devise asiatique puisque Sher Shah Suri, Padishah de l'Inde et instigateur de la première roupie, n'était pas encore né. Qu'ont donc fait ces deux-là pour être associés dans cette expression ? Eh bien rien, parce qu'aucun des deux n'est impliqué dans cette affaire moyenâgeuse. La roupie, au XIIIe siècle, ce n'est rien d'autre que des gouttes plus ou moins gluantes issues des fosses nasales qui pendent au nez de ceux qui ne connaissent pas le mouchoir ou la manche de chemise. Il est donc normal que cette roupie-là soit considérée comme quelque chose d'insignifiant et de sans valeur. Le plus difficile, c'est d'expliquer ensuite en quoi le sansonnet serait suffisamment morveux pour qu'on l'ait associé à la roupie. On peut donc se laisser aller à quelques conjectures. Il pourrait s'agir d'une déformation de « sans sou », sans valeur, ou de « sans son nez », désignant la roupie seule, isolée de sa chaîne de fabrication nasale. C'est en tout cas ce que nous disent les sachants du langage, lisant dans « sansonnet » une condensation de « sans son nez ». On peut en effet facilement imaginer l'insignifiance suprême d'une roupie sur la plage abandonnée au milieu des coquillages et crustacés. Insignifiance à rapprocher aux locutions, une pine d'oie ou une couille de mythe. Une simple goutte au nez, une rhinite bête et méchante disparaissant d'un revers de manche nonchalant ou d'un reniflement. Si pour la roupie on possède une explication qui tient la route, ce n'est toujours pas le cas pour le sansonnet. Je préfère sansonnet rappelant sans le sou, gardant ainsi à la roupie sa valeur monétaire. Même si je sais bien que ce n'est chronologiquement pas possible. Que la roupie de sansonnet demeure donc un secret et continue à nous dire qu'elle n'a d'autre désir que celui d'être presque inutile. C'est déjà beaucoup. Jean-Luc Le Ténia, alias Jean-Luc Lecourt, nous laisse dans l'obscurité des boîtes disco avec sa chanson intitulée « Roupie de Sansonnet ». Ça vaut ce que ça vaut, je vous laisse juger.

0: La fiente de l'étourneau ne vaut certes pas plus que cette disgracieuse morve pendouillante, et aujourd'hui les élucubrations de mon petit doigt ne valent pas grand-chose non plus. 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En conséquence, je l'invite à rejoindre ses quatre congénères et à descendre au fond de ma poche.
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2: 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Cet événement se déroulera à Aimeville, sur le site du Puy à Daubin, à seulement quelques minutes de Crépy-en-Valois. Alors au programme, balade sur inscription au 06 82 75 82 92, exposition, artisans locaux, concerts, démonstrations de danse, structure gonflable et tombola, une buvette et une petite restauration seront mises à disposition. Un grand rassemblement de véhicules anciens à ne pas manquer le dimanche 17 mai à Aimeville.
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1: 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Les inscriptions sont ouvertes. 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Les récompensés seront les 3 premiers de chaque épreuve, la première féminine de chaque course, le club le plus représenté et une médaille sera offerte à tous les participants. Le départ et l'arrivée s'effectueront au stade de Boissy-Frénois. 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
2: 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Vous trouverez restauration sucrée et salée sur place. 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Elle sera jouée au Centre culturel MJC à Crépy en Valois. Des mots viennent défendre leur orthographe devant un public qui fait office de jury et qui vote à la fin de la représentation. Plein tarif 17 euros, tarif réduit 12 euros. Infos et réservations 03 44 39 63 18.
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0: Nature,
1: gastronomie,
2: de Pierrefonds.
3: Je suis avec
0: Nathan,
2: Candice,
4: Marius
0: et Tristan,
3: qui ont participé à toutes ces interviews faites au festival Nature Gastronomie de Pierrefonds. Donc c'est des jeunes de l'Institut Charles Quentin. Alors, votre ressenti sur cette expérience d'organiser ce festival ?
1: Je vais commencer. L'année dernière, on avait déjà fait un projet avec une radio. On avait fait une interview pour un groupe de musique. C'était une musique africaine, ça je me souviens.
3: Donc c'était pas la première fois que vous faites de la radio ?
5: C'était pas la même façon, c'était pas pareil. Là, c'était une interview, on était beaucoup, on était nombreux. Tandis que là, on est en petit groupe.
3: Et ce festival, donc c'est la première

0: primatologue, mais après, sinon, ça serait expert naturaliste. Donc, j'irai faire des inventaires, faire des suivis d'espèces et autres.
1: Toi, tu peux aller en France, tu peux aller dans le monde entier.
0: Ouais, j'aimerais bien. Ouais.
1: C'est quoi ton animal préféré ?
0: Mon animal préféré, c'est le gorille.
1: Le gorille ?
0: Ouais.
1: Bon, il n'y en a pas dans l'Oise. Hein.
0: Bah non, c'est ça.
1: Alors, comment ça se fait que tu as envie de...
0: Je sais pas, je trouve ça passionnant. Ça se rapproche de l'homme, sauf que c'est pas pareil, c'est pas la même complexité. C'est complexe à sa façon, donc je trouve ça plutôt intéressant. Ouais.
1: Dans cet institut, tu peux apprendre ce métier ?
0: Non, mais ça peut me permettre de déboucher après sur des formations qui vont me permettre d'aller là-dessus.
1: Et toi, Marius ?
2: Moi, j'aimerais bien devenir arboriste élagueur. Donc, on en a déjà parlé tout à l'heure. C'est abattre un arbre, mais pas de bas en haut, de haut en bas. Donc, on va venir ébrancher l'arbre et ensuite, on fait tomber en fonction des conditions, parce que c'est en fonction de la complexité... des éléments autour, s'il y a des fils électriques, etc. Un bûcheron ne va pas forcément pouvoir abattre un arbre. Du coup, il va falloir le démonter de haut en bas. Donc ça, c'est le métier que j'aimerais faire.
1: Et pourquoi ?
2: Parce que j'aime bien le métier du bois et j'ai toujours aimé grimper dans les arbres, etc. Je suis hyper actif, donc sportif de base, etc. C'était un métier qui me correspondait plutôt bien.
1: Très bien. Et ce métier, vous l'apprenez où à l'institut ?
2: On apprend le bûcheronnage, donc c'est déjà le début, etc. Utiliser une tronçonneuse, etc. Donc c'est vraiment les bases de tout ça. Puis après, il faut faire soit un BTS-GF, soit on peut commencer directement par faire le CS. Donc c'est un certificat de spécialisation arboriste et lagueur. Et on va apprendre à grimper dans l'arbre et utiliser les différents éléments pour grimper et utiliser, c'est pas une tronçonneuse cette fois-ci, c'est une élagueuse. Donc c'est des tronçonneuses faites spécialement pour grimper dans les arbres car elles sont plus légères, etc.
1: Très bien. Et toi, Nathan ?
3: Bah, moi, je voudrais devenir soigneur animalier. Donc ça va être vraiment s'occuper des animaux dans des parcs animaliers ou des zoos. Et ça va être nettoyer les enclos, les nourrir et tout ce qui va être entretien pour maintenir l'animal dans un bon état de santé.
1: Alors, tous les animaux confondus ?
3: Moi, je voudrais pas me spécialiser dans une espèce précise ou... une catégorie, parce que vraiment, moi, c'est vraiment les animaux en général qui m'intéressent. Le monde du vivant, je le trouve vraiment intéressant, que ce soit de la petite souris au grand léopard.
1: Et les insectes.
3: Les insectes, ça, j'aime bien aussi. En fait, ce qui m'a permis aussi d'aimer tout ça, c'est grâce à ma famille, qui m'ont beaucoup appuyé pour m'apprendre tout le monde du vivant. Par exemple, là, j'ai mon oncle qui est ornithologue, qui est venu à la fête de la nature justement pour présenter le métier d'ornithologue. Et tout ça m'a permis de vraiment aimer...
1: D'être sensible à
3: la nature et aux animaux.
1: Très bien. Je vous souhaite de réussir, de faire votre métier, métier passion. Merci.
0: Merci.
4: Merci.
2: Merci.
5: C'était un retour sur la deuxième édition du Festival de la Nature et de la Gastronomie de Pierrefonds, organisé par le Comité des Fêtes avec l'aide de l'Institut Charles Quentin. 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
2: Retour sur un épisode marquant de la boxe française. Rendons-nous sur le ring du Roosevelt Stadium du New Jersey aux États-Unis. Nous sommes le 21 septembre 1948. En ce soir de fin d'été, l'atmosphère est plutôt chaude à l'approche d'un combat de boxe qui va opposer le tenant du titre mondial des poids moyens, l'américain Tony Zeile, dit l'homme d'acier, et le célèbre boxeur français, idole de l'art pugilistique tricolore, Marcel Cerdan. Alors que l'événement attire toutes les oreilles de l'Hexagone vers le transistor pour écouter la moindre seconde de ce combat qui se déroule à plus de 6000 km de l'autre côté de l'Atlantique. Le gong sonne, les deux champions se rendent coup pour coup. Le champion du monde Zeile tente d'esquiver les surprenants crochets de son challenger qui arrive même à prendre légèrement le dessus en début d'opposition. Mais voilà, le bombardier marocain Marcel Cerdan sait que ce combat a une valeur particulière et que ce 111e duel de sa carrière professionnelle est tout sauf une exhibition. Les rounds se suivent, la 4e, la 7e, la 10e et vient la 11e. Cerdan assène son adversaire d'un crochet droit à la mâchoire, un autre du gauche, car pas de jaloux, Tony est sommé, pas KO debout, non, pas tout à fait. Le gong de la pause sonne, Zeile regagne son coin avec l'aide de l'arbitre, il est à genoux, au propre comme au figuré, il ne reviendra pas. Il sera compté, assis dans sa zone du ring, triste fin de carrière pour le champion américain, Marcel Cerdan est quant à lui champion du monde. 7e tricolore sacré mondialement dans l'histoire, mais le premier chez les moyens. Un titre qu'il cédera à Jack LaMotta moins d'un an plus tard. Cette récompense sera la dernière de la carrière du magnifique Marcel Cerdan. Allez, on se donne rendez-vous demain pour d'autres histoires d'un jour avec Mémoire Sport.
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0: Basse Carole. Quoique, non, c'est meilleur que la Batavia.
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8: Ce reportage a été diffusé une première fois en janvier 2026.
9: Le genre Rubus dans le Valois, voilà un livre qui a piqué ma curiosité parce qu'il est écrit par Jean-Louis Soborg, ancien professeur de sciences naturelles, qui réside à Crépy-en-Valois, dans le sud de l'Oise. Il est membre de la Société botanique de France, conservateur bénévole du Conservatoire d'espaces naturels des Hauts-de-France, et il a écrit cet ouvrage en collaboration avec David Mercier. Au micro de RVM, il nous explique son intérêt pour les ronces.
10: Eh bien, c'est tout simplement par curiosité. En se promenant dans la nature, on s'aperçoit qu'il y a un grand nombre de ronces. Et à l'observation, on s'aperçoit qu'elles sont différentes les unes des autres. Et c'est surtout la curiosité, voilà, qui m'a amené à étudier les ronces. Et puis aussi, j'ai rencontré des amis botanistes qui, eux, déjà avaient commencé les études des ronces. Je parle, par exemple, bien sûr, David Mercier, qui est le co-auteur de l'ouvrage. Et donc, par conséquent, ça a débuté en 2014, lors de notre réunion ou session, la première session bathologique française, qui a eu lieu à Longpont, donc en juillet 2014.
9: On peut dire un mot de Mercier ?
10: Alors, Mercier est un spécialiste qui, dès l'âge de 17 ans, s'est intéressé aux ronces. Il est vraiment passionné par cette plante. Il a travaillé au Conservatoire botanique de Bailleul, où il est vraiment un expert en botanique. Ses réalisations sont nombreuses. Ainsi, il a réalisé un tableau synoptique régulièrement mis à jour, regroupant toutes les ronces et les espèces de ronces de notre territoire. C'est pour l'instant à environ 2500 espèces de ronces tenues à jour régulièrement. Il a aussi traduit en français des descriptions allemandes et anglaises de nombreuses espèces susceptibles de se trouver sur notre territoire. Et il s'agit à peu près d'une centaine de ronces. Ensuite, il a réalisé un ouvrage qui s'appelle « Les noms français normalisés de la flore vasculaire de la France métropolitaine ». On y trouve à peu près 6000 noms de plantes qui sont normalement nommées en latin et il les a nommées en français. Voilà, et dans cet ouvrage, on peut trouver à peu près 2500 noms de ronces. Enfin, il a contribué, bien entendu, à un autre ouvrage qui s'appelle « Le genre Rubus dans le Valois ».
9: Alors, qu'est-ce qu'on trouve dans ce bouquin ?
10: Alors, essentiellement, des ronces du Valois, bien sûr, 80 espèces de ronces, parmi lesquelles il y a des espèces courantes et d'autres plus rares.
9: C'est quoi le territoire de recherche ? Alors,
10: Le territoire est celui défini par le Conservatoire botanique de Bailleul. Et en gros, on peut dire qu'il correspond à l'ouest limité par l'Oise, au sud par la Grivette, etc. Tout ça. Et puis vers l'Aisne, on a aussi un cours d'eau. Et au nord, on a, la vallée d'Automne. Voilà, en gros, grosso modo, c'est un territoire qui a été défini par le Conservatoire botanique de Bailleul.
9: Il y a combien de variétés, en fait, dans, dans le Valois, là ?
10: Alors, on ne peut pas parler de variété, mais d'espèces. Ce sont des espèces bien définies. Et pour le Valois, pour l'instant, on est en train d'étudier. Là, vous avez à peu près 80 espèces de ronces, mais sachez que pour la forêt de Ré, il y a à peu près 394 à 400 ronces dans cette forêt. Et on peut dire que pour des autres forêts, on pourrait trouver aussi un nombre considérable de ronces.
9: Est-ce qu'on découvre toujours de nouvelles espèces ?
10: Ah, certainement, certainement. On peut en découvrir, tout simplement, c'est par comparaison avec des planches historiques. Notamment, on parlera peut-être de Louis-Victor Lefebvre et de l'abbé Questier, qui, eux, ont été les premiers bathologues, puisque c'est le nom que l'on donne aux botanistes qui s'occupent des ronces. On les appelle les bathologues. Eh bien, ces deux bathologues ont étudié les ronces et il y a à peu près une centaine d'années. Oui, un siècle, oui.
9: Mais c'est quoi une nouvelle espèce ? Alors, on fait ça par comparaison avec des planches qu'on a déjà ?
10: Ah oui, essentiellement. C'est-à-dire, vous avez des planches historiques que nous avons étudiées, photographiées, numérisées, notamment au Muséum d'Histoire Naturelle de Paris. Mais pour ce qui concerne David, il a étudié les ronces à Lausanne. Et nous avons aussi un bathologue du Sud-Est qui s'appelle Lionel Bellassen, qui nous a envoyé des photos numérisées des ronces du Valois, notamment celles de l'abbé Questier, de Louis-Victor Lefebvre, qui se trouve à Bordeaux.
9: La différence, c'est quoi ? On compare quoi ? Les feuilles ? On compare alors, les épines ? On compare les tiges ? On compare les fleurs ?
10: À vous dire, c'est très complexe. C'est-à-dire, là, on étudie, il y a à peu près 60 à 80 mesures déjà, bien sûr les feuilles, la tige, qu'on appelle le turion, l'inflorescence, car on ne peut pas déterminer une ronce sans qu'il y ait l'inflorescence. Hein. Ça, il faut avoir la tige feuillée, mais aussi l'inflorescence. Si bien que quelquefois, on est obligé de revenir la deuxième année pour confirmer la ronce.
9: Alors, on découvre une nouvelle espèce. Comment on la nomme ?
10: Si c'est une nouvelle espèce, généralement, on donne le nom de l'auteur qui le décrit. Hein, c'est-à-dire, pour l'exemple qui est dans le livre, par exemple, la ronce Valmesianus, c'est tout simplement le nom latin de Vaumoise. Il y a une ronce nouvelle que nous avons décrite, après de nombreuses erreurs, puisque en 2014, le groupe de bathologues, on les étudie à peu près une dizaine, nous l'avions nommé Magnificus, c'est-à-dire la ronce magnifique, et en fait on s'est aperçu, et c'est Jean-Marie Royer qui nous l'a dit, que c'était pas du tout ça, et on l'a nommé ensuite Conspicus, et puis c'était pas du tout ça, et finalement ça s'avérait être une ronce nouvelle pour la France, et du coup on l'a nommé de la ronce de Vaumoise, tout simplement, avec suivi des noms d'auteurs, c'est-à-dire Jean-Louis Saugorbe et puis David Mercier.
9: Ah oui, elle porte le nom du découvreur.
10: Là, pour le coup, c'est la ronce de Vaumoise, hein, suivi des noms d'auteurs, mais c'est la ronce de Vaumoise.
9: Après, elle est répertoriée comment ? Alors, sur un catalogue qui est européen, qui est mondial ?
10: Oui, absolument, absolument. Là, elle est dans le livre, mais ensuite, de façon internationale, elle est codifiée, hein, de façon internationale, bien sûr, oui, oui.
9: Est-ce qu'il y a des espèces spécifiques à notre région ?
10: On ne peut pas dire ça. Mais néanmoins, il y a une ronce qui me vient à l'esprit, c'est la ronce de Villers-Cotterêts, Rubus lacior, qui est plutôt vers l'ouest de notre territoire et que l'on ne trouve pas, en tout cas avec David, on ne l'a pas retrouvé dans la forêt de Halatte, par exemple. Mais attention, les ronces s'acclimatent fort bien des terrains argileux, terrains calcaires, terrains siliceux, vous voyez. Donc, elles vivent pratiquement sur beaucoup, beaucoup de terrains. Mais elles sont absentes. Elles sont absentes des déserts, elles sont absentes des calottes glaciaires, elles sont absentes, par exemple, dans les forêts équatoriales. Voilà, donc, pour l'instant, certains bathologues avancent le million d'espèces sur la planète, hein, à peu près. Hein. Je dis, ça, c'est on verra bien, mais c'est grosso modo de grandes quantités de ronces, de variétés de ronces, enfin, disons, d'espèces de ronces, excusez-moi, d'espèces de ronces.
9: Quel est l'intérêt d'étudier les ronces ?
10: Ben, l'intérêt, c'est d'apporter toujours des connaissances nouvelles à la botanique. C'est ça qui est important. Quand pendant un siècle, les ronces n'ont pas été étudiées, on peut supposer que ce sont tout simplement la complexité. Pour décrire la ronce, il y a au moins 60 à 80 mesures qu'il faut effectuer. Par exemple, je vous donne un exemple, on compte sur 5 cm du turion, c'est-à-dire de la tige, on compte le nombre d'aiguillons, mais pas seulement, la base, la largeur de la base de l'aiguillon, la hauteur, mais aussi l'inclinaison, si elle est très inclinée, par exemple à 45 degrés, ou moins de 45 degrés, vous voyez, ou si elle est perpendiculaire au turion. Toutes ces indications sont notées afin de construire et d'élaborer la fiche de description de l'espèce.
9: On trouve des ronces partout, on en trouve en forêt, on en trouve dans les plaines, on en trouve dans les larisses, là, évidemment. On en trouve aussi en ville. Est-ce que c'est une plante invasive, en fait ?
10: Oh, pas du tout. Pas du tout. On peut très bien limiter son extension, mais ce n'est pas du tout une plante invasive au sens où l'on entend actuellement. Hein, les plantes invasives, on pourrait en citer, c'est par exemple le Robinia pseudo-acacia, c'est-à-dire le robinier, on peut citer l'Oria cerise, etc., etc. Donc là, on ne peut pas considérer les ronces comme invasives, pas du tout.
9: Est-ce que la ronce, elle joue un rôle important dans la nature ?
10: Oh oui. Oui, essentiellement, oui. D'abord, il faut savoir que les ronces constituent un abri pour les sangliers, par exemple, et aussi pour le muscardin, et également du point de vue de la nourriture, hein, et du point de vue aussi de la reproduction. Eh bien, vous avez des insectes, les papillons, les bourdons, les abeilles, les mouches, comme les mouches cercicoles. Les ronces ont un rôle important dans la nature. Elles s'établissent souvent, elles se propagent essentiellement aussi dans le sous-bois forestier, le long des lisières, le long des chemins, dans les clairières. Alors, vous en trouvez un peu partout sur notre territoire.
9: Comment les ronces, elles arrivent dans mon jardin ?
10: Ben, tout simplement, on peut dire par multiplication végétative, parce qu'il existait déjà la ronce, ou tout simplement ce sont des akènes qui ont propagé par reproduction sexuée. Les akènes sont propagés et donc elles germent et donc donnent naissance à une nouvelle plante.
9: Les akènes, c'est quoi ?
10: Ben c'est tout simplement c'est le fruit, hein, c'est le fruit de.
9: C'est apporté par les oiseaux, c'est apporté
10: voilà,
9: par les.
10: Oui, par les oiseaux, oui, essentiellement, oui, essentiellement. Hein.
9: Pour revenir sur le bouquin là, oui. Ce bouquin là, c'est 10 ans de recherche ?
10: C'est 10 ans de recherche. C'est-à-dire qu'il a fallu d'abord les mettre en herbier, c'est-à-dire mettre sous presse et les sécher, les mettre sur planche, l'herbier, les bien l'organiser, hein, savoir il faut la feuille avec son turion face supérieure et face inférieure, il faut l'inflorescence. Tous ces éléments-là sont essentiels pour la détermination de l'espèce.
9: Et dernière question, quand on fait une étude sur les ronces, il faut avoir des bonnes chaussures ?
10: Ah oui, il faut marcher beaucoup. Et là, nous avons remercié bien sûr l'ONF qui nous a donné l'autorisation de circuler dans les forêts domaniales, à l'exception lorsqu'il y a bien sûr la chasse. Mais nous avons eu l'autorisation de circuler dans toutes les forêts, à la Trée, etc., Hermenonville, etc., etc.
9: Dans les studios de RVM, c'était Jean-Louis Saugorbe qui nous expliquait son intérêt pour les ronces à l'occasion de la sortie de son ouvrage « Le genre rubus dans le Valois ». Hervé de Chornia pour RVM 93.7.
8: Ce reportage a été diffusé une première fois en janvier 2026.
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0: Bienvenue dans les Hauts-de-France. Voici un reportage réalisé par une radio associative de la région.
1: À Bois-Plumoison, près d'Edin, dans le Pas-de-Calais, le musée Histoire d'abeilles nous fait découvrir le rôle important qu'ont les abeilles dans la nature et la confection du miel de A à Z. Et la famille Théry qui gère ce musée, ce sont quatre générations d'apiculteurs, dont Roger le grand-père et avec son fils Emmanuel. Il nous propose de visiter ce lieu rempli d'histoire.
2: Eh bien écoutez, oui c'est ça, moi j'ai eu ma première ruche que m'avait donnée mon père, je devais avoir une dizaine d'années, donc j'en ai aujourd'hui un certain nombre, on approche les 80, donc voyez-vous, ça commence à faire quelques années bien entendu. Donc j'ai vécu là-dedans toute ma vie jusqu'au jour où d'employé de banque, eh bien, j'ai décidé de changer complètement d'activité. Et en 1988 donc est né ce qui s'appelait à l'époque Théry Apiculture, hein, et ensuite Emmanuel nous a rejoint rapidement après son service militaire, il faut le dire aussi. C'est un peu comme ça que ça s'est passé. Et on a donc décidé, bien sûr, de construire l'exploitation dans laquelle vous vous trouvez aujourd'hui. Donc là, on est dans la première partie qu'on a construite et qui a été ouverte en 1992. Hein. Donc voilà pour l'histoire en général. Et ensuite, bien sûr, il y a eu toute l'évolution avec des agrandissements, travailler avec les enfants et maintenant le petit-fils qui a rejoint l'entreprise depuis deux ans à peu près. Quoi, hein. Hein. Voilà, grosso modo.
3: Et aujourd'hui, au total, vous avez combien de ruches ?
2: Alors, les ruches qui sont gérées par Max, bien sûr, maintenant, eh bien, on arrive à 250, là. Hein, après avoir passé des mauvais moments avec le frelon asiatique, malheureusement, avec lequel on est en train de lutter en permanence. Hein, c'est toujours une véritable catastrophe. Mais voilà, on a réussi à maintenir cette année 250.
3: Donc, ça fait... Combien de pots de miel à peu près chaque année ?
2: Ben ça, c'est pas un calcul systématique, hein, si vous voulez, parce que les conditions climatiques font en sorte que... Alors, il y a les conditions climatiques, il y a les fleurs, il y a les quantités d'abeilles dans les ruches. Tout ça, ça joue pour faire une récolte. Alors, une récolte peut être excellente une année, puis être très mauvaise une autre année. Oh là, ça varie entre... Bon, quand c'est une mauvaise année, qu'on arrive à 500 kilos, on se dit, on a quand même fait ça, mais c'est pas bon. Hein. Et par contre, quand on a une bonne année, c'est-à-dire une année avec de la chaleur, du soleil, des fleurs et des abeilles, bon, là, on va parler en tonnes, quoi.
3: Donc, vous êtes autant apiculteur que guide, et vous allez d'ailleurs me faire visiter votre musée. On y va ?
4: Allez, on y va, c'est parti. Donc là, on va passer dans la partie vraiment typique musée. Donc là, vous allez découvrir une grande partie de très vieilles ruches, en fin de compte, en passant par les paniers, comme on avait à l'origine au départ, ensuite par les ruches en bois. Hein, et on va voir toute l'évolution de l'autre côté, dans la partie dans laquelle on va avancer, et jusqu'à l'évolution d'aujourd'hui, des ruches en plastique, quoi, hein, plastique alimentaire, bien sûr, qui sont très faciles à manipuler, très légères pour l'apiculteur. C'est des petites boîtes, en fin de compte, qu'on manipule comme on veut.
3: Donc là, on voit les premières ruches qui ont existé il y a combien de temps ?
2: Alors, si vous voulez, l'apiculture existe depuis la nuit des temps. Hein. Les Égyptiens utilisaient le miel. C'était même un produit de beauté à l'époque, hein, ou en même temps qu'un produit de nourriture exceptionnel. Hein. Donc, en général, la ruche qu'on connaît aujourd'hui, la ruche d'Itacade, n'existait absolument pas. Les ruches vivaient dans un premier temps souvent dans des arbres creux. Hein. Donc, les apiculteurs de l'époque ont conservé des arbres creux qui ont, bien sûr, participer au développement de l'apiculture. Et ensuite, ils ont commencé à construire ce qu'on appelait des ruches vulgaires, qui ressemblent un petit peu à des cloches. Alors, c'est fait, bien sûr, en paille de seigle, c'est fait en osier, c'est isolé à la bouse de vache, etc., parce qu'il faut une certaine chaleur à l'intérieur. Et là, ça a été un travail qui a duré pendant des décennies, même des centaines d'années, avant que cette ruche à cadre apparaisse il y a 150 ans, quoi, à peu près.
3: Oui, parce que c'est ce qu'on voit devant nous. Ce sont des véritables troncs d'arbres.
2: Là, c'est des troncs d'arbres.
3: Avec des trous.
2: Voilà, tout à fait. C'est-à-dire, c'est un tronc d'arbre creux. Là, en général, là, ces deux qu'on voit là devant nous, qu'on a la chance d'avoir, ça vient de la Provence, si vous voulez. Hein. Là-bas, ils étaient très... c'est du lit. En fin de compte, ce sont des troncs d'arbres en liège, vérité. Hein. Donc, ça vient vraiment de là-bas. Ce sont des pièces... Maintenant, ce sont devenues des pièces de collection, bien entendu, même si ça existe peut-être encore en Provence, je ne suis pas allé voir. Mais c'est possible encore. Hein. Mais, bien entendu, ils ne sont plus exploités aujourd'hui.
3: Voilà. Donc, ici, on a la pièce avec différents extracteur de miel. Le plus ancien date de quand ? Il ressemble à quoi ?
2: Alors, le plus ancien, alors c'est une pièce de collection qui a été faite totalement à la main à l'époque, par qui je n'en sais rien du tout. Moi, ça fait à peu près 50-60 ans que j'ai récupéré cette pièce-là, et elle doit avoir 150 ans. C'est complètement c'est difficile, je veux dire, à chercher sa date, mais c'est vraiment une pièce qui est extraordinaire. Elle est fabriquée en chêne, hein, et l'extracteur est bien sûr est fait avec une cage à l'intérieur d'une cuve en vérité. Alors celle-ci est en bois.
3: Il y en a certains qui sont sous la forme de tonneaux aussi.
2: L'apiculteur est un grand bricoleur aussi, il ne faut pas l'oublier. Hein. Donc celui qui n'avait pas les moyens d'acheter un extracteur, il le fabriquait lui-même. Et le tonneau, comme il est circulaire et qu'on peut mettre facilement une cage pour la faire tourner à l'intérieur, c'était très pratique. Donc il y a aussi pas mal d'extracteurs de cette époque-là qui sont faits avec des tonneaux. Et après, on arrive à là-bas, ces premiers extracteurs dits professionnels. Là, on met 30, 40, 50 cadres là-dedans pour extraire le miel. Mais là, c'est du métal, bien sûr, c'est plus utilisé aujourd'hui, puisque les normes aujourd'hui, c'est de l'inox alimentaire. Alors là, c'est de la vulgaire tôle peinte avec de la peinture alimentaire, certes, mais on ne peut plus se servir de ces appareils-là, quoi qu'ils fonctionnent encore.
3: Et devant nous, ce qui est très ludique et sympa à découvrir, c'est qu'on a une ruche en bois, on va dire classique, qui est découpée en plusieurs morceaux et on peut savoir comment ça fonctionne là-dedans. Vous pouvez nous expliquer. Donc, au départ, on a le plancher de la ruche.
2: Alors en vérité, si vous voulez, là c'est une ruche qu'on appelle une ruche d'Adam, qui porte le nom de Charles d'Adam, qui est son inventeur. Hein. Alors l'invention, c'est simplement une dimension des ruches en vérité. Alors une ruche, plusieurs éléments, bien entendu le plancher, c'est là que l'abeille rentre, puis sort, se pose pour pouvoir rentrer dans la ruche. Le corps de la ruche, c'est la partie essentielle, c'est

0: pour que l'abeille puisse commencer à travailler dans des conditions, je veux dire, tout à fait régulières, ce qui permet à l'apiculteur de pouvoir enlever et remettre les câbles de façon très simple. Hein. Mmh. Et après la hausse, là, il y en a une pour montrer que c'est là que l'abeille, lorsqu'elle aura trop de miel, elle ne pourra plus le loger dans son corps, eh bien, elle va stocker son miel. Alors là, c'est à partir d'avril-mai, hein, c'est au moment de la belle floraison et au moment des bonnes mielées. Et à ce moment-là, l'apiculteur va en mettre une, va en mettre deux, va en mettre trois, tant mieux, hein, plus il en met, mieux c'est.
1: Donc là, c'est le troisième étage, on va dire.
0: Voilà, ouais, ça serait, deuxième. Ça serait formidable. Hein, et c'est là uniquement que l'apiculteur va récolter le miel. Hein. Mmh. Le reste, après, ça reste dans la colonie. Et ensuite, ben, on a, comment dirais-je, un espèce de plafond qu'on appelle nourrisseur couvre-cadre, puisque c'est au-dessus des cadres, ça s'appelle couvre-cadre, mais ça s'appelle aussi nourrisseur. Pourquoi ? Parce qu'attention, il ne faut pas mélanger les choses. Il faut savoir que l'hiver pour l'abeille commence au mois de septembre et va durer jusqu'au mois de mars. Donc pendant toute cette période-là, l'abeille ne récolte rien du tout. Et en général, la réserve de miel qu'elle a ne lui suffit pas. Donc si l'apiculteur n'apporte pas un petit complément de nourriture pour que l'abeille puisse passer l'hiver et la retrouver vivante au printemps, sinon sur des ruches, on va en retrouver qu'une seule ou deux vivantes au printemps si on n'apporte pas un petit complément de nourriture. Et puis bien sûr, au-dessus, il y a un toit qui vient couvrir pour toutes les intempéries, et bien entendu, comme une maison, en vérité.
1: Oui, c'est une belle maisonnette pour les abeilles. Ici, on est donc dans la troisième pièce du musée, avec quelque chose de très intéressant devant nous, parce qu'on a, vous appelez ça un patio. Donc, une grande vitre où on peut bien voir à l'extérieur. Et c'est très très haut et les abeilles peuvent descendre, remonter comme elles le souhaitent et aller dans leur ruche. En fait, comme ça, on peut découvrir comment elles font leur petite balade quotidienne.
2: Donc voilà, oui. Donc dans ce patio, on va pouvoir découvrir ce qu'on appelle un essaim sauvage. Donc là, les abeilles ont construit les rayons de cire elles-mêmes sans y mettre de cadre, comme on parlait tout à l'heure. Hein, et elles sont en pleine vie naturelle, donc elles peuvent sortir et rentrer et vivre complètement toute l'année, là, ici, dans le patio. Et ensuite, ce patio est aussi en relation avec, on a parlé de la ruche en bois, de la ruche en plastique, mais non, la ruche d'Adam aussi, mais en verre par contre. Et là, on va avoir une ruche à cadre. Hein, donc là, on va avoir les abeilles en pleine activité aussi, et bien sûr, en toute sécurité, bien sûr. Mmh. Hein, et avec donc ce petit tuyau qui est en relation avec le patio, on pourra avoir les abeilles qui ramènent du pollen et qui font leur travail, hein, et qui nettoient la ruche en permanence.
1: On rentre maintenant dans une sorte de cave avec de grands tonneaux en bois où vous faites, c'est une de vos spécialités, de l'hydromel. On appelle ça la boisson des Vikings parce que ça date à peu près d'il y a combien de temps et comment vous faites ?
2: Alors l'hydromel, oui, franchement, c'est une très très vieille boisson, hein, donc qui est que du miel et de l'eau au départ, pasteurisée et fermentée, qui va titrer à peu près 13,5 degrés. Qui est sucré forcément, donc on aura plusieurs types d'hydromel selon le miel qu'on met dans cette eau, hein, du sec, du demi-sec ou du moelleux. On peut le laisser vieillir pendant des années. Hein. Ça se boit surtout en apéritif, hein, on peut le déguster aussi avec une entrée telle que foie gras ou melon.
1: Avec modération.
2: Avec modération. Ensuite, avec un dessert, éventuellement. Et souvent, quand je dis aussi, quand on a mal à la gorge, un petit verre d'hydromel le soir avant d'aller se coucher, ça peut bien marcher aussi.
1: Et alors, vous faites ça comment ?
2: Alors, c'est du miel et de l'eau uniquement.
1: Ouais, c'est ça. Mais alors, comment ça fermente ? Donc, comment vous obtenez cette boisson ?
2: On va donc rajouter des ferments naturels qui sont sélectionnés en laboratoire parce que c'est obligatoire. Donc, c'est la fermentation alcoolique, transformation du sucre du miel en alcool. Hein, tout simple. Et on laisse fermenter pendant 2 à 3 mois. Ça s'arrête naturellement. Et ensuite, on va attendre 2 ans avant la mise en bouteille parce qu'ici, on ne filtre pas. On attend une décantation totalement naturelle. Et après, on pourra mettre en bouteille après 2 ans.
1: Et les oiseaux chantent, on vient d'arriver dehors pour terminer la visite dans les jardins. On a quasiment 1 hectare ici où les abeilles peuvent se faire plaisir avec de nombreuses plantes mellifères comme lesquelles ?
2: Alors il y a une multitude, en fin de compte, il y a une multitude de plantes. On va retrouver des marronniers, on va retrouver des sols, on va retrouver des érables, on va retrouver aussi, il va y avoir des asters, des petites plantes, des vivaces, hein, qui vont agrémenter et surtout être très intéressantes pour les abeilles. Toutes les fleurs n'intéressent pas les abeilles. Vous pouvez avoir une très belle rose bien rouge, et bien vous ne verrez jamais d'abeilles dessus. Et vous allez avoir des toutes petites fleurs comme ici, là, la bourdaine, qui va être très très petite et qui va intéresser les abeilles.
1: Devant nous, on a 4 ruches. J'ai un peu peur d'avancer, mais en fait, ça va parce que il y a une vitre qui est assez grande pour admirer de très près les abeilles et surtout ne pas se faire piquer. Et là, elles sont toutes en train de tourner autour des ruches, qu'est-ce qu'elles font ?
2: Ah donc là, bon, donc, à Clavitte, c'est vrai qu'on peut voir les abeilles de très très près, tout en sécurité. Bon, bien sûr, pas trop de bruit, pas trop de grands gestes. Mais là, les abeilles, en fin de compte, elles travaillent. Celles qu'on voit sur la planche d'envol, ce sont ce qu'on appelle des butineuses. C'est celles qui font les allers-retours sur les fleurs. Et là, on voit les abeilles qui sont bien chargées de pollen sur la patte arrière.

0: hein, et qui est ce pollen qui servira à l'élevage des nouvelles larves de la ruche.
1: Et sachez que vous pouvez également visiter le musée Histoire d'Abeilles à Bois-Plumoison près d'Hesdin dans le Pas-de-Calais. Plus d'infos sur le www.histoiredabeilles.fr. Ce reportage a été réalisé par Banquise FM. 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

Chaque samedi, chaque dimanche, la rédaction de RVM vous propose votre agenda du week-end. Des belles idées de sortie pour petits et grands à découvrir ce week-end. L'US Crépian Wallois Football vous donne rendez-vous de 9h à 19h au complexe sportif Patrice Covin à Crépy. Rendez-vous pour son tournoi de football de la fraternité. Il est organisé au profit d'une association caritative. Un événement pour le bien vivre ensemble qui est ouvert aux habitants, aux entreprises et aux associations au cours de cette journée. Les animations pour petits et grands se succèdent autour des terrains. Venez nombreux, il y a buvette et restauration sur place. Donc rendez-vous stade Patrice Covin à Crépy. Le printemps des cimetières est de retour ce week-end. Ermenonville a la chance de posséder un cimetière magnifique qui a conservé toute son authenticité. Au programme, le week-end entier visite libre du cimetière où seront exposées des œuvres d'art, peinture et littérature. À 15h30 ce samedi et demain dimanche, une ancienne élève de l'École nationale des beaux-arts de Lyon commentera les œuvres au cours d'une visite guidée passionnante. Aujourd'hui à 14h, ne manquez pas la visite guidée de l'église face au cimetière, une visite qui est proposée par Jean-Charles Morin, historien du village d'Ermenonville. Et puis demain dimanche à 14h, c'est Vincent Bartier, le vice-président de l'Association d'Histoire et d'Archéologie de Nanteuil-Audouin, spécialiste de la Grande Guerre, qui évoquera la mémoire des aviateurs morts pour la patrie lors de l'entraînement à l'aérodrome du Plessis-Belleville. À l'issue de ce week-end, un goûter champêtre vous sera offert. Donc rendez-vous à Ermenonville ce week-end. Sans transition, un avis aux fans de basket. Ce soir à 20h30 à la salle Gérard de Nerval à Crépy, ne manquez pas le dernier match à domicile des seniors masculins A de l'US Crépy en Valois Basketball. Pour ce match aller des playoffs, ils seront opposés à l'équipe du Portel. On vous attend nombreux pour faire du bruit et encourager les Crépinois. Et puis pensez à vous inscrire si vous avez envie de découvrir la plongée à Crépy. Le centre aquatique du Valois vous propose un baptême de plongée, un baptême qui est accessible à tous à partir de 10 ans. Rendez-vous demain dimanche de 10h à midi et de 15h à 17h. Le tarif c'est 10,40€ avec le prix d'entrée à la piscine inclus. Condition, il faut savoir nager. Réservation sur le site ou sur la page Facebook du centre aquatique du Valois. Notez que les inscriptions sont ouvertes à tous, alors n'hésitez pas à venir tenter l'expérience et à découvrir de nouvelles sensations sous l'eau. Demain, toujours, l'association Boulder vous propose une balade en forêt de Compiègne et un atelier avec Sarah Morin, fabrication d'une guirlande murale inspirée avec des calebasses. Sarah vous fera découvrir son travail autour des luminaires calebasses. Rendez-vous à 10h30 demain matin à Compiègne. Le lieu exact vous sera précisé lors de votre inscription. Vous n'oubliez pas votre pique-nique. C'est 30€ pour l'atelier. Il y a une participation libre pour soutenir l'association Boulder. Renseignements et réservations, vous écrivez contact@boulder.fr. L'agenda du week-end est alimenté par les annonces que vous adressez à RVM, 10 place Jean-Philippe Rameau, 60 800 Crépy en Valois. Excellent week-end à vous. Tout de suite, c'est la suite du programme sur RVM.

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lettres et écrits d'antan. Sorties des archives non classées de la mairie de Crépy-en-Valois, ces lettres et ces écrits nous ont paru dignes d'intérêt. Témoignages de la vie quotidienne, plaintes, suppliques, recherches, conseils, arrêtés, etc. Ils nous font revivre les siècles passés, 18e, 19e pour la plupart, et côtoyer des hommes pas très différents de ceux qui vivent en ce début du 21e siècle. Saint-Martin sur la Chambre, le 17 janvier 1872. Monsieur le maire, ayant besoin de quelques renseignements de la part de votre ministère, Monsieur Cour, Jean-Baptiste, qui depuis 1841 à 1857 a tenu un magasin de roannerie chez Madame Fauvet en votre commune et où il payait patente personnelle et portes et fenêtres, veuillez vérifier les listes électorales depuis 1847 à 1857 et voir si Monsieur Cour Jean-Baptiste, prénommé, y était inscrit, plus s'il figurait dans les états de recensement comme citoyen français aux dites époques. Veuillez, je vous prie, me donner les renseignements courrier par courrier. Ils sont, pour moi, d'une haute importance et que la réponse me soit arrivée avant le 22 courant. Veuillez par avance agréer mes remerciements. J'ai l'honneur d'être, monsieur le maire, votre serviteur très humble. André, ex-maire et géomètre expert. Mon adresse, André Joseph, géomètre expert, à Saint-Martin-sur-la-Chambre, arrondissement de Saint-Jean-de-Maurienne, département de la Savoie.

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1: Dimanche 17 mai à 14h30, l'AAE Baron, en partenariat avec Aquilon, vous propose de participer à une visite commentée de 2 heures de l'église de Baron, chef-d'œuvre de l'architecture gothique flamboyante dans le Valois. Rendez-vous sur le parvis de l'église 10 minutes avant le départ de la visite, vers 14h20. Tarif normal 9 euros, tarif réduit 6 euros, c'est gratuit pour les moins de 12 ans. Les réservations se font à l'adresse culture@aae-baron.fr.
2: Les passionnés de belles mécaniques ont rendez-vous le dimanche 17 mai pour un événement incontournable dans le Valois, le 2e rassemblement de véhicules et motos de collection organisé par l'association Roche et Carrière. Cet événement se déroulera à Aiméville, sur le site du Puy à Daubin, à seulement quelques minutes de Crépy-en-Valois. Alors au programme, balade sur inscription au 06 82 75 82 92. Exposition, artisans locaux, concerts, démonstrations de danse, structure gonflable et tombola, une buvette et une petite restauration seront mises à disposition. Un grand rassemblement de véhicules anciens à ne pas manquer le dimanche 17 mai à Aiméville.
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3: De la roupie de Sansonnet, une expression auriculaire légèrement surannée, qualifiant une chose insignifiante, une bagatelle, une quantité presque nulle, de la gnognotte, un rien, trois fois rien, une broutille, un pipi d'oiseau, une faible valeur, très peu, en un mot, si j'ose dire, ça ne vaut pas tripette. À la première écoute, l'origine de cette expression paraît évidente. Les deux mots qui la composent paraissent avoir des significations claires. En entendant « roupie », on pense immédiatement à la monnaie coloniale de la belle Indochine et des comptoirs indiens, monnaie qui n'a pas la réputation ni la valeur des grandes devises mondiales. Quant au Sansonnet, il s'agit pour tout un chacun d'un petit oiseau connu sous le nom d'étourneau et n'ayant pas une très bonne réputation non plus. Voilà, l'affaire semble plier, sauf que le petit volatile au bec pointu ne possède ni bourse ni porte-monnaie et que notre expression remonte au XIIIe siècle et qu'à cette époque, la roupie ne peut en aucun cas être la devise asiatique puisque Sher Shah Suri, padishah de l'Inde et instigateur de la première roupie, n'était pas encore né. Qu'ont donc fait ces deux-là pour être associés dans cette expression ? Eh bien rien, parce qu'aucun des deux n'est impliqué dans cette affaire moyenâgeuse. La roupie, au XIIIe siècle, ce n'est rien d'autre que des gouttes plus ou moins gluantes issues des fosses nasales qui pendent au nez de ceux qui ne connaissent pas le mouchoir ou la manche de chemise. Il est donc normal que cette roupie-là soit considérée comme quelque chose d'insignifiant et de sans valeur. Le plus difficile, c'est d'expliquer ensuite en quoi le Sansonnet serait suffisamment morveux pour qu'on l'ait associé à la roupie. On peut donc se laisser aller à quelques conjectures. Il pourrait s'agir d'une déformation de « sans sous », sans valeur, ou de « sans son nez », désignant la roupie seule, isolée de sa chaîne de fabrication nasale. C'est en tout cas ce que nous disent les sachants du langage, lisant dans « Sansonnet » une condensation de « sans son nez ». On peut en effet facilement imaginer l'insignifiance suprême d'une roupie sur la plage abandonnée au milieu des coquillages et crustacés. Insignifiance à rapprocher aux locutions, une pine d'oie ou une couille de mythe. Une simple goutte au nez, une rhinite bête et méchante disparaissant d'un revers de manche nonchalant ou d'un reniflement. Si pour la roupie on possède une explication qui tient la route, ce n'est toujours pas le cas pour le Sansonnet. Je préfère Sansonnet rappelant sans le sou, gardant ainsi à la roupie sa valeur monétaire. Même si je sais bien que ce n'est chronologiquement pas possible. Que la roupie de Sansonnet demeure donc un secret et continue à nous dire qu'elle n'a d'autre désir que celui d'être presque inutile. C'est déjà beaucoup. Jean-Luc Le Ténia, alias Jean-Luc Lecourt, nous laisse dans l'obscurité des boîtes disco avec sa chanson intitulée « Roupie de Sansonnet ». Ça vaut ce que ça vaut, je vous laisse juger.

La fiente de l'étourneau ne vaut certes pas plus que cette disgracieuse morve pendouillante, et aujourd'hui les élucubrations de mon petit doigt ne valent pas grand-chose non plus. Que fif, que dalle, pantoute, macache, peau de balle, que quick. En conséquence, je l'invite à rejoindre ses quatre congénères et à descendre au fond de ma poche.

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2: C'est l'heure de votre rendez-vous, histoire tout de suite sur RVM, on remonte le temps ensemble.
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2: Ça s'est passé un 26 avril 1986, l'explosion de la centrale de Tchernobyl en Ukraine. Un accident nucléaire majeur en Union soviétique, le plus important de l'histoire en Europe. Le nombre de morts et blessés reste inconnu pour l'heure. Une catastrophe auréolée de mystères et de non-dits en France. Tchernobyl représente dans les années 80 un complexe industriel majeur et innovant pour les soviétiques. Cette centrale électrique est alors l'une des plus grandes d'Europe avec ses 4 réacteurs nucléaires, des réacteurs de type RBMK, un procédé propre à l'URSS qui utilise du graphite dans la combustion permettant d'employer un uranium moins enrichi pour la création de chaleur et surtout dégageant du plutonium pour un usage militaire, un réacteur 2 en 1 en quelque sorte. Pripyat, située à 3 km de la centrale, regroupe 50 000 habitants. La ville a poussé comme un champignon et représente une vitrine pour l'URSS. De grandes avenues boisées, des magasins, une piscine et un centre culturel. Toutes les familles ont leur appartement, tout est paisible, jusqu'à ce 26 avril 1986. La catastrophe nucléaire que nous connaissons aujourd'hui a lieu en pleine nuit, lors d'un test de sécurité sur le réacteur numéro 4. Je vous plonge dans le cœur de l'accident. Depuis plusieurs années, et ce malgré la mise en service de Tchernobyl, les autorités soviétiques veulent essayer de vérifier le système de secours. En cas de coupure électrique, des groupes électrogènes se mettent immédiatement en route pour continuer à alimenter les réacteurs en eau froide afin de refroidir l'uranium et éviter une surchauffe. Tout va bien jusque-là. Sauf qu'il faut 90 secondes pour que l'eau reprenne dans les circuits, ce qui est jugé trop dangereux. Les chercheurs soviétiques trouvent alors divers procédés pour pallier cette difficulté. Le problème, c'est que rien n'a jamais été testé, rien. Un premier essai 4 ans avant montre des soucis de régulation et d'emballement sur le réacteur numéro 3. Le test est répété en 1984, mais échoue de nouveau en 1985, à nouveau des résultats négatifs. Un quatrième essai est programmé pour avril 1986, à l'occasion d'un arrêt pour maintenance du réacteur numéro 4. Les équipes suivent les procédures. En pleine nuit, pourtant, les incidents s'enchaînent. Les erreurs humaines aussi. L'équipe de nuit n'est pas formée pour l'exercice. La pression du réacteur s'élève brutalement. Les systèmes d'urgence pour la régulation de la température ont été désactivés pour le test. Alors que les techniciens enclenchent les manœuvres pour limiter la chaleur dans le réacteur numéro 4, la pression continue de grimper. À 1h23, le réacteur explose. Une première détonation, puis une seconde, une onde de choc titanesque secoue les alentours de Pripyat. Le réacteur numéro 4 a atteint 100 fois sa puissance nominale. On estime que l'explosion équivaut à une centaine de bombes atomiques comme celles lancées sur Hiroshima. Les habitants parlent d'un halo de lumière venant de la centrale. Ce n'est que le lendemain qu'on découvre le cœur éventré. Sans le savoir, un hélicoptère soviétique survolant le lieu de la catastrophe filmera le réacteur en fusion plus bas. Dès lors, un long mensonge commence de la part des soviétiques. Les pompiers, eux, s'organisent pour éteindre l'incendie, des efforts en vain. La plupart des soldats du feu sont irradiés au bout de quelques heures, brûlés s'étant approchés au plus près de la catastrophe sans en connaître les risques. Leurs bottes fondaient tout comme le goudron. À Pripyat, la vie continue, des mariages sont même célébrés le lendemain, un samedi. Personne ne sait ce qu'il se passe vraiment à la centrale. Ce n'est que 30 heures après l'accident que le Kremlin se décide à faire évacuer la zone. Plus de 1000 autocars sont affrétés pour les 50 000 habitants de Pripyat. Attention, attention, chers camarades, les représentants du Conseil des députés du peuple de la ville informent que suite à l'accident survenu à la centrale nucléaire de Tchernobyl, les niveaux de rayonnement indésirables ont évolué. Deux jours plus tard, le 28 avril, des experts suédois détectent une fuite radioactive. À la base, ils croient à un incident sur une centrale suédoise avant de détecter des radiations partout sur le pays. Ils donnent l'alerte. Les soupçons grandissent, quelque chose vient de se passer en Europe. Les gouvernements s'organisent, certains légumes et fruits sont interdits à la consommation, le lait également. En Pologne, on conseille même aux habitants de prendre de l'iode. En France, rien de tout ça. Le flou domine. Le professeur Pellerin, directeur du service central de protection contre les rayonnements ionisants, est invité sur les plateaux de télévision. Il se veut rassurant dès le début.
0: On a fait tellement de catastrophisme sur le plan du nucléaire qu'on risque de déclencher des paniques. Alors je voudrais bien dire ici clairement que même pour les Scandinaves, la santé n'est absolument pas menacée. C'est un phénomène que nous suivons tous, toutes les personnes compétentes dans ce domaine, sur le plan européen et mondial d'ailleurs, et qui est très intéressant à suivre pour les enseignements qu'on en tirera.
2: Trop rassurant, il s'entête dans ses certitudes. Deux jours plus tard, un bulletin météo d'Antenne 2 revient sur la catastrophe. Sur une carte appelée à devenir célèbre, on y voit l'anticyclone des Açores bloquer le nuage radioactif. Sur la carte, un stop va faire polémique, renforçant l'idée que la radioactivité est bloquée à la frontière.
4: En France, l'anticyclone des Açores s'est développé. La météo affirme qu'il restera jusqu'à vendredi prochain suffisamment puissant pour offrir une véritable barrière de protection.
2: Dans un documentaire inédit diffusé sur TMC en avril 2026, 40 ans après la catastrophe, la présentatrice météo de l'époque, Brigitte Simonetta, revient sur cette carte.
5: C'est un épisode qui est toujours difficile pour moi. C'est vraiment un épisode douloureux. J'aurais dû mettre un point d'interrogation à côté du stop. Autant j'assume totalement, mais totalement, mon erreur, ma faute. Appelez-la comme vous voulez. Autant je réfute totalement et avec autant de force le complot. Moi, je ne complotais pas avec le gouvernement.
2: Un témoignage très fort, comme vous l'entendez dans ces extraits de 21h Média, l'émission de Julien Belvert diffusée sur TMC qui est disponible en replay.
5: Je voudrais présenter mes excuses.
2: Les valeurs météorologiques étaient vraies. Seulement, le stop placé sur la carte relève d'une erreur d'appréciation humaine. Dès le lendemain, la chaîne mentionne que le nuage radioactif est déjà présent en France. Le 30 avril, on détecte des gaz ionisants à Monaco, puis dans le Midi. Le panache va circuler partout sur le pays durant quelques jours. Il est trop tard. Le mythe du nuage bloqué à la frontière est créé et perdurera de nos jours comme mensonge d'État. Il faut dire que les politiciens n'ont pas aidé. À l'époque, François Mitterrand, président de la République, vient de nommer Jacques Chirac à Matignon. C'est la première cohabitation. Les deux hommes ne souhaitent pas inquiéter les Français.

0: L'armée et 600 000 volontaires, les liquidateurs, vont s'affairer pour dépolluer le site, refermer le réacteur et construire un sarcophage. Des hommes souvent mal équipés qui passent quelques minutes sur le toit du réacteur pour pelleter tous les débris. Des hélicoptères de l'armée rouge sont réquisitionnés. Entre le 26 avril et début mai, plus de 5 000 tonnes de sable, de plomb et d'argile vont être larguées sur le réacteur afin d'arrêter la fusion. Il faudra attendre le 14 mai pour que le dirigeant soviétique Mikhail Gorbatchev prenne la parole publiquement. Dans un discours télévisé, il revient sur le déroulé de la catastrophe de Tchernobyl.
1: Ni les politiques, ni même les scientifiques n'étaient préparés à saisir la portée de cet événement.
0: Voilà ce qu'expliquera le leader soviétique. Au total, plus de 130 000 personnes ont été évacuées. Près de 3 semaines après l'explosion, le nuage radioactif est déjà bien loin de la France. Aujourd'hui encore, il n'y a pas de bilan définitif de la catastrophe. Le rapport officiel fait état de 30 morts, des pompiers, du personnel de la centrale, irradiés gravement. Les bilans de l'ONU estiment qu'au moins 4000 personnes sont mortes des suites des radiations. Les chiffres vont jusqu'à 100 000 décès selon les estimations et prédictions. Il est difficile de corréler les différents types de cancers et leucémie suite à l'explosion même, puis le passage du nuage et les retombées radioactives sur les sols. Parmi les liquidateurs, plusieurs dizaines de milliers sont morts sans qu'on connaisse clairement le nombre de victimes. Cette catastrophe intervient à une période charnière de l'URSS. Elle traduit son déclin économique et technologique en pleine guerre froide. Dorénavant, la centrale de Tchernobyl est en plein dans la zone de conflit entre la Russie et l'Ukraine. Un premier sarcophage de plomb et béton fut construit à la hâte en 1986 après la catastrophe. Sa durée de vie était estimée à 30 ans. Un ouvrage plus conséquent est achevé en 2016. Le sarcophage fait 36 000 tonnes et 108 mètres de haut. Il recouvre complètement le réacteur numéro 4, son coût total 1,4 milliard d'euros. J'espère que cet épisode vous a plu. J'ai essayé d'y relater au mieux les conditions techniques de l'accident, ses conséquences et les infox en France sur le nuage radioactif. De nombreux éléments peuvent encore être abordés. Le travail périlleux des liquidateurs, les répercussions médicales suite à l'explosion, le pied d'éléphant aussi, et toute l'activité dans la centrale après l'accident. Les réacteurs numéro 2 et 3 ont d'ailleurs continué à fonctionner et n'ont été arrêtés que dans les années 2000. Tchernobyl devait accueillir 2 réacteurs supplémentaires et évidemment, le projet a été abandonné après l'explosion. Aujourd'hui, Pripyat est une ville fantôme, figée dans le temps. Des excursions sont organisées dans les alentours de Tchernobyl. Le site devient un lieu de tourisme ultra sécurisé, dont certains youtubeurs se font l'écho.
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le comité des fêtes de Marolles organise la fête du jardin le dimanche 10 mai de 10h à 18h sur la place de la mairie à Marolles. Au programme, vente et troc de plantes, objets déco de jardin, produits locaux, animations pour les enfants et tombola. Vous trouverez buvette et restauration sur place. Dimanche 10 mai, l'association Bol d'air vous propose une balade en forêt de Compiègne et un atelier avec Sarah Morin, fabrication d'une guirlande murale avec des calebasses. Rendez-vous à 10h30 à Compiègne, le lieu exact sera précisé lors de l'inscription. Tarif 30€ pour l'atelier et participation libre pour soutenir l'association Bol d'air. Renseignements et réservations à l'adresse contact@bolder.fr. 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
2: Eh bien, bonjour à toutes et à tous. Vous êtes sur RVM, c'est Frédéric. Et j'animerai cette émission avec Hervé. Bonjour Hervé.
3: Bonjour.

0: Au fil de l'eau et des histoires, les lavoirs nous murmurent encore la mémoire d'un autre temps. Nous allons parler du 16e Festival des Printemps des Lavoirs, qui est souvent lié au patrimoine local, à la mémoire collective et à la vie d'autrefois. Nous accueillons Brigitte Solinas et Alain Poiré. Bonjour à vous deux.
1: Bonjour.
0: Alors, vous êtes les initiateurs et initiatrices de ce festival. Alors, comment est venue l'idée ?
2: En 2010, on s'est dit pourquoi ne pas faire des animations autour des lavoirs pour promouvoir le petit patrimoine. Et puis on en a parlé avec Alain et Christine. Et oui, c'est une bonne idée. On va se lancer, on va tenter. Au départ, on n'était que trois. Il y avait Morienval, Feigneux et Frénois.
3: Voilà.
2: Et depuis, ça perdure.
3: Voilà, hein, Alain, ça s'est étoffé. On est une dizaine de communes qui participent à ce festival. Pas tous les ans 10 communes, mais en tout cas, il y en a une dizaine qui sont affiliées à notre festival.
2: Oui, maintenant, on a des irréductibles.
4: Vous avez créé une association, alors ?
2: Oui, l'association Le Printemps des Lavoirs.
0: Quand vous parlez de communes, c'est des communes qui ont des lavoirs.
2: Oui, oui. Il faut qu'il y ait un lieu, justement, avec un lavoir qui soit encore en service ou un lavoir qu'il faut restaurer. Mais il faut qu'il y ait ce lieu de rencontre pour pouvoir faire ce Printemps des Lavoirs et faire différentes manifestations pour les promouvoir et puis dire aux communes qu'il ne faut pas les oublier.
0: Donc, dans toutes ces communes où il y a une animation, on peut voir un lavoir.
2: Oui.
3: Ou les restes d'un lavoir.
2: Voilà, ou les restes.
3: Ou les restes de plusieurs lavoirs. Parce que les communes, parfois, ont 2, 3, voire 4 lavoirs. Ça dépend l'étendue des communes. Par exemple, à Morienval...
2: Il y en a 7.
3: Il y en a 7.
2: Ah. Oui.
3: Commune de V, par exemple, il y en a 2. Ils nous ont rejoints depuis l'année dernière. 2 lavoirs qui sont en très mauvais état. Mais peu importe, dans les lavoirs, même en très mauvais état, il y a une flore intéressante. Il y a encore l'eau qui coule et on ne demande pas bien sûr aux communes de restaurer leur lavoir. Mais en tout cas, de faire perdurer la mémoire de ces lieux où se rencontraient les femmes pour laver le linge hein, et puis discuter entre elles. C'était aussi un lieu intime pour les femmes autrefois. Et puis proposer une animation qui ont un lien ou pas avec le monde des lavoirs. Peu importe. Mais en tout cas, ça nous permet aujourd'hui de continuer à faire vivre ces lieux et à se rencontrer et créer du lien.
4: Ils font partie du patrimoine, en fait.
3: Bien sûr.
2: C'est
3: notre patrimoine, tout à fait, oui.
2: Parce qu'avant, c'était des lieux importants, les lavoirs. Donc, c'était un peu les réseaux sociaux de maintenant.
4: C'est le café du commerce, en fait,
2: oui,
4: c'est ça.
2: Oui, c'est ça. C'était vraiment un lieu convivial et où les femmes aimaient bien raconter la vie du village.
4: Les hommes allaient au café et les femmes allaient au lavoir.
2: Voilà.
4: C'est ça, en fait.
2: Bon, je ne sais pas si ça a beaucoup changé actuellement.
0: Il devait y avoir une source. Forcément, est-ce que tous ces villages ont une rivière ?
3: Ah oui, c'était ou une rivière, ou une source, ou un plan d'eau. En fait, avec l'industrialisation dans les années 1800, le gouvernement a pris tout cela en charge parce qu'il y avait des épidémies qui commençaient à se déclarer un peu partout. Et donc, ils ont imposé à toutes les communes de France de mettre au service de la population un lavoir. C'est pas si vieux que ça, le lavoir. Alors, je ne dis pas que les gens n'allaient pas laver leur linge auprès de la rivière, mais le lavoir proprement dit, c'est assez récent. 1800, 1900. Voilà, oui, avec une toiture et une eau propre.
0: Est-ce que cette eau est toujours propre ?
3: Quand elle provient d'une source, elle est peut-être chargée en nitrate ou en autre élément maintenant avec tout ce qui se passe au niveau de l'agriculture. Oui, normalement, l'eau reste propre, bien sûr. Oui.
0: Comment les habitants perçoivent-ils aujourd'hui ce patrimoine ?
2: À Morienval, je pense que nous, on essaie de faire vivre autour du lavoir. Donc justement, on a essayé de faire un lieu d'échange, de rencontre. On a fait, par exemple, un parcours de santé, des jeux pour les enfants, en lien avec le lavoir, et mettre des tables de pique-nique, des bancs pour que ce soit vraiment le lieu de rencontre et de convivialité. Après, dans les autres villages, je pense aussi qu'ils veulent renouer avec ce lieu pour que ça redevienne un lieu de convivialité, de se retrouver, pas spécialement pour le Printemps des Lavoirs, mais après...
0: Parce que c'est vrai que dans les villages, il n'y a plus de café, il n'y a plus de boulangerie, il n'y a plus de commerce. Donc c'est peut-être un endroit où on découvre qu'il y a... Tiens, son voisin, il est là, bonjour le voisin. Peut-être que c'est un lien aussi pour connaître les gens du village, c'est ce que tu me disais.
2: Voilà, c'est ça, mm-hmm. c'est ça. Nous, en plus, à Morienval, il y en a un qui est vraiment centré, pas loin de l'école, pas loin du terrain de foot. Donc, vraiment, ce lavoir-là, on ne peut pas le rater.
0: Je me souviens, à un festival des Printemps des Lavoirs, il y avait Crépy aussi. Et donc, il y avait un lavoir dans une propriété aussi. Oui. Est-ce que c'est le cas dans plusieurs communes?
3: À part Crépy, je ne connais pas.
2: Nous, à Morienval, par exemple, dans un hameau, le lavoir est derrière une maison. On ne voit pas du tout de la route. Il faut passer derrière
3: une maison.
2: Mais ce
3: n'est pas privé.
2: Normalement, je ne pense pas. Si, on en a un qui est sur une propriété privée à Roquigny. Ça s'appelait anciennement la roulette. Et là, il y en a un. Et là, d'accord. il est sur la propriété privée.
0: Mais le toit, il n'est pas tombé.
2: Si, il y a un arbre qui est tombé dessus suite aux tempêtes.
0: Donc, ça, c'est le propriétaire qui doit...
2: Non, c'est la commune.
4: Je vois là, sur le flyer, il y a 12 lavoirs. En fait, il y a 12 lieux. Et vous êtes à la recherche d'autres endroits encore, sur le territoire, là.
3: On se limite à la Haute-Vallée d'Automne. Parce qu'après, on est en dehors du territoire de la communauté de communes. Donc, comme on reçoit des subventions de la communauté de communes depuis 2 ans, pour nous permettre de faire une ouverture officielle du festival... avec un spectacle et des animations un peu plus conséquentes que ce qu'on pouvait offrir autrefois sur les autres festivals. Donc on les remercie au passage,
2: oui, hein,
3: la communauté de communes, de nous
2: dire.
3: Épauler dans cette aventure. Et ce qui permet par exemple cette année à Bonneuil, le 8 mai, de créer l'événement, l'ouverture du festival. Ça sera donc au son de l'accordéon avec la compagnie Adèle Chignon. Et puis il y aura aussi de 14 à 17 heures, initiation à l'escrime au lavoir de la rue de la Fontaine à Bonneuil-en-Valois.
0: L'escrime, voilà. Effectivement.
3: De l'escrime, qui n'a rien à voir avec les lavoirs.
4: C'est la question qu'on se pose.
0: Voilà. Et pourquoi alors?
3: Parce que c'est un choix de la bibliothécaire, de la personne qui s'occupe de cette animation autour du lavoir, qui a eu envie de passer à autre chose, de se dire voilà, on a des choses autour de l'eau, des lavandières,
0: on s'escrime.
3: On s'escrime. Moi je trouve ça super, voilà. Oui. Si au moins ça peut apporter des rencontres avec des jeunes qui ont envie de s'essayer à l'escrime, je trouve ça super quoi.
2: Oui, voilà.
3: Je voudrais dire une petite chose par rapport à ce qu'on a dit tout à l'heure. Il y a une commune qui m'a appelé en me disant on sait pas quoi faire comme animation, etc. J'ai dit vous savez, une animation c'est pas forcément le samedi ou le dimanche, hein. Ça peut être en semaine, ça peut être offert aux écoles, un travail autour du lavoir, en sachant que l'eau de la source va s'écouler dans la rivière. Dans l'automne dans l'Oise, oui. L'Oise, dans la Seine, l'eau de nos lavoirs va jusqu'à la mer.
0: C'est vrai, c'est très poétique, on peut imaginer plein de choses. Hein.
3: Poétique, et puis en même temps, qu'est-ce qu'on envoie dans la mer? Par le biais de nos eaux qui coulent un peu partout autour de nous.
0: Ouais, ne pas jeter n'importe quoi.
3: Il y a un travail, il y a un travail autour de la pierre, il y a un travail autour de la faune qui fréquente les lavoirs.
0: Enfin, de la flore, tu disais aussi.
3: De la flore, enfin voilà. Ouais. Tout un travail qui peut être repris par les enseignants. Hein. J'aurais dit, si vous n'avez pas d'animation, offrez un spectacle ou une aventure autour de l'eau à l'école. Donc ça, c'est possible aussi. On peut faire des choses en semaine, on n'est pas limité au samedi et dimanche.
0: Voilà. Est-ce qu'il reste beaucoup des lavoirs que vous n'avez pas mis dans votre festival?
2: Oui, je pense qu'il y en a encore. Il doit y en avoir presque, moi je pense, dans chaque village, il devait y avoir un lavoir. Parce que, donc, quand on compte à la vallée de l'automne, on se dit un peu, si on partait comme avant les 35 clochers, je pense qu'il doit y avoir... peut-être 35 lavoirs, je suppose, mais
0: c'est joli.
3: À Feigneux, par exemple, on a eu 2 lavoirs. À Feigneux, hein, je dis bien Feigneux parce qu'il y a aussi la commune de Morcourt. Feigneux, on a eu 2 lavoirs qui étaient dans la vallée. Il fallait descendre le chemin à la rue des Brebis, donc il fallait quand même descendre dans la vallée avec sa brouette et puis aller jusqu'au lavoir. Ça faisait entre 500 et 500 mètres, 1 km. Quoi. Les lavoirs étaient faits avec des toitures en bois et du foin, de la paille, une couverture éphémère, un peu comme ça. Et donc, il n'y a plus rien. Il n'y a plus rien. À Morcourt, il reste encore une trace dans un virage entre le Morcourt bas et le Morcourt haut. Il n'y a pratiquement plus de lavoir non plus. Quoi. Voilà. C'est pour ça que pendant de nombreuses années, les Feigneux ont fait le printemps des lavoirs avec la commune de Fresnoy-la-Rivière.
4: Mais tous les lavoirs étaient empierrés quand même.
3: Alors, donc, il reste des traces de pierre, oui, qu'on a remis à jour. Mais bon, à nouveau, là, elles sont sous les feuilles, on ne voit plus rien. Il faudra refaire un travail.
0: Pour ce 16e festival des printemps des lavoirs, qu'est-ce que vous nous avez concocté?
2: On ouvre le 8 mai avec Bonneuil-en-Valois qui cette année fait une initiation à l'escrime qui est très particulier, mais voilà, comme on disait, pourquoi pas.
4: Il y a une compagnie d'escrime à Bologne, il y a un club.
2: Non.
4: Vous les avez trouvés où, les chevaliers, les mousquetaires?
2: Nous, ce qu'il y a, c'est qu'il faut savoir que nous, il y a l'association avec Alain, mais après, c'est chaque commune qui organise, qui choisit ce qu'ils veulent faire comme spectacle, animation.
3: On va poser la question à Martine Delvalet, qui s'occupe de la bibliothèque de Bonneuil-en-Valois.
2: Voilà pourquoi.
3: C'est elle qui a choisi.
2: C'est elle qui a choisi.
3: L'escrime. Elle connaît quelqu'un qui fait de l'escrime et puis qui, en même temps, est prêt à venir dans la commune pour faire une démonstration.
2: Et après, l'ouverture officielle, ça sera après, comme on disait, au son de l'accordéon avec la compagnie Adèle Chignon, à 17h, vendredi 8 mai, jour férié.
3: Et l'initiation, 14-17h.
2: Voilà. Donc après, le dimanche, on a Vaumoise pour la première année, qui participe avec des exposants et diverses activités, je n'en sais pas plus. Ce sera la surprise. À 13h. Et après, de 14h à 17h, ils auront un mentaliste qui va déambuler dans le village et parmi les exposants.
3: Le 16 mai, samedi, Morienval.
2: Alors, c'est à 15h30. Là, on se donne rendez-vous place des Tilleuls et on va faire une balade parce que nous, dans le bourg, on a trois lavoirs. Le parcours des trois lavoirs, ce sera avec notre conteur favori de la région, Alain Poiré.
1: Oh, c'est moi, c'est
5: ici présent.
2: Et son acolyte, Frédéric Tellier, qui vont nous faire découvrir ces trois lavoirs et en faisant cette randonnée.
3: Autour des plantes sauvages, avec des recettes de cuisine, du tressage de joncs et une découverte des instruments de musique liés au végétal avec Fred, c'est un spécialiste. Et puis des contes, des anecdotes autour des plantes et des arbres.
2: Ça plaît beaucoup, c'est très agréable. Parce qu'on suit le rue coulant aussi.
3: Ah, c'est une très belle balade, très belle balade.
2: Après, le samedi 23 mai, c'est à V.
5: Il est où ce lavoir de V? Alors.
3: Il est pas très loin de la place du village, à côté de la mairie. Et ensuite, il faut prendre un petit chemin et presque un peu descendre dans la vallée, il est à mi-pente. Il est en très mauvais état. Voilà. Et puis, il y en a un aussi quand on monte dans les virages de V, avant d'arriver au château. Il y en a un aussi dans un virage. C'est pareil, il y a pratiquement plus rien. Mais voilà, ils nous rejoignent, la commune de V, on est très contents. Ils organisent une découverte des lavoirs, des fontaines et des centres, une promenade de 8 km 500.
5: Ah oui,
2: voilà. Et quand même. Ouais. Mais ils ont prévu une petite collation en cours de chemin.
5: Ils font bien.
2: Voilà, pour un peu les requinquer et poursuivre le parcours. Après, c'est le samedi 30 mai à Gillaucourt. Le maire qui était là quand on a débuté, ça a quand même été le premier à rénover entièrement le lavoir de Gillaucourt. Il a fait une belle restauration du lavoir, vraiment. Là maintenant, c'est Michel Janoli,
3: bibliothécaire
2: qu'organise. Elle a toujours plein d'idées et donc elle, c'est vraiment autour et dans le lavoir et c'est à partir de 16h.
5: Oui, puis j'ai vu que c'était le thème, c'était l'eau. Là, c'est vraiment centré sur le lavoir.
3: Oui, autour de l'eau.
2: Oui, c'est ça, avec le compteur
3: Gontran.
2: Botquin.
3: On le connaît.
2: Que vous connaissez bien.
5: C'est un bénévole.
3: Et il y aura le pot de l'amitié.
2: Voilà.
3: Et le samedi 6 juin, à Aiméville.
2: Pourquoi là, c'est pas à côté du lavoir, c'est à la salle communale. J'ai demandé à madame la maire, parce que maintenant il y a une nouvelle maire, madame Boutsock, et elle m'a expliqué, c'est parce que le lavoir actuellement est en très mauvais état, il faut qu'il le cure parce qu'il sent mauvais. Donc elle préfère pour cette année... faire un moment musical dans la salle communale, mais elle voulait quand même participer, donc c'est pour ça, elle voulait continuer à participer au Printemps des Lavoirs.
5: Toutes ces animations, c'est des entrées libres.
2: C'est gratuit, c'est ouvert à tout le monde.
5: Et il y aura bien des indications pour se diriger vers le lavoir, parce que c'est vrai qu'il n'y a pas d'indications. Dans les villages
2: Je pense que chacun va mettre ses petits panneaux indicateurs.
3: Voilà, ça c'est à la charge des organisateurs de chaque commune.
5: Donc cette année, Crépine ne participe pas, Frénois non plus, pourquoi ?
3: Frénois-la-Rivière, l'équipe de la bibliothèque qui s'occupe de ce festival d'habitude, sont un petit peu fatigués d'organiser ce festival.
2: Ils savent pas trop.
3: Ils sont moins nombreux qu'avant à la bibliothèque, donc voilà. Alors ils ont dit à Feigneux, cette année nous on n'est pas avec vous, on fera fera pas le festival. Par contre, si vous voulez venir au lavoir, c'est possible, le lavoir de Pondron, puisqu'à Feigneux, il n'y en a pas. On verra l'année prochaine comment ça se passait. Et puis, il y a eu les élections cette année.
5: C'est
3: alors,
5: ça.
3: C'était
5: oui,
3: très, très compliqué. On était obligé de repousser les dates de renvoi des documents. Hein, d'habitude, on fait un renvoi le 15 mars. Là, c'était presque...
2: fin mars et encore. voilà. Première semaine d'avril.
3: Première semaine d'avril pour qu'on puisse sortir les flyers et les affiches.
4: Là, c'est chaque commune qui s'occupe des animations.
3: Oui.
4: Mais vous, en tant qu'association, vous avez des relais dans chaque commune. Vous avez des membres de l'association qui sont dans chaque commune pour.
2: Non, c'est les participants. La plupart du temps, c'est des bibliothécaires ou les maires qui participent. Et nous, on a créé l'association surtout pour la gestion de la communication, de les faire les flyers, les affiches, tout ce qui est administratif, quoi.
3: Voilà.
2: Et après, au niveau animation, c'est chacun dans son village.
4: Vous allez dans chaque commune tous les ans.
2: On essaie de faire un peu
4: de raviver un peu la flamme.
2: Voilà, c'est ça. Mais c'est vrai que là, je vois par exemple, cette année, Bettencourt ne participe pas. L'année prochaine, elle m'a dit, je serai à nouveau là. Mais c'est ça, c'est avec les élections, ça a été peu compliqué.
3: On a quatre communes pour qui ça a été un peu compliqué. Voilà. Donc du coup, voilà, ils ne sont pas avec nous cette année. On espère qu'on ira les repêcher l'année prochaine.
4: Et ceux qui veulent des informations sur le printemps des lavoirs, comment ils peuvent vous rejoindre ?
2: Mais sur la communication, il y a le nom de toutes les personnes avec les numéros de téléphone à contacter pour chaque village qui participe. Il y a toutes les coordonnées d'Alain, de moi-même, où ils peuvent nous contacter, envoyer des mails.
4: Sur Internet, je tape Printemps des Lavoirs et je vais trouver...
2: Voilà, sur Internet, il y a un site, le Printemps des Lavoirs, où vous retrouvez le programme, l'affiche et les participants au Printemps des Lavoirs.
5: Ouais. Donc c'est un événement qui est long dans la durée, parce que ça commence le 8 mai et ça se finit le 6 juin. Le 6 juin. Où ça ?
2: À Aiméville.
5: À Aiméville, voilà. Eh bien, écoutez, merci en tout cas à vous deux, Brigitte Solinas et Alain Poiré, d'avoir créé ce festival des Printemps des Lavoirs pour faire revivre ces lieux de travail oubliés et qui sont les gardiens d'une mémoire collective où l'eau, la pierre et les voix ont tissé jour après jour le tissu vivant de nos villages. Eh bien, que le spectacle commence et puis on vous dit à très bientôt. Merci beaucoup.
2: Merci à vous pour votre accueil.
3: Merci RVM, bravo.

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Chaque samedi, chaque dimanche, la rédaction de RVM vous propose votre agenda du week-end. Des belles idées de sortie pour petits et grands à découvrir ce week-end. L'US Crépian Wallois Football vous donne rendez-vous de 9h à 19h au complexe sportif Patrice Covin à Crépy. Rendez-vous pour son tournoi de football de la fraternité. Il est organisé au profit d'une association caritative. Un événement pour le bien vivre ensemble qui est ouvert aux habitants, aux entreprises et aux associations au cours de cette journée. Les animations pour petits et grands se succèdent autour des terrains. Venez nombreux, il y a buvette et restauration sur place. Donc rendez-vous stade Patrice Covin à Crépy. Le printemps des cimetières est de retour ce week-end. Ermenonville a la chance de posséder un cimetière magnifique qui a conservé toute son authenticité. Au programme, le week-end entier visite libre du cimetière où seront exposées des œuvres d'art, peinture et littérature. À 15h30 ce samedi et demain dimanche, une ancienne élève de l'École nationale des beaux-arts de Lyon commentera les œuvres au cours d'une visite guidée passionnante. Aujourd'hui à 14h, ne manquez pas la visite guidée de l'église face au cimetière, une visite qui est proposée par Jean-Charles Morin, historien du village d'Ermenonville. Et puis demain dimanche à 14h, c'est Vincent Barthier, le vice-président de l'Association d'histoire et d'archéologie de Nanteuil-Audouin, spécialiste de la Grande Guerre, qui évoquera la mémoire des aviateurs morts pour la patrie lors de l'entraînement à l'aérodrome du Plessis-Belleville. À l'issue de ce week-end, un goûter champêtre vous sera offert. Donc rendez-vous à Ermenonville ce week-end. En transition, un avis aux fans de basket. Ce soir à 20h30 à la salle Gérard de Nerval à Crépy, ne manquez pas le dernier match à domicile des seniors masculins A de l'US Crépy en Valois Basketball. Pour ce match aller des playoffs, ils seront opposés à l'équipe du Portel. On vous attend nombreux pour faire du bruit et encourager les Crépinois. Et puis pensez à vous inscrire si vous avez envie de découvrir la plongée à Crépy. Le centre aquatique du Valois vous propose un baptême de plongée, un baptême qui est accessible à tous à partir de 10 ans. Rendez-vous demain dimanche de 10h à midi et de 15h à 17h. Le tarif c'est 10,40€ avec le prix d'entrée à la piscine inclus. Condition, il faut savoir nager. Réservation sur le site ou sur la page Facebook du centre aquatique du Valois. Notez que les inscriptions sont ouvertes à tous, alors n'hésitez pas à venir tenter l'expérience et à découvrir de nouvelles sensations sous l'eau. Demain, toujours, l'association Boulder vous propose une balade en forêt de Compiègne et un atelier avec Sarah Morin, fabrication d'une guirlande murale inspirée avec des calebasses. Sarah vous fera découvrir son travail autour des luminaires calebasses. Rendez-vous à 10h30 demain matin à Compiègne. Le lieu exact vous sera précisé lors de votre inscription. Vous n'oubliez pas votre pique-nique. C'est 30€ pour l'atelier. Il y a une participation libre pour soutenir l'association Boulder. Renseignements et réservations, vous écrivez contact@boulder.fr. L'agenda du week-end est alimenté par les annonces que vous adressez à RVM, 10 place Jean-Philippe Rameau, 60 800 Crépy en Valois. Excellent week-end à vous. Tout de suite, c'est la suite du programme sur RVM.

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2: Bonne soirée.
3: Il est 19h.
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5: De la roupie de Sansonnet, une expression auriculaire légèrement surannée, qualifiant une chose insignifiante, une bagatelle, une quantité presque nulle, de la gnognotte, un rien, trois fois rien, une broutille, un pipi d'oiseau, une faible valeur, très peu, en un mot, si j'ose dire, ça ne vaut pas tripette. À la première écoute, l'origine de cette expression paraît évidente. Les deux mots qui la composent paraissent avoir des significations claires. En entendant « roupie », on pense immédiatement à la monnaie coloniale de la belle Indochine et des comptoirs indiens, monnaie qui n'a pas la réputation ni la valeur des grandes devises mondiales. Quant au Sansonnet, il s'agit pour tout un chacun d'un petit oiseau connu sous le nom d'étourneau et n'ayant pas une très bonne réputation non plus. Voilà, l'affaire semble pliée, sauf que le petit volatile au bec pointu ne possède ni bourse ni porte-monnaie et que notre expression remonte au XIIIe siècle et qu'à cette époque, la roupie ne peut en aucun cas être la devise asiatique puisque Sher Shah Suri, Padishah de l'Inde et instigateur de la première roupie, n'était pas encore né. Qu'ont donc fait ces deux-là pour être associés dans cette expression ? Eh bien rien, parce qu'aucun des deux n'est impliqué dans cette affaire moyenâgeuse. La roupie, au XIIIe siècle, ce n'est rien d'autre que des gouttes plus ou moins gluantes issues des fosses nasales qui pendent au nez de ceux qui ne connaissent pas le mouchoir ou la manche de chemise. Il est donc normal que cette roupie-là soit considérée comme quelque chose d'insignifiant et de sans valeur. Le plus difficile, c'est d'expliquer ensuite en quoi le Sansonnet serait suffisamment morveux pour qu'on l'ait associé à la roupie. On peut donc se laisser aller à quelques conjectures. Il pourrait s'agir d'une déformation de « sans sous », sans valeur, ou de « sans son nez », désignant la roupie seule, isolée de sa chaîne de fabrication nasale. C'est en tout cas ce que nous disent les sachants du langage, lisant dans « Sansonnet » une condensation de « sans son nez ». On peut en effet facilement imaginer l'insignifiance suprême d'une roupie sur la plage abandonnée au milieu des coquillages et crustacés. Insignifiance à rapprocher aux locutions, une pine d'oie ou une couille de mythe. Une simple goutte au nez, une rhinite bête et méchante disparaissant d'un revers de manche nonchalant ou d'un reniflement. Si pour la roupie on possède une explication qui tient la route, ce n'est toujours pas le cas pour le Sansonnet. 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Jean-Luc Le Ténia, alias Jean-Luc Lecourt, nous laisse dans l'obscurité des boîtes disco avec sa chanson intitulée « Roupie de Sansonnet ». Ça vaut ce que ça vaut, je vous laisse juger.

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5: Bonsoir à tous, c'est Eric, bienvenue dans cette 222e émission de Rock VM sur RVM 93.7 que nous allons démarrer par une nouveauté avec les Liminanias, qui est un duo pop-rock composé de Lionel Liminana à la guitare et à la basse et de Marie Liminiana, c'est mieux prononcé comme ça, à la batterie et à la percussion, qui sont unis sur scène comme dans la vie. Ils sont français, je ne connais pas précisément leur âge, mais ils ont une solide cinquantaine. Ils sont originaires du sud de la France, donc, et le magazine Rolling Stone les présente comme le meilleur groupe de rock français actuel. Alors là, je dis, n'exagérons pas quand même. Leur univers musical est assez particulier et ils viennent de sortir un album tout à fait recommandable qui se nomme Faded, et dont voici deux extraits. Alors le premier s'appelle Prisoner of Beauty, qui est en duo avec Bobby Gillespie, qui est peut-être de la famille du grand jazzman Dizzy Gillespie. Et puis, le deuxième extrait s'appelle « J'adore le monde », qui est en duo avec Bertrand Belin. C'est donc parti pour les Liminianas.

C'était deux titres issus du nouvel album des Liminianas. Alors, le premier, c'était avec Bobby Gillespie, le second avec Bertrand Belin. Je vous avoue, et je pense que vous avez certainement ressenti la même chose que moi, la voix de Bertrand Belin est quand même très très proche de celle de l'excellentissime Alain Bashung. Voilà, voilà, un autre bon Charlie Daniels. De son côté, lui était un musicien américain majeur, né en 1936 et mort en 2020 à Nashville, dans le Tennessee. Il était un auteur, compositeur, interprète et multi-instrumentiste, excellent violoniste, connu pour ses immenses contributions au rock sudiste, à la country music et au bluegrass. J'ai chez moi une très grande partie de la riche discographie de Charlie Daniels, mais il me manquait son tout premier album, datant de 1970, et après de nombreuses années de recherche, je l'ai enfin trouvé. Alléluia! Je ne serai pas très objectif en vous disant qu'il est excellent. En voici donc deux extraits du premier album de Charlie Daniels, qui date de 1970, ouais, j'ai déjà dit, Ain't No Way, et ensuite Trudy.

C'était deux titres du premier album de Mr. Charlie Daniels. Alors nous avons récemment reçu à RVM l'excellent album d'un groupe de joyeux trublions nordistes. Ils sont passionnés de vélo, qui est l'unique thème d'ailleurs de ce disque. Le groupe s'appelle Les Chasse-Patates, ça ne s'invente pas. Pour ceux qui sont amoureux de la petite reine, ils connaîtront ce terme. Et leur album s'appelle Nouveau Vélo. En voici deux extraits et en vélo Simone. Le premier s'appelle On m'a volé mon vélo et le second s'appelle C'est le blaireau, qui est un hommage non déguisé à Bernard Hinault, dont c'était le surnom. Ce sont donc les chasse-patates.

C'est sympa quand même ça, hein. C'était les Chasse-Patates, un groupe de joyeux nordistes amateurs de vélo. Alors Elliot Murphy est né en 1949 à Rockville, ça porte bien son nom, et est donc âgé de 76 ans. C'est un auteur, compositeur, interprète, musicien et écrivain américain. Alors il habite en France depuis 1989, et oui, il était nommé chevalier de l'Ordre des Arts et Lettres en 2015. Elliot Murphy a écrit 8 livres, dont sa très intéressante biographie qui s'appelle Just a Story from America, que j'ai eu le plaisir de lire il y a 2-3 ans. Tous les 1 ou 2 ans, il sort un album, fidèlement accompagné par son musicien protégé Olivier Durand, et depuis quelques années aussi par son fiston aux arrangements. Et 2025 n'a pas échappé à la règle, car il vient de sortir le disque Infinity, dont voici bien sûr un titre qui est le plus péchu de l'album, car l'album est relativement tranquille. Le titre c'est Making It Real de Monsieur Elliot Murphy.

C'était Making It Real, issu du dernier album de Mr. Elliot Murphy. Vous écoutez Rock VM sur RVM 93.7, Eric au mic, un magnifique micro Shure flambant neuf. Alors Faces, ça c'est un groupe de rock britannique originaire de Londres, en Angleterre. Formé au début des années 70, il se composait d'anciens membres des Small Faces, d'où le nom, et du Jeff Beck Group. Au sein des Faces, il y avait Rod Stewart, juste avant sa carrière solo. Son meilleur ami pour la vie, Ron Wood, avant qu'il ne rejoigne les Rolling Stones, il y est toujours d'ailleurs, je crois bien. Et quelques icos bien teigneux et talentueux. Ce mélange d'étonnance et fendu.

De quatre disques studio entre 1970 et 1973, je m'entends pas très bien dans mon casque, je m'entends plus, ouais, ça va. Et voici un titre donc des Faces datant de 1971, Head Me Real Good Time. Vous reconnaîtrez la voix de l'excellent Rod Stewart. C'est parti.

Had Me a Real Good Time des Faces. Originaire de Boulogne-sur-Mer, pas les Faces, hein. Dans le Pas-de-Calais, Marcel et son orchestre est un joyeux groupe de rock festif aux accents punk et ska qui mêle chansons revendicatives et politiques. Le groupe arbore sur scène des costumes et fripes dans l'esprit du carnaval de Dunkerque, ce qui est sa marque de fabrique depuis le début de sa carrière. Ça doit être très drôle. Très actif à l'aube des années 2000 sur la scène rock alternative, Marcel et son orchestre a vendu plus de 400 000 albums et s'est produit plus de 1000 fois sur scène depuis ses débuts, ce qui est quand même tout à fait respectable. Ils ont fait une quinzaine d'albums et je ne résiste pas au plaisir de vous donner le titre de quelques-uns d'entre eux. 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Voilà, c'est délicat. Eh bien, les coquins viennent de sortir un vivifiant et enthousiasmant album qui s'appelle « C'est pas à vous que ça m'arriverait ». Donc voici carrément trois extraits pour le prix d'un. Le premier est « Stigmatisez-moi ». Ensuite, « L'empathie ». Et le dernier au titre délicat de « Étron flotteur ». Ce titre me rappelle la formidable BD de Jean-Claude Tergal de Tronchet. Voici donc Marcel et son orchestre.

m'appelle Hannes, j'ai 4 ans et je voulais savoir pourquoi il y a des cacas qui flottent et des cacas qui coulent. 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

Ouais, ces trois titres du dernier album de Marcel et son orchestre, je pense que ce sont quand même de sacrés coquins. Alors, Samantha Fish, à ne pas confondre avec la sulfureuse Samantha Fox, née en 1989 à Kansas City, c'est une chanteuse, guitariste et auteure-compositrice de blues et de blues rock américaine. Elle a fait 9 albums quand même, à seulement 36 ans, c'est pas mal. Et issue de son dernier album qui s'appelle Paper Doll, qui est sorti cette année, voici donc une nouveauté sur RVM de Mrs. Samantha Fish. Ça s'appelle I'm Done Running.

C'était I'm Done Running de Samantha Fish. Alors les Outlaws, qui signifie les hors-la-loi en français, c'est un groupe de rock sudiste et de country folk fondé en 1972 aux États-Unis et plus précisément en Floride, comme Lynyrd Skynyrd avec qui ils étaient copains comme cochons et qui les ont d'ailleurs aidés à trouver un label pour enregistrer leur premier disque entre deux whisky certainement, enfin entre deux bourbons. Les Outlaws ont fait 13 albums studio depuis 1975 et voici une de leurs chansons épiques qui se nomme Stick Around for Rock and Roll. Voilà les amis, Rock VM se termine, j'espère que vous avez passé un bon moment. Bonne soirée à tous, à bientôt et soyez sages, mais pas trop.

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0: 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Je vous souhaite une belle nuit.
1: Nature,
2: gastronomie,
3: de Pierrefonds.
4: Je suis avec
1: Nathan,
3: Candice,
5: Marius
6: et Tristan,
4: qui ont participé à toutes ces interviews faites au festival Nature Gastronomie de Pierrefonds. Donc c'est des jeunes de l'Institut Charles Quentin. Alors, votre ressenti sur cette expérience d'organiser ce festival ?
2: Je vais commencer. L'année dernière, on avait déjà fait un projet avec une radio. On avait fait une interview pour un groupe de musique. C'était une musique africaine, ça je me souviens.
4: Donc c'était pas la première fois que vous faites de la radio ?
7: C'était pas la même façon, c'était pas pareil. Là, c'était une interview, on était beaucoup, on était nombreux. Tandis que là, on est en petit groupe.
4: Et ce festival ? Donc c'est la première fois que vous organisez ça ?
8: Alors nous oui, mais il y avait déjà eu un premier festival organisé par les anciens premières.
2: Dont moi j'y ai participé l'année dernière. J'avais suivi un petit peu ce qu'ils avaient fait, etc. J'étais venu aider bénévolement l'année dernière.
4: Donc vous êtes en première ?
2: Oui.
4: Quel métier vous avez envie de faire plus tard ? Est-ce que vous avez déjà décidé ça ?
9: Moi j'aimerais bien travailler dans une réserve naturelle, faire charger une mission et gérer cette réserve, parce que être au contact de la nature avec les animaux et tout ça, c'est ce que j'adore.
4: Donc t'es bien dans ta filière?
9: Oui.
7: Pour moi mon plus grand but ça serait être primatologue, mais après sinon ça serait expert naturaliste, donc gérer, faire des inventaires, faire des suivis d'espèces et autres.
4: Toi tu peux aller en France, tu peux aller dans le monde entier.
7: Ouais, j'aimerais bien, ouais.
4: C'est quoi ton animal préféré ?
7: Mon animal préféré c'est le gorille.
4: Le gorille ?
7: Ouais.
4: Bon, il n'y en a pas dans l'Oise, hein.
7: Bah non, c'est ça.
4: Alors comment ça se fait que tu as envie de...
7: Je sais pas, je trouve ça passionnant, ça se rapproche de l'homme, sauf que c'est pas pareil, c'est pas la même complexité, c'est complexe à sa façon, donc je trouve ça plutôt intéressant, ouais.
4: Dans cet institut, tu peux apprendre ce métier ?
7: Non, mais ça peut me permettre de déboucher après sur des formations qui vont me permettre d'aller là-dessus.
4: Et toi, Marius ?
2: Moi, j'aimerais bien devenir arboriste et lagueur. Donc, on en a déjà parlé tout à l'heure. C'est abattre un arbre, mais pas de bas en haut, de haut en bas. Donc, on va venir ébrancher l'arbre et ensuite, on fait tomber en fonction des conditions, puisque c'est en fonction de la complexité... des éléments autour, s'il y a des fils électriques, etc. Un bûcheron ne va pas forcément pouvoir abattre un arbre. Du coup, il va falloir le démonter de haut en bas. Donc ça, c'est le métier que j'aimerais faire.
4: Et pourquoi ?
2: Parce que j'aime bien le métier du bois et j'ai toujours aimé grimper dans les arbres, etc. Je suis hyper actif, donc sportif de base, etc. C'était un métier qui me correspondait plutôt bien.
4: Très bien. Et ce métier, vous l'apprenez où, à l'institut ?
2: On apprend le bûcheronnage, donc c'est déjà le début, etc. Utiliser une tronçonneuse, etc. Donc c'est vraiment les bases de tout ça. Puis après, il faut faire soit un BTS-GF, soit on peut commencer directement par faire le CS. Donc c'est un certificat de spécialisation arboriste et lagueur. Et on va apprendre à grimper dans l'arbre et utiliser les différents éléments pour grimper et utiliser, c'est pas une tronçonneuse cette fois-ci, c'est une élagueuse. Donc c'est des tronçonneuses faites spécialement pour grimper dans les arbres car elles sont plus légères, etc.
4: Très bien. Et toi, Nathan ?
8: Moi, je voudrais devenir soigneur animalier. Donc ça va être vraiment s'occuper des animaux dans des parcs animaliers ou des zoos. Et ça va être nettoyer les enclos, les nourrir et tout ce qui va être entretien pour maintenir l'animal dans un bon état de santé.
4: Alors tous les animaux confondus ?
8: Moi, je voudrais pas me spécialiser dans une espèce précise ou... une catégorie, parce que vraiment moi c'est vraiment les animaux en général qui m'intéressent. Le monde du vivant je le trouve vraiment intéressant, que ça soit de la petite souris au grand léopard tout
4: et ça. Les insectes
8: et les insectes, ça j'aime bien aussi. En fait ce qui m'a permis aussi d'aimer tout ça, c'est grâce à ma famille qui m'ont beaucoup appuyé pour m'apprendre tout le monde du vivant. Par exemple, là, j'ai mon oncle qui est ornithologue, qui est venu à la fête de la nature justement pour présenter le métier d'ornithologue. Et tout ça m'a permis de vraiment aimer...
4: D'être sensible à
8: la nature et aux animaux.
4: Très bien. Je vous souhaite de réussir, de faire votre métier, métier passion. Merci.
7: Merci.
5: Merci.
2: Merci.
0: C'était un retour sur la deuxième édition du Festival de la nature et de la gastronomie de Pierrefonds.
4: organisée par le comité des fêtes avec l'aide de l'Institut Charles Quentin. Toutes ces interviews sont à réécouter en

0: 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Alors au programme cette année, des courses de 5, 10, 15 et 20 km, un canicross de 5 km et une marche de 8,5 km. 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
2: Retour sur un épisode marquant de la boxe française. Rendons-nous sur le ring du Roosevelt Stadium du New Jersey aux États-Unis. Nous sommes le 21 septembre 1948. En ce soir de fin d'été, l'atmosphère est plutôt chaude à l'approche d'un combat de boxe qui va opposer le tenant du titre mondial des poids moyens, l'américain Tony Zeile, dit l'homme d'acier, et le célèbre boxeur français, idole de l'art pugilistique tricolore, Marcel Cerdan. Alors que l'événement attire toutes les oreilles de l'Hexagone vers le transistor pour écouter la moindre seconde de ce combat qui se déroule à plus de 6000 km de l'autre côté de l'Atlantique. Le gong sonne, les deux champions se rendent coup pour coup. Le champion du monde Zeile tente d'esquiver les surprenants crochets de son challenger qui arrive même à prendre légèrement le dessus en début d'opposition. Mais voilà, le bombardier marocain Marcel Cerdan sait que ce combat a une valeur particulière et que ce 111e duel de sa carrière professionnelle est tout sauf une exhibition. Les rounds se suivent, la 4e, la 7e, la 10e et vient la 11e. Cerdan assène son adversaire d'un crochet droit à la mâchoire, un autre du gauche, car pas de jaloux, Tony est sommé, pas KO debout, non, pas tout à fait. Le gong de la pause sonne, Zeile regagne son coin avec l'aide de l'arbitre, il est à genoux, au propre comme au figuré, il ne reviendra pas. Il sera compté, assis dans sa zone du ring. Triste fin de carrière pour le champion américain, Marcel Cerdan est quant à lui champion du monde. 7e tricolore sacré mondialement dans l'histoire, mais le premier chez les moyens. Un titre qu'il cédera à Jack LaMotta moins d'un an plus tard. Cette récompense sera la dernière de la carrière du magnifique Marcel Cerdan. Allez, on se donne rendez-vous demain pour d'autres histoires d'un jour avec Mémoire Sport.
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2: Bonne nuit les petits, il est 23h.

0: 16h.
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5: No Logo Festival, le vendredi 8 août, c'est le premier jour et ils vont jouer d'ici une petite heure sur la scène dub. On est avec un des membres du groupe Twinkle et au micro, il y a San Hassan.
6: Radio Grésy Vaudan en force et c'est pour l'émission Roots Rock Reggae.
5: Alors, c'est un duo, Twinkle, mais ce soir là, t'es tout seul pour l'interview.
7: Bah ouais, parce qu'on a été appelé dernière minute et j'ai pas raccroché le frangin, je sais pas où il est, il doit être en train de circuler et c'est vrai qu'on a rendez-vous dans pas longtemps, mais je pense qu'il doit aller voir un peu ce qui se passe à droite à gauche sur les scènes. Donc moi c'est Julien Akoufen pour Twinkle, voilà.
5: Et ton frère c'est qui ?
7: Fabastone, voilà, bah originellement connu, Fabastone il vient régulièrement, il a joué sous le nom de Fabastone au festival pas mal de fois. On a joué avec Zentone il y a pas si longtemps et avec Hightone bien sûr deux fois. Une ou deux fois.
5: Première pause musicale dans l'émission, il vient d'évoquer son frère Fabrice aka Fabastone. Tous deux ont ce qu'on appelle des side projects. L'un s'appelle Dub Invaders, c'est tout simplement les deux membres d'Aito dans mon son système. Ils ont sorti plusieurs projets, je vous propose d'écouter un extrait du volume 2 avec le titre éponyme Dub Invaders, où ils invitent le Jamaïcain Solo Bonton. Le titre s'appelle Dub Invasion, morceau sorti en 2016. Yeah!

0: Ok, alors du coup, tu peux nous donner un petit peu pour que les auditeurs comprennent un peu ton parcours musical. Comment tu es arrivé à là aujourd'hui?
1: Bah, le parcours musical, avant tout, c'est Lyon, c'est Jarring Effect, notre label historique, et puis c'est iTone, bien sûr. Donc iTone, pour moi comme mon frangin, c'est 99% de notre histoire musicale, puisque pendant 25 ans, on a joué sous ce nom-là, sans avoir besoin même d'autres projets, puisque voilà. Et puis finalement, y a notre DJ qui a des petits problèmes d'acouphène, hyperacousis, et qui ne voulait plus faire de... ne peut plus non plus faire de tournée. Du coup, ça a mis le projet en stand-by. On espère peut-être un jour reprendre. Et du coup, nous, comme on est musiciens, qu'on compose, qu'on fait beaucoup de musique, on a créé un projet qui s'appelle Twinkle avec le frère. D'où le nom Twinkle, parce qu'on est jumeaux, quoi. Donc dans Twinkle, il y a Twin. Puis voilà, après on continue aussi un peu avec en sound system avec Dub Invader, Fabastone sous le nom de Fabastone avec Junior Roy, et évidemment avec nos copains Zenzile à Angers sous le projet Zentone. Mais ce soir, on est là pour Twinkle, et donc c'est un projet de un peu des tracks qu'on a pu faire pendant le Covid, entre autres, où on avait du temps de libre, où on a commencé à bidouiller un peu des trucs. Et on a sorti un album il y a un an chez Jarring Effect, et on est en tournée depuis un an, qui nous a emmené dans pas mal de beaux festivals. Là, on vient de finir le Paléo, Forestival, etc. Enfin, il y en a eu plein. Et ce soir, on est là, on a nos logos. Très content, parce que c'est un festival, effectivement, comme on disait au départ, où on vient régulièrement et où on connaît pas mal de monde et qui nous fait plaisir, quoi. Voilà. Le projet en lui-même, un projet plus électro, parce que originellement dans iTone on est guitariste synthé et bassiste synthé. Voilà, là à deux on peut pas jouer de beaucoup d'instruments, donc c'est principalement orienté sur du dub électro. Avec une partie, moi je gère plutôt la partie digitale, et je renvoie toutes mes pistes chez mon frangin qui mixe à l'ancienne en analogique, donc du mix dub en direct. On a un synthé sur scène et on est accompagné d'une équipe vidéo et lumière. Donc il y a quand même un vrai petit show à voir.
2: Merci d'écouter Ready pour le show sur RVM Radio Puisalène ou bien la web radio de reggae.fr. C'est toujours Twinkle qui est en interview cette semaine. On écoute un extrait de leur EP sorti en 2024 qui s'appelle Kairos. Le morceau s'appelle Arcology.

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1: La particularité de votre son, c'est que ça mixe à la fois le dub et la techno.
2: Ouais, alors le techno de parenté lointaine, quoi, mais disons que c'est vrai que sur ce projet-là, nous on aime faire des choses très différentes, et vu qu'avec Zentone, on est retourné à un projet très reggae. C'est des choses que vous allez pouvoir avoir parce qu'on a un album qui, avec Zentone qui sort à la rentrée et avec un chanteur. Et donc nous c'est un peu, on a déjà dans iTunes, on n'aimait pas trop avoir un style en particulier. On a fait beaucoup de choses et ça mélangeait toujours un peu d'ombre et de lumière. Bon, c'est vrai qu'à là avec Zentone c'est très très reggae, très instrumental, et du coup là c'est un peu le pendant inverse où on est très très électro, et ça nous pousse vers certains amours qu'on a aussi pour les musiques électroniques en général. Je dirais pas techno en particulier, mais sur vraiment la musique électronique, quoi.
1: Toujours extrait du projet Kairos sorti en 2024, on s'écoute Twinkle avec un morceau qui a pour nom Tashwagat Roui, un featuring celui du chanteur soufi marocain qui a pour nom Abdelilah.

0: Et comment tu as pu travailler ce projet avec ton frangin? Du coup, c'était une idée qui est venue de toi, de lui? Qu'est-ce qui a animé un petit peu ce nouvel EP, c'est ça? Et si tu peux donner son nom?
1: L'EP s'appelle Kairos. On avait déjà eu un album un peu qui s'appelait Fron, qui avait une référence grecque avec iTunes. Le Kairos, c'est un peu le bon moment pour faire quelque chose, quoi. Le moment où aussi, en concert, où tu lâches un peu prise et où tu saisis un peu une vibration pour surfer un petit peu dessus. Donc voilà, on aimait bien le concept. Il y a une belle pochette, il y a un beau graphisme. C'est vrai qu'avec le frangin, on a toujours eu aussi un équilibre entre notre vision politique des choses concrètes et aussi un peu spirituelle de l'autre côté. Donc ça, il y a un peu de tout ça là-dedans. Et puis après, plus concrètement, c'est plutôt moi qui suis à la composition. Parce qu'on n'est pas tous les jours ensemble, tout ça, et voilà, c'est plutôt moi la compo. Et après, c'est en live, c'est plutôt Fab qui remixe et transforme un peu ses morceaux avec sa patte de remixeur, quoi, qui est bien son truc. Donc il y a un équilibre comme ça, même si bien sûr qu'il est là à la compo, bien sûr qu'il fait des choix. Mais bon, sur cet album-là, c'était plus moi, parce que bon, pendant le Covid, on était un peu enfermés. On se voyait moins, un peu plus à distance, et du coup, moi, j'avais énormément de temps, donc j'accumulais énormément de morceaux, et on est quand même principalement parti sur cette base-là pour le son. Mais le projet demande à mûrir et à continuer à vivre. On va continuer à faire des choses, et je pense qu'on va de plus en plus, moi, prendre un peu de mix, et lui prendre un peu de la compo, et fusionner tout ça, quoi.
2: Premier featuring de l'album de Twinkle, le morceau s'appelle Go Rebel, et en featuring, on retrouve le chanteur d'origine espagnole qui s'appelle Marcus Haye.

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1: Sur scène, parfois, il y a des chanteurs qui viennent avec vous?
2: Alors là, non, parce que... Déjà, emmener une équipe technique, light, vidéo, en ce moment, l'équilibre économique des scènes en général, hein, que ça soit petit festival, smack, gros festival, même les gros festivals souffrent beaucoup, et la conjoncture fait qu'on ne peut pas trop se permettre de ramener les chanteurs. Sur le disque, on a fait participer plusieurs chanteurs. On a eu une collaboration avec Marcus Ay, qui est un chanteur de reggae espagnol qui vit dans le sud de la France, qui travaille beaucoup avec Bat Record, qu'on aime beaucoup, qui nous a pondu un texte très bien. Et on cherchait une chanteuse féminine, on voulait vraiment avoir une chanteuse féminine, et on cherchait un truc un peu d'original, et on a rencontré Dope St. Jude, qui est en fait une rappeuse d'Afrique du Sud, et avec qui on a échangé, et qui est vraiment très très sympa, et vu que l'échange était bon, voilà, il y a un morceau avec une chanteuse, mais qui peut pas être présente pour des questions de budget principalement. Si elle était de passage en tournée, bien sûr, elle serait la bienvenue. Non, il n'y a pas de chanteur sur scène. Et voilà.
3: Julien du groupe Twinkle l'évoquait il y a quelques instants. Le seul featuring féminin de l'album, il s'agit de la rappeuse sud-africaine Dope St. Jude. Écoutons le morceau Right Time.

0: Vous écoutez actuellement l'interview de Julien aka Acouphène du groupe Twinkle, rencontré au No Logo Festival en août 2025. Interview réalisée avec Sana de l'émission Roots Rock Reggae.
1: Est-ce que vous pensez déjà, du coup, toi et ton frère, à votre prochain projet, ou t'es dessus, ou est-ce que t'as d'autres choses sur le feu?
2: Ouais, bah on continue de composer. Étant donné qu'on a ce projet Zentone qui arrive aussi, donc nous, ça va nous laisser un petit peu de temps en tant qu'intermittent du spectacle. Je veux dire, parce qu'on a quand même une vie d'intermittent, donc on est quand même un peu lié aussi au statut des intermittents. Parfois, pour les groupes, en ce moment, c'est dur de renquiller album sur album. C'est-à-dire qu'il faut, pendant la tournée, déjà composer. Maintenant, on te demande ton single 8 mois avant la sortie du disque, le premier single du moins, et des choses comme ça. Du coup, c'est un peu très tendu. Là, effectivement, on va profiter qu'il y a l'album de Zentone qui arrive à la rentrée pour pouvoir, en parallèle de ces concerts-là, préparer la suite. Mais oui, il y a un album de prévu. Et voilà. Et pour dire comment ça avait commencé, pendant le Covid, on avait joué avec Panda Dub, Full Dub et Tetrahydroca à la Rodia à Besançon, pas très loin d'ici. Pendant le Covid, où on avait fait un concert streaming avec des caméras.
1: C'est vrai.
2: Non, on était venus, nous, les musiciens avaient le droit de se déplacer pour ce genre d'événement. Donc on était dans la salle de la Rodia avec les quatre groupes sans public, enregistrés. Et c'est un streaming qui avait bien marché avec énormément de vues. Les gens avaient besoin de se mettre des trucs sous la dent pendant le Covid. Et c'est vrai que c'est un peu ce qui a lancé notre projet aussi. Parce que il y avait eu beaucoup de vues, on avait eu beaucoup de retours positifs, alors que nous on avait balancé nos quatre tracks pour ce concert privé, on va dire. Et voilà, c'est aussi un des trucs qui nous a dit bon bah il y a quelque chose à faire, faisons-le.
0: On évoquait le chanteur Jolly Joseph il y a peu de temps. Écoutons-le dans le projet Zentone. Le morceau s'appelle Disobey.

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1: Ce soir, ça va être comment? Forcément, il va y avoir des basses, il va y avoir aussi un lien avec l'image, il y aura toujours un écran où vous diffuserez des... Enfin, un visuel.
2: Bah là, donc on a un lighteux et un VJ qui vont en direct triturer la matière. Mais la matière aussi, elle part de mon ordinateur. C'est-à-dire que j'envoie du signal de l'ordinateur qui fait interagir la vidéo, qui lance les vidéos. Et eux, ils sont plus comme les dubbers qui mixent en temps réel, à s'occuper du temps réel. Mais c'est un show qui est quand même assez calé, où on a travaillé la vidéo... un ensemble quoi. Par exemple, quand j'envoie un break de batterie, ça envoie un signal à la vidéo qui lui donne le break exact. Donc on peut avoir une lumière synchronisée. Donc ouais, on a fait quelques petites résidences pour arriver à ça quoi.
1: Fabastone et Acouphène font partie du groupe Hightone. Écoutons un extrait d'un album sorti en 2017 qui s'appelait Hightone Remix Dub to Dub. Il s'agit du morceau Dry Roots où le MC parisien Chantilly se pose. Hightone dans Ready pour le show.

0: Une question un petit peu subsidiaire. Qu'est-ce que tu penses de l'IA qui pourrait rentrer dans la musique ou des personnes qui utilisent l'IA dans leur projet de création musicale? Qu'est-ce que t'en penses? T'es pour, t'es contre, t'as pas d'avis ou...
1: Non, j'ai tout à fait un avis. L'IA, il y a quelques temps, on était là à se dire « Ouais, ça ne touchera pas les domaines artistiques parce que c'est trop compliqué, ça va trop intervenir à l'humain. » Et en fait, on voit que l'IA va beaucoup plus vite. Elle rattrape dans à peu près tous les domaines beaucoup de choses. Il y a, comme dans tout, des choses intéressantes à apprendre dans l'IA. Après, effectivement, le fait que Spotify crée sa propre playlist de morceaux, que déjà que les rétributions sont très moyennes pour les artistes, bon là, on peut rentrer dans des problématiques. Mais bon, nous, on avait déjà connu l'effondrement, par exemple, de la vente physique de CD, qui avait été un problème pour les artistes fin des années autour de 2010, tu vois. Et puis, on était passé à autre chose. Après, je crois qu'il y a des choses qui vont être bluffantes dans la musique, dans l'écriture même de textes. Il y a des gens qui vont pouvoir utiliser ça. Après, tout le monde aura les mêmes outils et finalement le taux de génie ou de mecs qui vont au bout des choses restera à peu près le même taux. Ça sera un outil en plus. Et bon, de là pour le moment, des groupes IA sur scène, bon, ça c'est pas encore très intéressant. Même via hologramme, on verra ce que ça peut donner, mais je suis pas sûr. Il se passe quand même quelque chose quand on est sur scène, quelque chose qui est de l'ordre de l'invisible, qui est non palpable. C'est la relation entre des musiciens et un public. Le concert, ça reste quand même un espèce de lieu où on sort de notre temps quotidien un peu profane pour entrer dans un espèce de temps un peu sacré. Et cet événement-là, il est éminemment hyper humain et il transcende aussi un peu l'humain à travers ses... Et ça, bon, bah, l'IA, elle va avoir du mal à mettre les pieds là-dedans, quoi. Après, en termes d'outils de production, de mixage, de création de morceaux ou de sons, c'est sûr que c'est un outil qui va révolutionner la musique comme il va révolutionner énormément de choses.
0: T'as déjà essayé ou pas ?
1: Non, moi, j'ai pas essayé. Mon frère a déjà essayé juste, par exemple, l'extraction de pistes. C'est-à-dire, tu prends un morceau n'importe lequel, tu prends un morceau de Bob Marley qui est en stéréo, où les pistes sont pas séparées. Tu demandes à un logiciel de te donner la guitare, la basse, la batterie, le chant. Et comme ça, lui qui dub, il se retrouve avec les pistes séparées comme en studio pour 2B. Il y a encore quelques problématiques, mais c'est déjà bluffant. Ça sépare vraiment les choses avec une petite perte de qualité. Voilà. Donc, par exemple, dans le monde du sound system, pouvoir se remixer tous nos morceaux préférés, c'est assez rigolo et ça fait de mal à personne. Après, ce que les pratiques de composer, créer ou de bouffer tout le business, bon, bah ça, on va laisser les requins s'entretuer, là, comme d'hab. Mais bon, après, bon. Faut prendre aussi les choses au jour le jour, on verra bien ce qu'il en est dans 5 ans. Mais ça va très vite.

0: Dernière question, tu parlais du projet de Zentone qui sortira à la rentrée. Là, quand l'interview sera diffusée, il sera déjà dans les bacs. De quoi s'agit-il ?
1: En fait, il s'agit. On avait fait un premier Zentone, Aiton Zenzile, dans les années 2000, en 2004. On avait eu pas mal de demandes pour jouer cet album sur scène. Malheureusement, des fois, les plannings de groupe, c'est compliqué parce que y en a un qui est en tournée, l'autre il est en pause, l'autre il compose, machin. Et c'est des décalages qui, l'air de rien, des fois repoussent sur 3 à 4 ans la possibilité de trouver un agenda commun. Bon, finalement, là aussi, c'est le Covid, finalement. Des fois, parfois, les bons côtés que peuvent avoir le Covid, qui a fait qu'on a fait le Zentone 2 aussi pendant le Covid. En même temps qu'on faisait Twinkle, on faisait un album Zentone pour le plaisir, parce qu'on avait du temps de libre. Et on est finalement avec une tournée derrière. Et en fait, on a pris énormément de plaisir. C'est un projet dur à vendre parce qu'on est énormément de musiciens. Qu'aujourd'hui, 8 musiciens, ça a un certain coût, c'est dur. Et finalement, on a eu plus de dates que ce qu'on imaginait. Donc ça nous a motivés. Et puis, on a emmené avec nous Jolly Joseph, qui est le chanteur du groupe Dub Shepherd sur un label de Clermont-Ferrand qui s'appelle Bat Record, des spécialistes du reggae et du dub, et qui ont un label voilà, qui cherche à sonner très, très 70s et qui sonne vraiment très très bien. Et en fait, Jolly, qu'on connaissait déjà parce qu'on faisait les Dub Master Clash avec lui déjà au No Logo. Voilà, il y avait 4 chanteurs sur ce Zentone 2. On ne pouvait pas tous les emmener en tournée. On a emmené Jolly Joseph parce qu'on savait qu'humainement, ça serait le plus simple. Et en fait, il y a une réelle amitié qui s'est faite entre tout le monde et l'envie de continuer pour tout le monde. Et puis aussi une expérience de jeu. C'est-à-dire que jusqu'à présent, on se mettait une semaine en studio. On avait une semaine pour faire un album et on donnait. Là, on a fait 2 ans de tournée avec 40 dates. Du coup, il y a aussi une habitude de jeu, de se connaître les uns les autres, qui nous a dit, bon, dès qu'on finit la tournée, on retourne en studio tout de suite pour être dans ce feeling-là du jeu qu'on avait acquis. Du coup, on a enregistré un disque et du coup, maintenant, Jolly Joseph, qui était un featuring, est devenu le chanteur. Et on considère Zentone maintenant plus comme la collaboration d'Aiton et Zenzile, mais comme un groupe à part entière avec un chanteur et dans une direction moins électro ou moins dub mutant, comme peuvent l'être Aiton ou Zenzile, mais comme un nouveau projet qui est plutôt là à servir le reggae et le dub. Voilà. Le reggae dans la composition, le dub en live, parce qu'on est un des derniers groupes à vraiment jouer dub en live comme ce qu'on a pu connaître dans les années 90, 2000, 2010.
2: Merci beaucoup d'avoir répondu à nos petites questions. J'espère que t'as pu passer des messages.
3: C'est un titre inédit de Zentone qui se pose actuellement. Il s'appelle Taking from the Rich et on retrouve évidemment au chant Jolly Joseph.

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1: Est-ce que t'as quelque chose d'autre à rajouter?
2: Je donne rendez-vous à tout le monde le 10 septembre et après, pour qu'on lutte tous ensemble pour remettre un peu d'ordre dans ce grand bordel où on se fait vider les poches.
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3: L'interview est terminée, il nous reste encore un petit peu de temps avant la fin de l'émission. Je vous propose dans un premier temps d'écouter un morceau inédit de Fabastone en featuring avec le chanteur Joe Pilgrim. Le titre s'appelle Strange Situation, un morceau qui mêle, vous allez l'entendre dans quelques secondes, différentes influences musicales, toujours extrait d'une compilation qui avait pour nom Mission Completed par le side project de Twinkle, celui qui s'appelle Dub Invaders. On restera dans la thématique du dub juste après, puisqu'on s'écoutera un titre inédit, mais cette fois du chanteur Awoga. Awoga est originaire de la ville de Lyon, mais il est basé à Colmar actuellement, et sorti en avril dernier son nouveau morceau qui s'appelle Rise. J'espère que l'émission vous a plu. Nous, on est back la semaine prochaine pour cette fois une playlist. Portez-vous bien, au revoir.

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3: Midnight, il est minuit.
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Il ne put s'empêcher d'intervenir, de donner sa vie en évacuant les enfants d'une école. C'est en direct sur Télévoyeur que la mort de son fils fut annoncée à Mélanie Cole.

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0: Madame, monsieur, bonjour, bienvenue à l'écoute d'RVM Radio Valois-Mulsien. Quelques idées de sortie proposées par la rédaction de RVM. Ce dimanche de 7h à 18h, l'amicale des anciens élèves d'Antilly organise une brocante et un marché campagnard. Vous pouvez flâner dans les rues du village à la recherche de l'objet rare ou tant convoité et découvrir les produits du terroir des producteurs locaux qui vous mettront l'eau à la bouche. L'artisanat d'art est également présent. Ne manquez pas cette journée de dimanche placée sous le signe de la convivialité, de l'artisanat et des saveurs locales. C'est à Antilly ce dimanche. Le marché campagnard de la Ferté-Milon prend place quant à lui sur l'île Lamiche. Rendez-vous tous les deuxièmes dimanches du mois de 8h à 13h. Rendez-vous ce dimanche matin pour découvrir commerçants, producteurs et artisans locaux. Marché campagnard également à Ermenonville à partir de 9h. Il est installé sur le parking Jean-Jacques Rousseau. À Senlis, la 38e bourse multicollection est organisée de 9h à 17h dans l'église Saint-Pierre par la mémoire senlisienne avec la participation de l'association philatélique de Senlis, du Lions Club et des amis de la bibliothèque de Senlis. Au programme, vente de cartes postales, de timbres, de livres, de bandes dessinées, de pièces de monnaie, de capsules de champagne, de voitures, miniatures, de fèves, de disques vinyles et toutes sortes de collections. C'est à l'ancienne église Saint-Pierre de Senlis. L'entrée est gratuite. Le grand marché de Potier est installé à Pierrefonds. Des artisans qui sont venus de toute la France et qui lui donnent rendez-vous de 9h à 18h pour vous faire découvrir leur savoir-faire exceptionnel. Au programme, des créations uniques, des conférences passionnantes et des démonstrations de réalisation en direct. Cet après-midi, laissez-vous également porter par le concert de l'Harmonie du Valois pour un moment convivial et musical. Ce concert se tiendra sur la place de la mairie de Pierrefonds, le 27e marché de Potier à Pierrefonds, un événement à ne pas manquer pour les amoureux de l'art, de l'artisanat et de la créativité. Vous avez envie de découvrir la plongée à Crépy-en-Valois? Le centre aquatique du Valois vous propose un baptême de plongée qui est accessible à tous à partir de 10 ans. Rendez-vous de 10h à midi et de 15h à 17h, tarif 10,40 euros. L'entrée à la piscine est incluse. Pour les conditions, eh bien, il faut savoir nager. Réservation sur le site ou sur la page Facebook du centre aquatique du Valois. Les inscriptions sont ouvertes à tous, alors n'hésitez pas à venir tenter l'expérience et découvrir de nouvelles sensations sous l'eau. Le comité des fêtes à Marolles organise la fête du jardin. Rendez-vous ce dimanche de 10h à 18h sur la place de la mairie à Marolles. Au programme, vente et troc de plantes, objets déco de jardin, produits locaux, animation pour les enfants et tombola. Il y a buvette et restauration sur place. Le printemps des lavoirs version 2026 se poursuit ce dimanche 10 mai à Vaumoise. À 13h, vous avez rendez-vous au lavoir. Plusieurs exposants seront présents et diverses activités vous seront proposées. Et puis cet après-midi de 14h à 17h, spectacle de mentalistes en déambulation. Le printemps des cimetières, l'événement national dédié au patrimoine funéraire, revient cette année pour une 11e édition. Ermenonville a la chance de posséder un cimetière magnifique qui a conservé toute son authenticité. Au programme, visite libre du cimetière où sont exposées des œuvres d'art, peinture et littérature. À 15h30 cet après-midi, une ancienne élève de l'École nationale des beaux-arts de Lyon commentera ses œuvres au cours d'une visite guidée passionnante. Et juste avant cela, à 14h, c'est Vincent Bartier, le vice-président de l'Association d'histoire et d'archéologie de Nanteuil, le Haut-Doin, spécialiste de la Grande Guerre, qui évoquera la mémoire des aviateurs morts pour la patrie lors de l'entraînement à l'aérodrome du Plessis-Belleville. Notez qu'à l'issue de ce week-end, un goûter champêtre vous sera offert. C'est donc le printemps des cimetières à Ermenonville ce dimanche. Enfin, à Villers-Cotterêts, la cité internationale de la langue française vous propose de 14h30 à 16h la visite découverte du parcours L'Aventure du français, la visite incontournable pour découvrir le parcours permanent. Vous embarquez pour un voyage à travers la langue française et les cultures francophones. Où parle-t-on le français dans le monde? D'où viennent certains mots que nous employons quotidiennement? Qu'est-ce que l'ordonnance de Villers-Cotterêts? Autant de questions dont les réponses vous attendent lors de cette visite. Infos et réservations sur le www.cité-langue-française.fr. L'agenda du week-end, vous pouvez le réécouter sur le site radio-valois-mulsien.fr. On se retrouve tout à l'heure à 10h. Très bon début de dimanche.
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